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1: Bonjour, bonjour à tous. Une situation toujours hors de contrôle. En Gironde, l'incendie au nord du bassin d'Arcachon a parcouru au moins 4800 hectares et a conduit à l'évacuation de plus de 20 000 personnes. Un pompier a aussi été blessé après l'explosion d'une bonbonne de gaz à Lèche-Cap-Ferré. Plus au sud, dans les Landes, un autre incendie a déjà parcouru au moins 1200 hectares. 5 000 personnes ont dû quitter leur logement. Dans le Var aussi, les pompiers continuent de lutter contre le feu qui a dévoré 2700 hectares en 3 jours dans le massif du Gros Bessillon. Et pour faire face à ces multiples incendies, des renforts internationaux sont attendus. Emmanuel Macron demande l'activation du mécanisme de protection civile de l'UE. Le président déplore une situation sous très forte tension et assure que les pompiers français vont pouvoir compter sur l'appui de nouveaux moyens aériens venus du Portugal, de Slovénie ou encore de Croatie. Dans l'actualité également, ce rebondissement judiciaire. Plus de 2 ans et demi après la mort de Thomas Perotto à Crépol, la circonstance aggravante de racisme a finalement été retenue par les juges d'instruction. Les magistrats se basent sur des témoignages faisant état de propos anti-blancs à la fin du bal de village dans la Drôme, durant lequel le jeune homme de 16 ans a perdu la vie. 14 personnes sont mises en examen dans ce dossier. LFI dépose un recours devant le Conseil constitutionnel pour contester l'interdiction des réseaux sociaux aux moins de 15 ans. La loi a été définitivement adoptée en début de semaine par le Parlement. Les plateformes devront contrôler l'âge de leurs usagers dès le mois de septembre. Une atteinte à la liberté d'expression et de communication, mais aussi au droit au respect de la vie privée, selon les députés insoumis. 890 millions d'euros d'amende pour Google. La Commission européenne sanctionne le géant américain pour des atteintes à la concurrence. Washington l'a dénoncé et y voit une source d'incertitude majeure pour les relations commerciales transatlantiques. Et puis les coureurs du Tour de France s'attaquent à l'Alpe d'Huez. Une double ascension aujourd'hui et demain, mais par deux versants différents. La 19e étape s'élance cet après-midi de Gap. Hier, c'est Richard Carapaz qui s'est imposé à Orcières-Merlette. Excellente matinée à tous.

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1: Bonjour, bonjour à tous. Une situation toujours hors de contrôle en Gironde. L'incendie au nord du bassin d'Arcachon a parcouru au moins 4800 hectares et a conduit à l'évacuation de plus de 20 000 personnes. Un pompier a aussi été blessé après l'explosion d'une bonbonne de gaz à Lèche-Cap-Ferré. Plus au sud, dans les Landes, un autre incendie a déjà parcouru au moins 1200 hectares. 5 000 personnes ont dû quitter leur logement. Dans le Var aussi, les pompiers continuent de lutter contre le feu qui a dévoré 2700 hectares en 3 jours dans le massif du Gros Bessillon. Et pour faire face à ces multiples incendies, des renforts internationaux sont attendus. Emmanuel Macron demande l'activation du mécanisme de protection civile de l'UE. Le président déplore une situation sous très forte tension et assure que les pompiers français vont pouvoir compter sur l'appui de nouveaux moyens aériens venus du Portugal, de Slovénie ou encore de Croatie. Dans l'actualité également, ce rebondissement judiciaire. Plus de 2 ans et demi après la mort de Thomas Perotto à Crépol, la circonstance aggravante de racisme a finalement été retenue par les juges d'instruction. Les magistrats se basent sur des témoignages faisant état de propos anti-blancs à la fin du bal de village dans la Drôme, durant lequel le jeune homme de 16 ans a perdu la vie. 14 personnes sont mises en examen dans ce dossier. LFI dépose un recours devant le Conseil constitutionnel pour contester l'interdiction des réseaux sociaux aux moins de 15 ans. La loi a été définitivement adoptée en début de semaine par le Parlement. Les plateformes devront contrôler l'âge de leurs usagers dès le mois de septembre. Une atteinte à la liberté d'expression et de communication, mais aussi au droit au respect de la vie privée, selon les députés insoumis. 890 millions d'euros d'amende pour Google. La Commission européenne sanctionne le géant américain pour des atteintes à la concurrence. Washington l'a dénoncé et y voit une source d'incertitude majeure pour les relations commerciales transatlantiques. Et puis les coureurs du Tour de France s'attaquent à l'Alpe d'Huez. Une double ascension aujourd'hui et demain, mais par deux versants différents. La 19e étape s'élance cet après-midi de Gap. Hier, c'est Richard Carapaz qui s'est imposé à Orcières-Merlette. Excellente matinée à tous.
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2: Bonjour à toutes et à tous. Ce matin, l'Hérault se lève sous un beau ciel bleu. La température est de 28 degrés sur l'ensemble du département. Cet après-midi, le ciel sera complètement dégagé. Côté température, 31 degrés sont prévus à 7 et il devrait faire jusque 34 à Montpellier. Je vous souhaite de passer une très belle journée à l'écoute des programmes de Radio Aviva.

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1: Bonjour à toutes et à tous et bienvenue sur Radio Aviva. Quand on vous parle de Calisson, on pense directement à Aix-en-Provence. Les Canelés, ça vient de Bordeaux, les Ezettes, ça vient de Sète, bien sûr, et les Palais sont bretons. Mais alors, qu'en est-il de Montpellier? Nous n'avons rien, du moins pour l'instant, on l'espère, car aujourd'hui je suis avec Amaury Henbert, donc des Délices des Anges, on y reviendra plus tard, c'est une boutique de gâteaux donc basée à Montpellier et ailleurs en France. Bonjour Aymeric.
2: Bonjour, merci de me recevoir.
1: Alors, première question qui va nous mettre directement dans l'ambiance, d'où est-ce que vous m'appelez? Pourquoi est-ce que vous n'êtes pas en studio aujourd'hui avec moi?
2: Écoutez, j'ai la chance de vous avoir aujourd'hui en direct depuis le Salon de l'Agriculture à Paris, au cours duquel on va avoir le plaisir de présenter Montpellier et l'écusson de Montpellier.
1: Voilà, parce que l'écusson de Montpellier, bien sûr, pour celles et ceux qui nous écoutent, c'est un quartier, mais c'est bien plus pour vous, Aymeric, parce que donc c'est ce que vous voyez comme la future icône, en tout cas, des gâteaux, des sucreries à Montpellier, c'est ce que vous aimeriez qui représente Montpellier.
2: Exactement, si vous voulez, voilà, pour vous faire la petite histoire, voilà, notre famille, ça fait plus de 30 ans qu'on fabrique des biscuits, des confiseries, des chocolats dans le sud de la France. Moi, depuis que je suis tout jeune, on a toujours eu cette frustration de voilà, quelle est la spécialité de Montpellier? Il n'y a pas de produit emblématique à Montpellier. Nous, il y a plein de très bons ingrédients dans la région de Montpellier. On est notamment producteur d'amandes et d'agrumes dans notre domaine familial situé à Montbazin, à 20 km de Montpellier. On a utilisé tous nos savoir-faire pour lancer cette grande spécialité, l'écusson de Montpellier, qui a été lancé le 13 novembre et qui est disponible dans notre boutique rue de la Loge à Montpellier.
1: Donc c'est un produit bien sûr ultra local, c'est du circuit ultra court bien sûr. Qu'est-ce que c'est l'écusson globalement, pour donner un petit peu envie à celles et ceux qui nous écoutent, à quoi ça ressemble, quel goût ça a, avec quoi est-ce que c'est fait? Dites-nous tout, Aymeric.
2: Alors donc sur l'écusson de Montpellier, donc on est sur un petit biscuit pur beurre avec à l'intérieur un érem orange, donc un agrume très rare qui vient tout droit d'Australie, qu'on fait pousser à Montbazin dans le domaine familial en agriculture biologique. C'est cet agrume-là qui apporte un goût très typique à l'écusson de Montpellier. On va également avoir une très belle amande, également du domaine familial, déposée sur le biscuit, qui apporte voilà, un côté très croustillant. Une pointe de sel de Camargue, beaucoup de beurre dans la recette. On fait exprès de mettre ni eau ni œuf dans la préparation de la recette pour pouvoir incorporer beaucoup de beurre, ce qui apporte un côté très gourmand au biscuit. Et voilà, notamment de la farine de Montpellier, du moulin de Sauré, qui est un des plus vieux moulins en activité de la région, ce qui nous offre un produit 100% local, 100% artisanal, sans levure ni conservateur.
1: Bon, ça donne vraiment envie. On aurait aimé que vous soyez en studio avec nous pour nous faire goûter. Aymeric, au-delà d'une histoire locale, il y a aussi un côté familial parce que vous êtes donc en famille pour cette aventure en tout cas.
2: Exactement, on travaille, voilà, moi j'ai trois grandes sœurs, je suis le cadet de la fratrie, on travaille avec nos parents, c'est nous qui avons planté toute l'exploitation familiale en plein Covid, et voilà, aujourd'hui on arrive, sans mauvais jeu de mots, à en récolter les fruits et à lancer cette grande spécialité de Montpellier avec un savoir-faire complètement local, artisanal, et des bons ingrédients de la région.
1: Alors avant qu'on aborde justement les autres produits que vous commercialisez, que vous affichez bien sûr à ce salon de l'agriculture, pourquoi l'écusson de Montpellier et pas un autre? Comment est-ce que vous avez construit ce gâteau pour qu'il représente au mieux en fait Montpellier et le département de l'Hérault?
2: Si vous voulez, voilà, l'écusson de Montpellier, c'est le centre-ville historique, c'est l'âme de la ville. Montpellier, qu'est-ce que c'est? Montpellier, c'est la culture, le sport, la santé, le soleil. On a vraiment cherché à mettre en avant tous ces éléments-là pour valoriser notre produit, le territoire, avec nos bons ingrédients. Et voilà, avoir un mot qui soit fort et qui représente fortement le produit. Sur cette écusson de Montpellier, on a un goût très typique. Voilà, on est sur un produit qui ne ressemble à aucun autre au niveau de la saveur. On peut pas se dire, tiens, ça ressemble à ça quand on le goûte. On a vraiment à chercher à avoir un produit qui a un parti pris de la tête aux pieds.
1: Pour ce qui est donc des autres produits, on en parlait tout à l'heure, les délices des anges. Parlez-nous un petit peu donc de cette entreprise familiale. Qu'est-ce qui est vendu? Qu'est-ce qu'on peut y retrouver? Et où est-ce qu'on peut vous retrouver aussi? C'est important.
2: Donc sur la région de Montpellier, vous pouvez nous retrouver donc dans notre boutique tête de, surtout pour les cuissons de Montpellier, rue de la Loge, en haut de la rue. Vous pouvez également nous retrouver à Aigues-Mortes, au Cap d'Agde, au Gros du Roi, à Nîmes, place du Marché. Nous sommes également présents à Marseille sur la Canebière, une boutique dans laquelle on fabrique de très belles navettes, toujours pareil, artisanale, avec des ingrédients de la région marseillaise cette fois-ci, toujours voilà, avec cet ADN de mettre les bons produits en avant, les bons ingrédients et le savoir-faire français. Nous, on est là pour valoriser le territoire, valoriser Montpellier, valoriser les ingrédients et voilà, faire vivre l'écusson de Montpellier au niveau national et international. Notre ambition affichée avec cet écusson, c'est d'offrir à Montpellier son calisson d'Aix-en-Provence, Moi, aujourd'hui, j'ai 21 ans et mon rêve, c'est que quand j'aurai 70 ans, l'écusson de Montpellier soit devenu la tarte tropézienne ou le calisson d'Aix-en-Provence.
1: Un rêve qu'on espère qu'il sera réalisé, bien sûr, assez vite. Merci à vous, en tout cas, Aymeric Henneberg, pour vos réponses. Donc, vous étiez au Salon de l'Agriculture actuellement en 2026, donc, pour représenter les délices des anges, mais aussi l'écusson de Montpellier. Merci à vous, en tout cas, d'avoir répondu à nos questions.
2: Merci à vous, merci de m'avoir reçu.
1: Avec grand plaisir, justement, quand on parle de sucrerie, bien sûr, c'est toujours important d'en parler, surtout quand ça vient d'ici, quand c'est ultra local, justement, ultra familial. C'est une belle histoire. Merci à vous, Aymeric Henneberg, pour vos réponses. Cette émission est à présent terminée. Je vous propose de la réécouter au format podcast sur notre site internet radio-avia.com, mais aussi de nous retrouver sur nos réseaux sociaux, que ce soit Facebook, X, ex-Twitter, Instagram, LinkedIn. On est à peu près partout, simplement en tapant Radio Viva. Voilà. Donc, n'hésitez pas à aller faire un tour sur tous les réseaux sociaux, mais aussi sur notre site internet. Merci à vous et une bonne journée à écouter nos programmes.
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4: Et nous sommes le 24 juillet aujourd'hui, nous fêtons les Christine et les Ségolène. Et en ce 24 juillet, je pourrais vous parler de Jacques Cartier qui prend possession pour la France du Canada en 1534, ou encore de Sacha Guitry qui meurt en 1957. Mais le 24 juillet 1775, né Eugène-François Vidocq, il a inspiré la littérature, le cinéma et la télévision. Claude Brasseur l'a incarné dans les années 70 dans une série, Gérard Depardieu dans un film en 2001 et en 2018, Vincent Cassel dans l'an. Empereur de Paris. Vidocq, fils d'un boulanger d'Arras, devient très vite délinquant et mène une vie d'escroc. À 21 ans, il est condamné à 8 ans de travaux forcés au bagne de Brest. Il s'évade au bout de 8 jours, repris un an plus tard, direction le bagne de Toulon. Il s'en échappe encore. Il n'est retrouvé qu'au bout de 9 ans et propose alors de devenir indicateur. Il ne lui faut que 2 ans pour prouver son efficacité et être nommé chef de la brigade de sûreté à la préfecture de police de Paris, une unité secrète composée d'anciens repris de justice. Il revendiquera plus de 16 000 arrestations. Il démissionne de la police en 1827 et meurt 30 ans plus tard, presque oublié, à l'âge de 81 ans. Enterré au cimetière du Père Lachaise, son parcours a nourri l'imaginaire de la littérature populaire du 19e siècle. Balzac s'en est inspiré pour son personnage de Vautrin, tout comme Victor Hugo pour Jean Valjean. La citation du jour est signée d'Eugène-François Vidocq. La peine de mort est une peine immorale ou du moins inutile parce qu'elle ne répare rien, car malheureusement, la mort du meurtrier ne rend point la vie à la victime.
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0: Bélier, affrontez la situation au lieu d'occulter vos créances et faites un budget prévisionnel.
1: Taureau, surveillez votre alimentation avec des principes d'hygiène alimentaire plus stricts.
2: Gémeaux, diversifiez vos menus et équilibrez vos repas au lieu de grignoter à toute heure.
3: Cancer, profitez de cette journée pour programmer un déplacement ou mettre vos dossiers à jour.
4: Lion, vous avez tendance à vous inquiéter pour des choses qui n'en valent pas la peine.
5: Levez le pied, vous en avez besoin.
6: Vierge, si vous travaillez en équipe, vous avez des choses à mettre à plat ou à éclaircir.
7: Les grandes explications sont de saison.
8: Balance, vous vous accordez fort peu de répit.
9: Vous faites preuve d'un professionnalisme exemplaire et d'une détermination hors pair.
10: Scorpion, vous multipliez les contacts et les prises de rendez-vous pour étendre votre champ d'activité.
11: Sagittaire, vous êtes assoiffé de réussite.
12: Rassurez-vous, vous serez bientôt récompensé de vos efforts.
13: Capricorne, moral en hausse et tonus exemplaire, que demander de plus?
14: Vous êtes gâté, alors ne cherchez pas midi à 14h.
15: Verseau, vous êtes en ligne de mire planétaire, prêt à décoller pour de nouvelles aventures.
16: Poisson, plus amoureux que jamais, vous vous mettez en quatre pour faire plaisir à votre partenaire.
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18: De Jacques Prévert, Quartier Libre. J'ai mis mon képi dans la cage et je suis sorti avec l'oiseau sur la tête. Alors, on ne salue plus, a demandé le commandant. Non, on ne salue plus, a répondu l'oiseau. Ah bon ? Excusez-moi, je croyais qu'on saluait, a dit le commandant. Vous êtes tout excusé, tout le monde peut se tromper, a dit l'oiseau.

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1: Bonjour à toutes et à tous. Ce matin, l'Hérault se lève sous un beau ciel bleu. La température est de 28 degrés sur l'ensemble du département. Cet après-midi, le ciel sera complètement dégagé. Côté température, 31 degrés sont prévus à 7 et il devrait faire jusque 34 à Montpellier. Je vous souhaite de passer une très belle journée à l'écoute des programmes de Radio Aviva.
2: Dessaler l'eau de mer grâce au soleil pour moins cher que l'eau en bouteille, tout de suite, votre chronique innovation. Imaginez pouvoir transformer de l'eau de mer en eau potable simplement avec la lumière du soleil. Mieux encore, pour un coût qui pourrait être inférieur à celui d'une bouteille d'eau. C'est l'objectif d'une invention mise au point par des chercheurs chinois. Concrètement, leur innovation repose sur un matériau. Sans entrer dans les détails techniques, on peut l'imaginer comme une éponge très performante qui capte la lumière du soleil. Elle en absorbe plus de 90%, puis transforme cette énergie en chaleur. Cette chaleur sert à faire évaporer l'eau de mer. Le sel reste sur place, tandis que la vapeur est récupérée puis condensée pour obtenir de l'eau douce. Grâce à cette conception, le système utilise près de 47% d'énergie en moins que des technologies similaires. Les premiers essais sont encourageants. Les chercheurs ont testé leur dispositif en extérieur pendant un an.

0: et estime qu'il pourrait produire de l'eau potable à un coût inférieur à celui de l'eau en bouteille. En revanche, ces technologies n'est pas encore commercialisée. Les équipes travaillent désormais à un déploiement à plus grande échelle pour vérifier qu'elles restent aussi efficaces dans des installations de grande capacité. Si cette étape est réussie, cette innovation pourrait offrir une nouvelle solution pour alimenter en eau potable les régions côtières, les îles ou les zones où l'accès à l'eau potable est le plus difficile, simplement grâce à l'énergie du soleil.
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1: Bonjour et bienvenue à la chronique des experts L'escale Naturo. Aujourd'hui, je voulais vous inviter à quitter les acquis pour améliorer vos performances avec la Brain Gym. La Brain Gym signifie la gymnastique cérébrale. C'est une pratique qui a été inventée par le docteur Denison dans les années 80. Il a mis en place des mouvements clés pour développer l'apprentissage avec 26 exercices ludiques qu'il a appelé la gymnastique des neurones, la Brain Gym. Ces exercices sont inspirés de la psychomotricité, du yoga, de l'ergothérapie, mais aussi de la médecine traditionnelle chinoise et la PNL, la programmation neuro-linguistique. Ce sont des exercices facilement réalisables en autonomie, sans matériel particulier, qui vont permettre d'augmenter l'énergie, de faciliter l'apprentissage et d'améliorer la mémoire. C'est un exercice et ce sont des énergies qui vont permettre d'équilibrer, de coordonner le cerveau, la vision, les mouvements et même l'audition. Il puise son énergie dans différentes disciplines comme la programmation neurolinguistique, l'acupuncture et le yoga, mais aussi la neurologie et la psychologie. Ces exercices intègrent des régions différentes du cerveau pour justement développer la connectivité cérébrale. Ils permettent d'améliorer l'apprentissage et les fonctions cognitives, mais aussi de diminuer le stress et de diminuer les émotions négatives, ce qui va bien sûr stimuler l'hémisphère droit et les hémisphères gauche, ce qui est très intéressant parce qu'effectivement ça va améliorer l'intelligence et la coordination de la partie droite et de la partie gauche du corps, puisque nous sommes bilatéraux. Les mouvements donnent accès à une plus grande... Ces mouvements vont permettre l'observation de certains sentiments positifs, d'améliorer la concentration, d'améliorer également la motivation de la personne qui les fait, la confiance en soi, mais aussi les compétences et les fonctions cognitives plus globalement. Les exercices améliorent aussi l'attention, mais également la mémoire, la capacité de communication et l'apprentissage. Vous l'avez compris, ces exercices sont très intéressants justement pour les élèves et améliorer leur performance scolaire, améliorer aussi l'apprentissage des langues étrangères et notamment la confiance en soi pour parler une langue étrangère. Mais cela va aussi être applicable dans le milieu de l'entreprise pour renforcer la prise de décision, par exemple, et la créativité, mais également la gestion du stress, puisque nous avons des exercices qui vont permettre de développer la latéralité gauche-droite du cerveau. N'hésitez pas à vous renseigner sur les réseaux sociaux et notamment YouTube, où vous allez pouvoir trouver énormément d'exercices et les appliquer quotidiennement en famille, au travail, entre collègues, mais pourquoi pas seul, puisqu'effectivement, ces exercices sont applicables en autonomie. Et n'hésitez pas à demander l'avis de votre praticien de santé si besoin. Je vous remercie pour votre attention. On se retrouve bientôt pour une nouvelle chronique sur la radio Aviva.
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1: Bonjour à toutes et à tous et bienvenue dans votre agenda. Voici les événements et les sorties à venir. Pour une soirée conviviale et gourmande, rendez-vous le 23 juillet à 19h à la terrasse du Mélis. Vous y partagerez une paella géante. Ça se passera au 216 rue Élie Wiesel, près de Port-Marianne. Le tarif est de 20 euros par personne. Plus que quelques jours pour découvrir l'exposition « Les enfants de la Résistance ». Jusqu'au 24 juillet, le musée de la Résistance et de la Déportation explore de manière ludique l'histoire de la Seconde Guerre mondiale et de la Résistance. Comptez 5 euros pour le plein tarif, mais c'est gratuit pour les moins de 18 ans. Attention, la carte bleue n'est pas acceptée. Le 25 juillet, à la cueillette Font-Marie, à seulement quelques minutes de Montpellier, venez composer votre propre panier de fraises et de légumes bio. Une activité conviviale et locale à partager en famille ou entre amis. Notez que la cueillette a également lieu tous les mercredis et samedis jusqu'au 29 août. Dimanche 26 juillet, Marianne Ayaomak, les chœurs de Mao et les musiciens du Mao Sextet sont de retour. L'occasion rêvée de passer une soirée sous les étoiles dans une ambiance gospel, soul et world music. Le concert aura lieu à 21h au château de Beau à Saint-Jean-de-Buège. L'entrée est de 24 euros en plein tarif, dégressif selon l'âge. Toutes les informations sont disponibles sur le site internet Hello Asso. Jusqu'au 30 août, les ruelles de Pézenas se transforment en scène à ciel ouvert avec l'impromptu de Pézenas. Olivier Cabassu vous fait redécouvrir le théâtre comme vous ne l'avez jamais vu. Un spectacle immersif d'1h20 retraçant le séjour de Molière dans la ville. Comptez 20 euros pour le plein tarif et 15 euros pour le tarif réduit. Pensez à réserver votre place sur le site internet. Ainsi s'achève l'agenda des sorties de Radio Aviva. Nous vous rappelons que les auditeurs membres du Club Aviva peuvent recevoir les informations concernant les invitations disponibles pour les spectacles de nos partenaires. À bientôt sur Radio Aviva.

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1: Bonjour à tous. La Nouvelle-Aquitaine durement frappée par les incendies. Deux feux très virulents sont toujours en cours sur le nord du bassin d'Arcachon et les Landes. 23 000 personnes évacuées à Biscarrosse, 20 000 autour de Lesches-Cap-Ferré où les évacuations concernent aussi depuis 7 000 la Presqu'île. Un été sous tension pour les pompiers qui continuent aussi de lutter contre les flammes ailleurs en France, notamment dans le Var. Les soldats du feu sont épuisés, comme le souligne Éric Brocardi, porte-parole de la Fédération nationale des sapeurs-pompiers.
2: Tout le monde est épuisé. On est sur un niveau aujourd'hui de sollicitation opérationnelle qui est extrêmement intense. Les sapeurs-pompiers de Gironde ne sont pas leur premier feu depuis le début de la saison. Ils en ont eu bon nombre déjà à régler. Les camions ne s'arrument pas tout seuls. Ce sont des hommes et des femmes qui, à l'intérieur des casernes et des officiers de proximité, font en sorte de pouvoir concilier management et commandement pour permettre d'armer les véhicules, pour permettre justement de répondre aujourd'hui aux obligations de protection et de sauvetage. C'est pour ça qu'on annonce des chiffres assez importants en termes de déplacement de moyens, que ce soit à l'intérieur du département comme en extra-départemental, c'est-à-dire des renforts qui viennent d'ailleurs que les départements concernés par les sinistres.
1: Dans ce contexte, des renforts internationaux sont attendus. Emmanuel Macron demande l'activation du mécanisme de protection civile de l'UE. Dans l'actualité également, on en sait un peu plus sur le crash d'avion qui a fait 11 morts près de Nancy le 28 juin dernier. Le bureau d'enquête et d'analyse a rendu son rapport préliminaire. Selon lui, des passagers avaient aperçu de la fumée lors du décollage de l'appareil. Son origine demeure toutefois inconnue. Le Conseil constitutionnel valide l'essentiel de la loi Darmanin sur la justice criminelle. Seul le recours à la généalogie génétique pour résoudre des enquêtes a été censuré. On le rappelle, le garde des Sceaux a retiré du texte sa mesure décriée de plaider coupable après la fronde des avocats. Et puis, le dernier week-end de juillet s'annonce chargé sur les routes. Bison Futé prévoit une circulation difficile dans le sens des départs dès ce vendredi et même très difficile sur le quart nord-est et sud-ouest. Demain, c'est toute la France qui sera classée en rouge. Voilà pour l'info. Excellente matinée à tous.
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4: Bonjour à toutes et à tous. Ce matin, l'Hérault se lève sous un beau ciel bleu. La température est de 28 degrés sur l'ensemble du département. Cet après-midi, le ciel sera complètement dégagé. Côté température, 31 degrés sont prévus à 7 et il devrait faire jusque 34 à Montpellier. Je vous souhaite de passer une très belle journée à l'écoute des programmes de Radio Aviva.
5: Sur votre plateau télé ce soir, un chanteur immense, un anniversaire People et un stage de bien-être. Sardou, autoportrait sur France 3, documentaire. Le chanteur se livre sans phare à Augustin Trapenard lors d'entretiens intimistes menés en Normandie. Seul face à la caméra, Michel Sardou dévoile les coulisses d'un destin hors norme, de sa naissance dans une famille de saltimbanques à son règne sur la chanson française.

0: 50 Minutes Inside, les 20 ans sur TF1 Magazine. Isabelle Iturburu et Nikos Aliagas, visage emblématique de l'émission depuis deux décennies, proposent une rétrospective de tous les moments marquants du magazine. Entre mariage princier, disparition bouleversante et phénomène médiatique, les deux animateurs reviennent sur 20 années de passion. 14 jours pour aller mieux sur M6, film avec Maxime Gasteuil. Maxime, cadre ambitieux, ne pense qu'à sa carrière et à son futur mariage avec Nadège, la fille de son patron. Au bord du burn-out, il se retrouve embarqué par son futur beau-frère dans un stage de bien-être.
1: J'en peux plus de tes humeurs.
2: C'est justement le thème du stage que je vais faire. Comprendre les énergies qui nous gouvernent pour mieux les dominer.
1: Bah c'est super pour avec toi.
2: Ah mais super idée. Tu vois, c'est joli.
3: Ouais, c'est joli, on va à Poudlard.
4: Je te préviens, je tiendrai pas 4 jours.
0: Sardou, autoportrait sur France 3, 50 minutes inside, les 20 ans sur TF1 et 14 jours pour aller mieux sur M6. Très belle soirée télé à tous.

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1: Bonjour à toutes et à tous. Le 29 mai 2026, l'association Postavoix a investi l'espace Rabelais de Montpellier. Le matin, un concours d'éloquence a été prévu avec 5 élèves issus de plusieurs collèges et lycées généraux et professionnels de Montpellier. Ces jeunes, tous d'établissements prioritaires, ont été accompagnés gratuitement par les bénévoles de l'association tout au long de leur année scolaire. Mais que représente vraiment cette association Postavoix? Écoutons Lisa Fournier, la responsable de l'antenne Occitanie, au micro de Radio Aviva.
2: Parle-moi justement de cette association, s'il te plaît. Qu'est-ce que c'est? Quelles sont ses missions? Qu'est-ce que ça représente aujourd'hui?
3: Trouve ta voix, c'est une association qui existe depuis 2018, qui a été créée sur le constat que l'école apprend aux élèves à écrire, à compter, mais très peu à parler. Et que la faculté de s'exprimer, l'aisance à l'oral, c'est aussi un facteur d'inégalité pour les élèves. Des élèves à qui on demande de passer des examens, des oraux, des entretiens d'embauche, mais qu'on forme très peu sur ces questions-là. Et donc, Trouve ta voix intervient gratuitement dans les établissements prioritaires d'Île-de-France et de Montpellier pour former les élèves à la prise de parole en public.
2: Les former donc, c'est-à-dire ?
3: C'est-à-dire leur proposer 11 ateliers d'initiation à la prise de parole avec des jeux, des exercices sur la voix, la posture, l'argumentaire, l'écriture d'un discours, l'aisance à l'oral, plein de choses.
2: Et ce concours d'éloquence, donc ça vient pour terminer en fait la saison scolaire, enfin la saison scolaire, pardon, l'année scolaire.
3: Oui, le concours d'éloquence lycéen, c'est un peu l'aboutissement de cette année. L'aboutissement des 11 ateliers qui ont eu lieu en classe, du travail des élèves, d'écriture, de posture, etc. Donc c'est un peu la clôture de cette année.
2: Quels autres événements sont organisés par donc, l'association Trouve ta voix à Montpellier précisément? Il y en a d'autres?
3: Eh bien oui, cet après-midi, on va être avec les collégiens, puisqu'on intervient aussi dans les classes de 4e de Montpellier et de l'Occitanie en général. On intervient aussi à Béziers et à Loupian. Et donc cet après-midi, on va célébrer plutôt les collégiens qui, eux, travaillent non pas sur un discours individuel, mais sur un discours collectif, sur des sujets qu'ils ont choisis eux-mêmes en classe, en groupe.
2: Quelle est l'importance, en fait, d'agir auprès de la jeunesse, des collégiens, des lycéens, des collégiennes et des lycéennes? Sur l'éloquence, sur la manière de parler, de s'exprimer, sur la manière de se tenir quand on fait un discours, pourquoi c'est important de mettre un point d'honneur là-dessus?
3: Ben c'est important parce que les élèves et les jeunes en général, c'est plutôt des gens qu'on écoute moins et qui ont pourtant plein de choses à dire et un regard tout à fait intéressant sur la société, sur les problèmes qu'on rencontre. Et donc c'est important de pouvoir aussi les outiller pour qu'ils puissent parler, se sentir légitimes et être entendus par les adultes qui les entourent au quotidien.
2: Et vous le voyez justement qu'il y a un engouement, qu'ils ont envie de parler, qu'ils ont envie de participer en fait au dialogue?
3: Ah oui, les élèves, ils adorent débattre, ils adorent les jeux de débat qu'on leur propose en classe, sur des sujets que ce soit très basiques et très... très basique ou sur des sujets de société, des sujets de racisme, d'inégalité, de violence faite aux femmes. Ils ont plein de choses à nous dire là-dessus.
2: Super, merci beaucoup. Est-ce que vous avez un dernier mot, peut-être un contact? Où est-ce qu'on peut trouver vos actualités par rapport à votre association?
3: Ouais, bah, vous pouvez nous contacter sur les réseaux sociaux, Instagram, ou directement par mail, par téléphone. Il y a nos contacts sur les réseaux et moi je suis disponible pour échanger avec quiconque est intéressé.
2: Super.
1: Sur les 5 finalistes du concours, 2 d'entre eux ont été sélectionnés pour aller à Paris le 11 juin dernier. Youssouf et Ange sont tous deux très surpris d'avoir été sélectionnés par le jury. On les écoute. Youssouf, lui, a décidé de consacrer son travail sur l'intelligence artificielle.
4: Franchement, je réalise pas en fait. Et c'est grâce à toutes les personnes qui m'ont aidé. Sofiane, là, ici présent, Mohamed, là-bas. Et Mamadou Dia, qui est malheureusement à Toulouse. Et il doit faire quelque chose, il est pas là. Madame Khadji, Monsieur Benchoura, mon professeur principal. Et Monsieur Holdinger.
2: T'as travaillé sur quoi du coup? Qu'est-ce que tu as fait comme travail aujourd'hui qui t'a valu de partir à Paris?
4: J'ai parlé sur l'IA, j'ai parlé sur c'est mon propre complexe, et j'ai parlé sur mon anecdote.
2: T'as présenté ça sous la forme de pièce de théâtre, c'est ça?
4: Exactement, un peu, oui. Je voulais donner une touche de personnalité de moi dans le discours, parce que si je prends mon propre expérience, des trucs qui appartiennent à moi, des sujets qui appartiennent à moi, je sais que voilà, les autres candidats aussi ne risqueraient pas de choisir la même chose. Donc par exemple les tisseuses de l'Empire Seljoukid que j'ai cité, c'est ma propre culture. Mon complexe, c'est moi. Et l'anecdote au début, mon introduction, c'est moi aussi. Donc,
2: Quand tu préparais ton texte et que du coup tu écrivais entre guillemets sur toi-même, sur tes complexes, etc., qu'est-ce que ça t'a apporté? Ça a été difficile de parler de toi déjà devant autant de monde et d'écrire sur toi-même?
4: Au début, j'ai hésité. Je voulais pas parler, honnêtement, c'était un truc, voilà. Mais je me suis dit que je suis prêt à tout pour gagner et que de toute façon les gens ils vont m'oublier en moins d'une semaine. Donc je me suis dit que dans ma tête, moi, c'était ça passe ou ça casse.
1: Écoutons Ange maintenant. Lui est plutôt parti sur un travail d'introspection. Il parle de ses faiblesses, de ses espoirs, de son manque de confiance en lui. On l'écoute lui aussi.
5: Ça fait plaisir déjà de 1. Ça fait un peu peur. Parce que c'est pas rien quand même, c'est les galeries de c'est à Versailles. Et ben, je suis fier, je suis content aussi pour les autres qui aient participé. Je suis un peu triste pour eux aussi, mais j'espère qu'ils seront là pour me soutenir.
2: Tu as bossé sur ton texte donc toute l'année. Qu'est-ce que tu as donné comme discours du coup aujourd'hui?
5: Je travaille sur le sujet si mes faiblesses étaient une force. Et j'ai parlé des hommes en général. Donc que nous aussi nous arrive de pleurer, et après j'ai aussi un peu parlé de moi, de mes faiblesses, ma sensibilité, mon doute. Mais
2: pourquoi est-ce que t'as voulu parler de ce sujet-là?
5: Parce que ça me tenait à cœur. Je voulais me dévoiler un peu sur ce texte. Je voulais me mettre à nu devant le monde pour prouver qui j'étais réellement, pour dire de quoi en fait je peux être capable, malgré que j'ai des faiblesses, malgré que j'ai des doutes, des peurs. Ben en fait je voulais prouver que en fait ça sert à rien d'avoir peur d'une faiblesse et qu'il faut l'accepter au lieu de la fuir.
2: Et qu'est-ce que ça t'a apporté du coup de travailler, d'écrire sur toi-même et du coup de donner aussi ce discours-là face à des dizaines de personnes?
5: Ça m'a permis de faire une remise en question sur moi-même, déjà de une, parce que en fait on est face aux faits, on est face à la réalité, on raconte ce qu'on est nous. Enfin, j'ai raconté ce que comme j'étais, je me suis dévoilé, je me suis ouvert les yeux à moi-même.
2: T'as eu du mal à écrire, à travailler sur toi-même ou au contraire c'était sortir tout seul?
5: J'ai surtout écrit ce que je pensais directement et après les mots me sont venus directement en tête en lisant mes idées.
2: Ok, super. Tu étais surpris de gagner ou tu t'y attendais un petit peu, tu espérais gagner?
5: Alors franchement, les textes des autres participants étaient extrêmement bien. Je m'attendais pas à gagner, franchement, je m'attendais à finir troisième, un truc comme ça. Mais ça m'aurait quand même fait plaisir parce que je suis arrivé ici, c'est pas pour rien, je démérite pas. Personne n'a démérité, au contraire, tout le monde a fait de très bons textes. J'en fais partie aussi parce que je suis fier de moi. Mais j'aurais aussi aimé que tout le monde soit content.
1: C'était Youssouf et Ange, respectivement, du lycée Jules Ferry et Pierre Mendès France de Montpellier. L'association Pose ta voix a un site internet, c'est posetavoix.org, sur lequel vous pouvez retrouver leur agenda et plus d'informations.
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0: Bélier, affrontez la situation au lieu d'occulter vos créances et faites un budget prévisionnel.
1: Taureau, surveillez votre alimentation avec des principes d'hygiène alimentaire plus stricts.
2: Gémeaux, diversifiez vos menus et équilibrez vos repas au lieu de grignoter à toute heure.
3: Cancer, profitez de cette journée pour programmer un déplacement ou mettre vos dossiers à jour.
4: Lion, vous avez tendance à vous inquiéter pour des choses qui n'en valent pas la peine.
5: Levez le pied, vous en avez besoin.
6: Vierge, si vous travaillez en équipe, vous avez des choses à mettre à plat ou à éclaircir.
7: Les grandes explications sont de saison.
8: Balance, vous vous accordez fort peu de répit.
9: Vous faites preuve d'un professionnalisme exemplaire et d'une détermination hors pair.
10: Scorpion, vous multipliez les contacts et les prises de rendez-vous pour étendre votre champ d'activité.
11: Sagittaire, vous êtes assoiffé de réussite.
12: Rassurez-vous, vous serez bientôt récompensé de vos efforts.
13: Capricorne, morale en hausse et tonus exemplaire, que demander de plus?
14: Vous êtes gâté, alors ne cherchez pas midi à 14h.
15: Verseau, vous êtes en ligne de mire planétaire, prêt à décoller pour de nouvelles aventures.
16: Poisson, plus amoureux que jamais, vous vous mettez en quatre pour faire plaisir à votre partenaire.

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C'est un incontournable de l'été, mais attention à ne pas prendre n'importe quoi. Aujourd'hui, gros plan sur des crèmes solaires à éviter. Vous êtes peut-être déjà au bord de la plage avec votre parasol, vos lunettes de soleil et votre crème solaire, mais attention à la crème que vous choisissez, toutes ne se valent pas, en particulier celles achetées sur les plateformes à bas prix. Selon Que Choisir Ensemble, les crèmes vendues sur Temu, Shein et AliExpress sont à éviter. Le chiffre est sans appel, 9 crèmes solaires sur 10 vendues sur ces plateformes sont dangereuses pour la santé. Et parmi les produits testés, 3 contiennent au moins une substance interdite dans l'Union Européenne. Un perturbateur endocrinien qui peut agir sur la thyroïde. 6 autres produits présentent des écarts majeurs entre les indices de protection annoncés et ceux réellement constatés. En clair, les crèmes n'ont aucune efficacité contre les rayons du soleil. Une seule crème testée affiche des valeurs de protection acceptables. Que Choisir Ensemble appelle à restreindre temporairement l'accès de ces 3 plateformes de vente et dénonce des manquements graves mettant directement en danger la santé des consommateurs. Les 3 plateformes chinoises ont annoncé avoir retiré les produits incriminés. Mais attention, l'association prévient les consommateurs, rien ne garantit que ces produits ne réapparaîtront pas sous d'autres annonces. Les sites d'achat en ligne sont régulièrement mis en cause pour les risques présentés par certains de leurs articles. D'ailleurs, fin mai, l'Union européenne a infligé une amende de 200 millions d'euros à Temu pour avoir vendu en Europe des produits illégaux.

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1: Bonjour à toutes et à tous. Ce matin, l'Hérault se lève sous un ciel légèrement nuageux. La température est de 28 degrés sur l'ensemble du département. Cet après-midi, le ciel sera complètement dégagé. Côté température, 31 degrés sont prévus à 7 et il devrait faire jusqu'à 38 à Olonzac. Passez une très belle journée à l'écoute des programmes de Radio Aviva.

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1: Bonjour et bienvenue dans les rendez-vous de l'emploi. Et comme tous les jours, je vous propose 3 offres d'emploi accessibles sur le site France Travail. La première offre est un poste d'agent de police municipale de jour à Juvignac. Pour ce CDI de 35 heures, vous serez en charge de participer à la mise en œuvre des pouvoirs de police du maire en matière de prévention, tranquillité, sécurité et salubrité publique. Vous devez avoir l'esprit d'équipe et faire preuve de réactivité. 1 an d'expérience souhaitée. Le numéro de l'offre 209-VZNN. La deuxième proposition est un poste de réceptionniste de nuit polyvalent à Castelnau-le-Lez. Pour ce CDI de 35 heures, vos missions. Vous serez le premier contact des clients, assurant un accueil chaleureux et professionnel. Vous gérerez les formalités d'arrivée et de départ. 1 an d'expérience souhaitée. Il est demandé de faire preuve d'adaptation et d'être à l'écoute. Le numéro de l'offre 209-VRGQ. La troisième offre est un poste de conseiller de vente en boulangerie-pâtisserie à Montferrier-sur-Lez. Pour ce CDI de 35 heures, vous serez chargé de l'accueil, des conseils et de la fidélisation clientèle. Débutant accepté. Pour ce poste, il faut faire preuve de rigueur et de précision. Le numéro de l'offre 209-TJXX. Et voilà, c'est tout pour ces rendez-vous de l'emploi et je vous souhaite du courage dans vos recherches. À bientôt sur Radio Aviva.
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1: Bonjour à toutes et à tous et bienvenue dans votre agenda. Voici les événements et les sorties à venir. Pour une soirée conviviale et gourmande, rendez-vous le 23 juillet à 19h à la terrasse du Mélis. Vous y partagerez une paella géante. Ça se passera au 216 rue Élie Wiesel, près de Port-Marianne. Le tarif est de 20 euros par personne. Plus que quelques jours pour découvrir l'exposition « Les enfants de la Résistance ». Jusqu'au 24 juillet, le musée de la Résistance et de la Déportation explore de manière ludique l'histoire de la Seconde Guerre mondiale et de la Résistance. Comptez 5 euros pour le plein tarif, mais c'est gratuit pour les moins de 18 ans. Attention, la carte bleue n'est pas acceptée. Le 25 juillet, à la cueillette Font-Marie, à seulement quelques minutes de Montpellier, venez composer votre propre panier de fraises et de légumes bio. Une activité conviviale et locale à partager en famille ou entre amis. Notez que la cueillette a également lieu tous les mercredis et samedis jusqu'au 29 août. Dimanche 26 juillet, Marianne Ayaomak, les chœurs de Mao et les musiciens du Mao Sextet sont de retour. L'occasion rêvée de passer une soirée sous les étoiles dans une ambiance gospel, soul et world music. Le concert aura lieu à 21h au château de Beau à Saint-Jean-de-Buège. L'entrée est de 24 euros en plein tarif, dégressif selon l'âge. Toutes les informations sont disponibles sur le site internet Hello Asso. Jusqu'au 30 août, les ruelles de Pézenas se transforment en scène à ciel ouvert avec l'impromptu de Pézenas. Olivier Cabassu vous fait redécouvrir le théâtre comme vous ne l'avez jamais vu. Un spectacle immersif d'1h20, retraçant le séjour de Molière dans la ville. Comptez 20 euros pour le plein tarif et 15 euros pour le tarif réduit. Pensez à réserver votre place sur le site internet. Ainsi s'achève l'agenda des sorties de Radio Aviva. Nous vous rappelons que les auditeurs membres du Club Aviva peuvent recevoir les informations concernant les invitations disponibles pour les spectacles de nos partenaires. À bientôt sur Radio Aviva.
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1: Bonjour à tous. La Nouvelle-Aquitaine durement frappée par les incendies. Deux feux très virulents sont toujours en cours sur le nord du bassin d'Arcachon et les Landes. 23 000 personnes évacuées à Biscarrosse, 20 000 autour de Lesches-Cap-Ferré où les évacuations concernent aussi depuis 7 000 la Presqu'île. Un été sous tension pour les pompiers qui continuent aussi de lutter contre les flammes ailleurs en France, notamment dans le Var. Les soldats du feu sont épuisés, comme le souligne Éric Brocardi, porte-parole de la Fédération nationale des sapeurs-pompiers.
2: Tout le monde est épuisé. On est sur un niveau aujourd'hui de sollicitation opérationnelle qui est extrêmement intense. Les sapeurs-pompiers de Gironde ne sont pas leur premier feu depuis le début de la saison. Ils en ont eu bon nombre déjà à régler. Les camions ne s'arrondent pas tout seuls. Ce sont des hommes et des femmes qui, à l'intérieur des casernes et des officiers de proximité, font en sorte de pouvoir concilier management et commandement pour permettre d'armer les véhicules, pour permettre justement de répondre aujourd'hui aux obligations de protection et de sauvetage. C'est pour ça qu'on annonce des chiffres assez importants en termes de déplacement de moyens, que ce soit à l'intérieur du département comme en extra-départemental, c'est-à-dire des renforts qui viennent d'ailleurs que les départements concernés par les sinistres.
1: Dans ce contexte, des renforts internationaux sont attendus. Emmanuel Macron demande l'activation du mécanisme de protection civile de l'UE. Dans l'actualité également, on en sait un peu plus sur le crash d'avion qui a fait 11 morts près de Nancy le 28 juin dernier. Le bureau d'enquête et d'analyse a rendu son rapport préliminaire. Selon lui, des passagers avaient aperçu de la fumée lors du décollage de l'appareil. Son origine demeure toutefois inconnue. Le Conseil constitutionnel valide l'essentiel de la loi Darmanin sur la justice criminelle. Seul le recours à la généalogie génétique pour résoudre des enquêtes a été censuré. On le rappelle, le garde des Sceaux a retiré du texte sa mesure décriée de plaider coupable après la fronde des avocats. Et puis, le dernier week-end de juillet s'annonce chargé sur les routes. Bison Futé prévoit une circulation difficile dans le sens des départs dès ce vendredi et même très difficile sur le quart nord-est et sud-ouest. Demain, c'est toute la France qui sera classée en rouge. Voilà pour l'info. Excellente matinée à tous.
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3: Bonjour à toutes et à tous. Ce matin, l'Hérault se lève sous un beau ciel bleu. La température est de 28 degrés sur l'ensemble du département. Cet après-midi, le ciel sera complètement dégagé. Côté température, 31 degrés sont prévus à 7 et il devrait faire jusque 34 à Montpellier. Je vous souhaite de passer une très belle journée à l'écoute des programmes de Radio Aviva.
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0: de la science-fiction et de l'humour. C'est ce que nous propose la série du jour. Quand il n'y en a plus, il y en a encore. L'univers de The Big Bang Theory continue de s'étendre. La sitcom qui mettait en scène une bande de geeks a tiré sa révérence en 2019 après 12 saisons. La série a déjà eu droit à un spin-off centré sur la jeunesse du personnage de Sheldon. Et ce n'est pas fini, puisqu'une nouvelle série dérivée vient d'être mise en ligne sur HBO Max. Stuart Fails to Save the Universe, avec en personnage principal Stuart, le propriétaire de la boutique de bande dessinée que l'on voyait régulièrement dans The Big Bang Theory. Cette fois, il se retrouve propulsé dans d'étranges univers parallèles.
1: Une autre version de moi est venue d'un univers parallèle pour m'expliquer comment empêcher l'apocalypse.
2: On a une chance de sauver le monde.
3: Alors tu disais la vérité.
1: Tu me croyais pas ?
3: Mais non, je croyais que t'étais en plein délire.
4: Oui, voilà, fin de l'histoire.
0: C'est un pari très audacieux que de transposer une série comique et réaliste comme The Big Bang Theory dans un univers de science-fiction. Pour autant, l'humour est toujours aussi présent. La série va loin dans les situations plus qu'improbables.
2: J'hallucine ou t'as un frère jumeau ?
1: Je suis une version alternative de toi. Rien de tout ça n'est normal. Tu peux rétablir l'ordre. Faire en sorte que tout redevienne comme avant. Mon enfance m'a conduit à cet instant précis. Mon super pouvoir, c'est les BD.
4: C'est le truc le plus débile que j'ai entendu.
0: Stuart Fails to Save the Universe sur HBO Max.
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1: Bonjour à toutes et à tous. Nous avons le plaisir et l'honneur d'avoir le collectif Iran laïque et démocratique à notre micro, un collectif à Montpellier. Et nous avons là les deux coprésidentes, si j'ai bien compris. Donc, merci de vous présenter.
2: Monsieur Tabakoli.
3: Et Madame Tabakoli.
1: Voilà, je vous ai laissé le dire parce que je vais estropier votre nom. Alors, vous êtes dans une dynamique justement de militer pour l'Iran laïque et démocratique. Alors, expliquez-nous depuis quand est né votre collectif à Montpellier déjà.
3: En fait, notre collectif est né en 2022 suite à l'assassinat de Mahsa Amini pour mal porter son voile, le mouvement Femmes, Vie, Liberté.
1: Donc, l'assassinat d'une jeune fille parce qu'elle n'a pas voulu porter le voile vous a amené à militer ici.
3: Elle portait le voile. Elle était du Kurdistan de l'Iran. C'est une étudiante. Elle était en vacances avec sa famille à Téhéran. Et c'est parce que deux mèches de cheveux dépassaient. C'est juste pour ça.
1: Elle ne portait pas, comme vous le voulez, les mollahs.
3: Exactement, exactement.
1: Et donc, c'est ce qui vous a finalement incité à militer ici.
3: Exactement, mais on milite depuis 47 ans. Ça veut dire que moi, j'avais 15 ans quand Khomeini est arrivé en Iran et il a en fait pour le voile obligatoire quand Khomeini est arrivé en Iran de Neuf-le-Château, je vous rappelle, donc en fin février 1979. Et ensuite, deux semaines après, il y avait plus grande manifestation des femmes en Iran contre le
1: régime,
3: contre le hijab obligatoire. Moi, j'ai assisté avec ma famille, mes grands sœurs et ma mère. Il y avait 5000 femmes seulement à l'université de Téhéran. Il y en avait tellement qu'on ne pouvait pas entrer. Il y avait 8000 femmes devant le ministère des Affaires étrangères. Il y avait dans toutes les villes en Iran et également, il y avait les infirmières qui étaient à l'hôpital, qui travaillaient, mais qui venaient juste pour soutenir à la porte. Et Khomeini, à ce moment-là, il a reculé, mais plus tard, avec l'aide de gauche, l'extrême, ils ont arrivé à mettre le fichu sur la tête de tout le monde. Mais le problème, ce n'est pas le voile sur la tête. Le problème, c'est le voile dans la tête.
1: Exactement, c'est un bon résumé, effectivement. Alors, justement, pour vous, c'est important de porter cette parole ici, à Montpellier?
2: Absolument, puisque en fait, notre collectif, si vous voulez, se présente comme vraiment une voix citoyenne engagée aussi, hein, comme ça vient d'être dit, effectivement, parce qu'en fait, le mouvement des Iraniens ne s'est pas arrêté à la fin de Vie Liberté. Bien sûr, la suite naturelle, c'est la révolution Lion et au Soleil qui est en cours. Et en fait, vraiment, notre association, notre collectif est né d'une conviction vraiment simple, c'est que le peuple iranien ne doit pas être oublié. Sa voix doit être entendue et son combat doit être soutenu. Parce qu'en fait, si vous voulez, dans les médias, qu'est-ce qu'on entend? On entend le détroit d'Hormuz, on entend le prix du pétrole, mais on n'entend jamais, personne ne parle.
1: On entend peu la voix des Iraniens de la rue.
2: Exactement, personne ne parle du peuple iranien. Et c'est vrai aussi que, comme dit Reza Pahlavi devant les parlementaires suédois, il dit la guerre dont vous devez parler et qui doit être le gros titre de vos journaux, c'est la guerre que la République islamique mène contre le peuple iranien. Mais personne n'en parle.
1: C'est très triste ça, parce qu'on sait que le peuple iranien est debout pour défendre justement la liberté et qu'il en a pâti énormément, il y a eu énormément de morts.
3: Comme je vous ai dit tout à l'heure, ça fait 47 ans qu'on se bat contre ce régime. Vous savez, notre pays est envahi, occupé par la République islamique, comme la France a été occupée pendant la Seconde Guerre mondiale. Du coup, nous aussi, on a besoin de l'aide internationale.
1: D'une aide.
3: Voilà, on a besoin d'une aide internationale pour se débarrasser de ce régime. Mais nous, avant tout, on est la voix du peuple iranien parce qu'on estime qu'il n'y a pas de journalistes et des médias libres en Iran pour montrer ce qui se passe exactement en Iran. Du coup, nous, on est en contact avec nos familles. On sait, ils nous envoient des messages, des vidéos, des films. Donc, on sait exactement ce qui se passe en Iran. Donc, quelque part, on est en train de faire ce que les médias devaient faire.
1: Alors, quand vous transmettez ça aux médias, c'est transmis, c'est passé au grand public ou pas?
3: En fait, à Montpellier, quand on fait des... En fait, on a des contacts très positifs avec la mairie de Montpellier, surtout le maire de Montpellier, Monsieur de la Fosse, qui on a planté un arbre en souvenir de Mahsa Amini avec une plaque dans un endroit très historique, le parc de Suzanne Babu. Vous voyez,
1: oui, bien sûr. Voilà, oui. C'est un très beau message parce que c'était une juste et une résistante, donc c'est magnifique. Alors, qu'est-ce qui vous ferait du bien, vous, Iranien, expatrié en France, qu'est-ce que vous avez envie d'entendre de la population française? On vous comprend, on comprend ce que vous vivez, qu'est-ce que vous avez envie d'entendre?
2: En fait, nous, ce qu'on souhaite, effectivement, bien sûr que notre message soit entendu, soit relayé, mais surtout que, effectivement, la société civile, disons, demande à ses politiques en disant, mais alors, face à un régime dont vous avez finalement mis les gardiens de la révolution comme entité terroriste, qu'a fait l'ambassade de la République islamique qui est ouverte toujours? Donc ça veut dire fermer l'ambassade des Mollahs, fermer cette ambassade dont plusieurs membres de l'ambassade font partie ou ont fait partie des gardiens de la révolution. Donc c'est-à-dire vraiment que, en fait, que la France reste sur les principes qu'elle prétend défendre.
1: Vous attendez finalement un acte symbolique qui montre que c'est un régime terroriste, finalement.
3: Mais vraiment un acte plus que symbolique, parce que actuellement la communauté internationale, la France et les Américains sont en train de négocier avec les gardiens de la Révolution. Oui. Le corps des gardiens de la Révolution est inscrit comme une organisation terroriste en Europe et aux États-Unis. Comment peut-on négocier avec les terroristes? Oui. Donc il faut soutenir la société civile iranienne qui sont pour un Iran laïque et démocratique avec une opposition multicolore de centre, de gauche, de monarchie, qui a un programme précis qui s'appelle le programme prospérité de l'Iran. Donc c'est 100 jours jusqu'à arriver aux urnes et que les Iraniens choisissent librement leur future démocratie en Iran.
1: C'est le programme qui est porté par Reza Pahlavi.
3: Exactement, oui. Reza Pahlavi a réuni tout le monde, de gauche, de droite, de centre, de monarchie, autour de 5 principes. Ça veut dire les principes d'intégrité de l'Iran, les principes de que dans le futur de l'Iran, les lois basées sur les droits de l'homme. Et sur ces 5 principes, ils ont réuni tout le monde. Et le projet Prospérité est écrit par la jeunesse iranienne. Une partie sont déjà toujours à l'intérieur de l'Iran et une partie à l'extérieur.
1: Donc c'est le fruit d'une réflexion politique et d'une concertation, si je comprends bien, de tous les bords politiques et des jeunes pour savoir ce qu'ils attendent pour un Iran libre.
3: Exactement, c'est l'opposition plurielle de l'Iran.
1: Est-ce que Reza Pahlavi, le fils du Shah, est populaire en Iran?
2: Alors écoutez, c'est la seule personnalité dont le nom a été scandé par des millions et des millions d'Iraniens. Et je pense qu'aujourd'hui, je veux dire, le nombre de films qui est sorti de l'Iran le montre. Et n'importe quel vraiment observateur qui soit impartial peut en témoigner. En fait, c'est vraiment la seule personnalité. Et c'est surtout aussi parce que, en fait, il représente un peu la dignité du peuple iranien. Et c'est lui qui vraiment représente la voix des sans-voix. C'est lui qui est la voix de l'Iran libre. Et c'est surtout parce que, en fait, il présente un programme aux Iraniens qu'il est plébiscité, parce qu'il n'a jamais été ni de près ni de loin, j'allais dire...
1: Régnant.
2: Oui, et puis plaisant envers la République islamique.
1: Bien sûr.
3: Oui, je vais vous raconter
1: Bien sûr.
3: Par rapport, en fait, je voulais juste rajouter que l'opposition plurielle de l'Iran, donc de gauche, de droite, de centre, il y a le Reza Pahlavi, c'est une personnalité centrale qui réunit tout le monde autour de... Et en fait, c'est juste, il n'y a aucun rôle pour... il a défini aucun rôle pour lui, c'est juste le but, c'est arriver dans, en fait, faire tomber la République islamique et aux urnes que les Iraniens choisissent librement.
1: C'est ça. Son objectif, je comprends, est d'arriver à un vote démocratique pour que les Iraniens s'autodéterminent sur leur avenir. Exactement. Et il ne s'est pas placé au cœur du jeu, il est là dans l'intérêt du pays.
2: Exactement, exactement. C'est vraiment, en fait, si vous voulez, le programme, comme ça a été dit aussi, en fait, finalement, le programme, c'est le fruit de concertation de tout ce front populaire, enfin, et je veux dire, front pluriel, pardon. Qui a effectivement mis un programme pour les tout de suite ce qu'il faut faire dans les 100 premiers jours et jusqu'à arriver aux urnes. Et finalement, c'est ce qui importe, c'est que tous les citoyens bénéficient des mêmes droits, qu'il y ait vraiment une laïcité, ce que effectivement demande Reza Pahlavi, que la laïcité et l'égalité soient inscrites dans la future constitution, quelle que soit la future forme du régime iranien, une république ou une monarchie, c'est aux gens d'en déterminer.
1: Bien sûr, sachant que la laïcité, c'est la liberté de croire ou de ne pas croire, de pratiquer ou de ne pas pratiquer.
3: En fait, ce que les Iraniens veulent cette fois-ci, c'est pas un nom, par exemple république, monarchie. En fait, ils veulent connaître le contenu.
1: Oui,
3: voilà. Donc c'est pour ça qu'il y a 100 jours pour présenter vraiment le contenu, pour que les Iraniens puissent vraiment voter connaissance.
1: Oui, en connaissance de cause. En tous les cas, merci. Merci d'avoir enseigné nos auditrices, nos auditeurs. On vous souhaite d'atteindre votre objectif d'un Iran laïque, démocratique et avec un pouvoir axé sur les valeurs et les libertés individuelles de chacun. Merci à vous. Je rappelle que vous êtes les présidents du collectif Iran laïque et démocratique de Montpellier. Merci.
3: Merci à vous.
2: Merci beaucoup.
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1: Bonjour à toutes et à tous. Ce matin, l'Hérault se lève sous un beau ciel bleu. La température est de 28 degrés sur l'ensemble du département. Cet après-midi, le ciel sera complètement dégagé. Côté température, 31 degrés sont prévus à 7 et il devrait faire jusque 34 à Montpellier. Je vous souhaite de passer une très belle journée à l'écoute des programmes de Radio Aviva.
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3: Bonjour à toutes et à tous et bienvenue sur Radio Aviva, le 88 FM, radio-aviva.com pour nous retrouver en DAB+ partout et tout le temps pour la fin du mois de juillet. Que dites-vous d'aller faire un petit quelques pas de danse à Bédarieux, donc au nord de l'Hérault, enfin, au centre de l'Hérault même si on est plus précis, parce qu'on va vous présenter donc le festival du folklore du monde et donc présenté et organisé par l'association Gingoy. C'est la 37e édition, ça se passe du 26 au 30 juillet. Je suis accompagné et face à Claude Galtier, le président de l'association Gingoy. Bonjour à vous.
4: Bonjour à tous.
3: Merci à vous de venir à mon micro aujourd'hui pour parler de cette 37e édition. Avant de parler de la programmation, avant de parler des détails techniques de ce festival, parlons un petit peu de l'association en elle-même, celle que vous présidez et que vous présentez aujourd'hui face à moi. Qu'est-ce que c'est que cette association? Qu'est-ce qui s'y passe tout au long de l'année?
4: Alors on va essayer, si vous voulez, notre groupe, et je n'en suis que le porte-parole, il a un objectif. Cet objectif, il tourne autour de la connaissance et la transmission de ce que l'on appelle les arts et traditions populaires, ce qui, dans le langage commun, est traduit par le mot folklore. Voilà, alors pour certains, le folklore, c'est l'étude d'une chose morte. C'est vrai qu'on a laissé s'éteindre les costumes, les danses, les musiques du populaire au profit de choses plus sophistiquées, plus élaborées. Mais bon, nous, on a tous des grands-pères vignerons ou des grands-pères mineurs. Et donc tout ça, c'est des choses qu'on essaie de transmettre.
3: Donc globalement, c'est ça. Tout au long de l'année, vous transmettez folklore. Et comment est-ce que vous faites ?
4: Alors, tout au long de l'année, on essaie de transmettre. Mais pour transmettre, il faut d'abord comprendre. Donc, il faut déjà arriver à trouver, comprendre. Il faut apprendre. Donc, on apprend les chants, on apprend les danses, on regarde un petit peu. Il faut sauvegarder. Et quand on a un chant qui n'est pas connu ou qu'on a oublié, on va essayer de le garder, de le mettre. Et puis, il va falloir le promouvoir, le diffuser. Le festival est cette dernière partie de notre travail, promouvoir et diffuser.
3: Récemment, par exemple, est-ce que vous faites en sorte de découvrir des danses, découvrir des cultures, et si oui, quelle est la dernière qui vous a marqué, votre plus belle découverte, par exemple, de cette dernière année pour cette 37e édition ?
4: C'est deux choses différentes. Vous avez les découvertes que l'on fait au niveau de la connaissance de notre patrimoine. Une des plus belles choses que l'on ait vues, c'est on est tombé au niveau musical. On est dans les chants. On est tombé sur un Ave Maria qui a été écrit par un illustre inconnu qui s'appelle Émile Astruc et qui était bédaricien. Voilà. Donc
3: et vous l'avez trouvé comment ?
4: Bon, parce qu'on a fouillé dans les archives.
3: D'accord.
4: Voilà. Donc ça fait partie de ce travail de chercher, de restaurer les éléments. Donc à partir de là, on essaye de refaire cette chanson, cette mélodie, et de la reproposer aux gens pour qu'ils se rendent compte qu'en 1915, il y avait un monsieur qui avait écrit des choses comme ça. Voilà, petite chose. Et puis à côté de cela, tous les ans, on fait venir des groupes différents. Donc là, j'ai regardé avant de venir vous voir. Depuis 37 ans, on a reçu des groupes, 75 groupes venant de 28 pays différents.
3: Ça fait du monde. Et donc, pour cette

0: 37e édition.
1: Et pour cette 37e
0: édition,
1: on a
0: les Croates et les Belges qui viennent chez nous.
1: Et des Belges flamands. Hein, donc ce sont vraiment des gens qui sont en limite de la frontière néerlandaise.
0: Ça va se passer donc du 26 au 30 juillet aux alentours de Bédarieux et à Bédarieux même.
1: Bédarieux.
0: Ça commence le 26 juillet, pardon, donc avec l'ensemble folklorique Coup de Clec, si je le prononce bien. Qu'est-ce qui va se passer à partir de ce 26 et parlons un petit peu de la programmation de ce festival.
1: Alors, donc, ce qu'il faut savoir au niveau de l'organisation du festival, pour que les gens aient une petite vue sur notre festival, c'est qu'on reçoit deux groupes, mais tous les groupes que l'on reçoit sont en général sont des groupes amateurs, et on les reçoit dans les familles. Donc, c'est-à-dire qu'il n'y a pas d'hôtel, les gens ne sont pas à l'hôtel, en famille, chez l'habitant. Donc, c'est tout un petit travail à faire, ce qui explique que nos amis croates de Kutklek vont venir du 24, ils sont présents chez nous à partir du 24 jusqu'au 28, alors que jusqu'au 29 même, et nos amis belges vont arriver le 28 pour repartir le 2 août, voilà.
0: Parce que donc les Croates vont faire donc une animation au marché de la Tour sur Orbe le 28, et le lendemain, le 29 au matin, ils défileront dans les rues de Bédarieux avant de reprendre la route, c'est ça ?
1: Il y a deux choses. On essaie de faire des animations, on essaie de montrer les danses venant de des pays invités dans différents cadres. Donc il y a un marché à la Tour sur Orbe qui est à 5 km de Bédarieux, un marché très actif le dimanche matin. Eh bien, le dimanche 26, nos amis vont arriver à l'animer. Le lendemain, eh bien, écoutez, il y a à côté de Bédarieux une ville qui s'appelle le Bousquet d'Orbe. Dans ce Bousquet d'Orbe, il y a un EHPAD. Eh bien, l'animateur de l'EHPAD a invité les autres EHPAD de la région et le groupe va présenter ses danses aux résidents.
0: Pour ce qui est donc des Flamands, parce que là on a beaucoup parlé des Croates, qu'est-ce qui en est des Flamands ? Quelle est la programmation par rapport à ça ? Et alors, après on va aller rapidement sur l'histoire du festival.
1: Alors les Flamands, eux, vont arriver donc le 28. Le 29, ils vont aller faire une présentation, ils vont aller faire leur spectacle au Bousquet d'Orbe, en soirée. Et le 30, ils vont faire leur spectacle à la Tuilerie à Bédarieux, ce qu'on n'a pas dit.
0: Et je vais vous laisser le dire.
1: C'est que les Croates, eux, auront fait leur spectacle à la Tuilerie à Bédarieux le 28 au soir.
0: Exactement. 37e édition, oui. Donc, que vous, c'est la 10e que vous organisez, mais vous êtes dans le cycle depuis 37 ans.
1: Oui.
0: Quel recul prend-on et surtout, comment est-ce qu'on arrive à se renouveler ? Comment est-ce qu'on arrive à toujours passionner les gens avec les danses folkloriques, avec les musiques folkloriques ?
1: Le travail, il est justement de montrer des choses différentes, et c'est pour cela qu'on invite des gens et des pays complètement différents. Ça va de la Turquie aux Hongrois, ça va vraiment. On a même invité, on a eu la visite de gens venant du Rwanda. Donc il faut qu'on arrive à montrer ces différentes cultures et les faire partager à nos concitoyens. Donc pour nous, la recherche est importante et c'est très intéressant. Intéressant de les voir, et pour nos concitoyens et vos auditeurs, on espère que de venir voir, d'écouter des chants et des danses de ces pays est intéressante. Par exemple, les Croates, Kutklek, vont nous présenter les chants et des danses des différentes provinces de leur région.
0: Oui.
1: Donc le spectacle des Croates sera fractionné en 7 ou 8 parties, avec chaque fois des danses sur des régions différentes. Ce qui n'est pas le cas des Flamands. Les Flamands, eux, ils vont plutôt nous montrer les différents types de danse et de chants de leur région.
0: Comment est-ce qu'on peut retrouver la programmation ?
1: Alors, pour la programmation, il suffit d'aller sur le site de Gingoy.
0: Donc, G-H-I-N-G-O-I.
1: Pas de H.
0: Pourquoi est-ce que je dis H ? Oui, c'est vrai, le U.
1: Donc, si vous tapez sur Internet Gingoy, c'est-à-dire Gingoy, G-U-I, ingoi.fr. On le trouve, on vous arrive sur notre site. Sur les affiches, il y a un QR code qui permet de le repérer.
0: N'hésitez pas à flasher pour donc la 37e édition du Festival du Folklore du Monde, organisée donc par l'association Gingoy. C'est la 37e édition, c'est du 26 au 30 juillet à Bédarieux et ses alentours. Merci à vous, Claude Galtier, pour vos réponses.
1: Je vous remercie.
0: Cette émission est à présent terminée. Je vous propose de la réécouter dès maintenant en format podcast sur notre site internet radio-asia.com et à très vite sur le programme.
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1: de Jacques Prévert, composition française. Tout jeune, Napoléon était très maigre et officier d'artillerie. Plus tard, il devint empereur. Alors il prit du ventre et beaucoup de pays. Et le jour où il mourut, il avait encore du ventre, mais il était devenu plus petit.

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1: Bonjour à toutes et à tous et bienvenue dans votre agenda. Voici les événements et les sorties à venir. Pour une soirée conviviale et gourmande, rendez-vous le 23 juillet à 19h à la terrasse du Mélis. Vous y partagerez une paella géante. Ça se passera au 216 rue Élie Wiesel, près de Port-Marianne. Le tarif est de 20 euros par personne. Plus que quelques jours pour découvrir l'exposition « Les enfants de la Résistance ». Jusqu'au 24 juillet, le musée de la Résistance et de la Déportation explore de manière ludique l'histoire de la Seconde Guerre mondiale et de la Résistance. Comptez 5 euros pour le plein tarif, mais c'est gratuit pour les moins de 18 ans. Attention, la carte bleue n'est pas acceptée. Le 25 juillet, à la cueillette Font-Marie, à seulement quelques minutes de Montpellier, venez composer votre propre panier de fraises et de légumes bio. Une activité conviviale et locale à partager en famille ou entre amis. Notez que la cueillette a également lieu tous les mercredis et samedis jusqu'au 29 août. Dimanche 26 juillet, Marianne Ayaomak, les chœurs de Mao et les musiciens du Mao Sextet sont de retour. L'occasion rêvée de passer une soirée sous les étoiles dans une ambiance gospel, soul et world music. Le concert aura lieu à 21h au château de Beau à Saint-Jean-de-Buège. L'entrée est de 24 euros en plein tarif, dégressif selon l'âge. Toutes les informations sont disponibles sur le site internet Hello Asso. Jusqu'au 30 août, les ruelles de Pézenas se transforment en scène à ciel ouvert avec l'impromptu de Pézenas. Olivier Cabassu vous fait redécouvrir le théâtre comme vous ne l'avez jamais vu. Un spectacle immersif d'1h20 retraçant le séjour de Molière dans la ville. Comptez 20 euros pour le plein tarif et 15 euros pour le tarif réduit. Pensez à réserver votre place sur le site internet. Ainsi s'achève l'agenda des sorties de Radio Aviva. Nous vous rappelons que les auditeurs membres du Club Aviva peuvent recevoir les informations concernant les invitations disponibles pour les spectacles de nos partenaires. À bientôt sur Radio Aviva.

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1: Bonjour à tous, c'est jusqu'ici le plus gros feu de la saison. L'incendie au nord du bassin d'Arcachon est toujours hors de contrôle. 10 000 hectares partis en fumée. La préfecture a ordonné l'évacuation de l'ensemble de la presqu'île du Cap Ferret, des évacuations par voie terrestre mais aussi maritime. 50 maisons ont été détruites par les flammes selon le ministre de l'Intérieur Laurent Nunez qui précise qu'aucune victime n'est toutefois à déplorer. Au total, ce sont 43 000 personnes qui sont concernées par des évacuations sur le littoral aquitain où un autre feu très virulent continue aussi de progresser dans les Landes autour de Biscarrosse. Le seuil des 50 000 hectares brûlés a été franchi en France depuis le début de l'année. Dans ce contexte, Emmanuel Macron adresse son soutien aux secours et annonce l'arrivée de moyens supplémentaires européens. Le chef de l'État a demandé l'activation du mécanisme de protection civile de l'UE. Selon lui, les pompiers vont rapidement pouvoir compter sur des moyens aériens supplémentaires venus du Portugal, de Slovénie ou encore de Croatie. La vague de chaleur qui a touché la France en juillet est la troisième la plus longue jamais mesurée dans le pays, 16 jours selon Météo France, autant que celle d'août 2003 et celle des étés 2018 et 2025. Météo France qui se prépare à un retour des fortes chaleurs la semaine prochaine. Les températures devraient remonter au-dessus des normales de saison, mais avant ça, des orages devraient aussi traverser la France ce week-end. Dans le reste de l'actualité, deux personnes blessées dans une attaque au couteau à New York. L'assaillant aurait crié à la Akbar au moment des faits avant d'être interpellé. L'homme souffrirait de troubles psychiatriques. Aux États-Unis, où de nouveaux droits de douane entrent en vigueur ce matin, Donald Trump poursuit sa guerre commerciale avec la mise en place de nouvelles taxes sur les importations allant de 10% à 12,5% contre 60 pays. Elles doivent prendre le relais des droits de douane de 10% imposés en février dernier qui arrivent à échéance. Et puis peut-être une bonne surprise ce matin sur votre compte en banque. L'administration fiscale commence à rembourser à partir d'aujourd'hui les trop perçus d'impôts sur le revenu. Une seconde vague de virements est prévue le 31 juillet. Excellente matinée à tous.
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2: Bonjour à toutes et à tous. Ce matin, l'Hérault se lève sous un beau ciel bleu. La température est de 28 degrés sur l'ensemble du département. Cet après-midi, le ciel sera complètement dégagé. Côté température, 31 degrés sont prévus à 7 et il devrait faire jusque 34 à Montpellier. Je vous souhaite de passer une très belle journée à l'écoute des programmes de Radio Aviva.
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2: L'émission de ce vendredi est consacrée à la musicothérapie, une discipline dont on connaît mal la définition, une technique de communication par le son dans une démarche de soins. Pour en parler, j'ai le plaisir d'accueillir le musicothérapeute Pierre-Luc Bensoussan. Bonjour.
3: Bonjour.
2: Alors vous êtes musicothérapeute et ancien responsable pédagogique du diplôme universitaire de musicothérapie à l'université Paul Valéry Montpellier 3. Nous avons donc ce sujet qui est quand même passionnant, mais dont les auditeurs sont mal informés. Alors, la musique au sens large est présente dans l'histoire de chaque peuple, au point où Platon avait déclaré que si on veut connaître un peuple, eh bien il faut écouter sa musique. Donc la musique contient des éléments mystérieux et peut-être même mystiques. Alors justement, peut-être première question, comment une série de sonorités a la capacité de faire vibrer l'être humain, de le remuer au plus profond de son être ?
3: Oui, alors donc ça c'est une question assez vaste, hein, on a que très peu de temps, mais disons que dans ce que Platon dit, c'est vrai, dans toute micro-société, il y a la présence de la musique. Alors elle a une fonction, cette musique, la plupart du temps, hein, une fonction dans ce lien avec l'au-delà, avec l'âme, et aussi une fonction sociale. Aussi, et ça c'est étonnant parce que on retrouve ça dans le monde entier, dans les micro-sociétés les plus les plus primitives, j'allais dire. On a toujours la présence de la musique était essentielle.
2: Alors, on parlait des peuples, et c'est vrai que dans la culture juive, on a quand même beaucoup d'allusions. J'aimerais quand même faire une citation dans la Bible, ou dans les premiers versets de la Genèse, où on a Yuval, donc qui est un descendant, donc on va dire qui arrive après l'acte fratricide de l'histoire de l'humanité. Il est présenté par la Bible comme étant, par la Torah, comme étant celui qui va être un peu le patriarche des musiciens, puisqu'il va confectionner des instruments. Il va avoir notamment le verset dit Kol Tophes Kino. Et Ouga, c'est-à-dire qu'il avait confectionné des tambours, une harpe. Et cette musique est un peu, suite aux événements tragiques qui se sont déroulés, elle apparaît un peu comme si elle était là pour restaurer le calme intérieur, comme un palliatif à une paix de l'âme. Alors on a un exemple justement très concret aussi, lorsque Joseph est déclaré comme étant vivant encore, et puisqu'il est en Égypte finalement, et son père le pensait disparu, et bien c'est sa petite fille, Sérar, la fille de Hacher, qui va, nous dit le Midrash, lui annoncer en douceur que Joseph est encore en vie, avec un instrument de musique, pour éviter que Jacob, reçoive un choc émotionnel, puisqu'il était très âgé.
3: Oui, la musique, elle a cet effet-là de réguler les émotions. Hein. Et donc, il y a cet exemple-là, il y a l'exemple aussi de David et Shaoul. Hein, David et Shaoul, donc David qui va jouer de la harpe pour apaiser et réguler les humeurs qui était un peu spécial. Hein, chez Shaoul, hein, on dit qu'il avait des troubles de l'humeur, effectivement, hein, avec des passages d'excitation, des passages plus dépressifs. Et donc là, David vient avec la musique. Donc là, on a déjà des présupposés qu'il y a un impact de la musique, hein, sur le comportement, sur la personne, j'allais dire sur le cerveau, peut-être on y reviendra. Mais c'est vrai qu'on a ces exemples. Alors Yuval, bien sûr, alors c'est marrant parce que dans la Torah, ça vient juste après le drame et la mort. Mm-hmm. Quand même, et donc c'est vrai que la musique, c'est lié à la vie. Puisque le sonore, c'est des vibrations. C'est des vibrations de l'air. Donc, s'il n'y a pas l'air, on ne peut pas respirer. Donc, c'est une vibration de l'air. Donc, on a ce lien-là. Et Yuval, c'est le premier qui va organiser le sonore. Parce que le silence, ça n'existe pas dans le monde. Le silence, ça n'existe pas. On a des lieux comme ça qui se rapprochent du silence. Les lieux religieux se rapprochent du silence. Mais la vibration de l'air, c'est le sonore. C'est-à-dire, et là, Yuval, il va organiser le sonore. C'est-à-dire qu'il va créer la musique et avec ses effets sur l'âme, bien sûr. Et ça, c'est intéressant. C'est des présupposés théoriques de la musicothérapie déjà à cette époque-là, bien sûr.
2: D'accord. Alors, et justement, puisqu'on parle de musique, mais on parle aussi certainement de chant. Alors, si je peux me permettre une citation du Talmud, une Gemara qui se trouve dans le traité de Souka, à la page 50b. Alors, le Talmud rapporte une discussion intéressante à propos de la musique, justement, en disant qu'est-ce qui est préférable ? Est-ce que c'est Icar BP ? Est-ce que ce qui est préférable, c'est la musique, le plutôt le chant vocal ou est-ce que c'est la musique instrumentale? Ça en fait référence ici donc au service au temple qu'il y avait quotidiennement, qui concernait surtout les lévites. Mais c'est, on a l'impression que c'est quelque chose de nécessaire, non seulement donc qui est que ce chant accompagne la musique, comme si il y avait peut-être une forme de volonté d'humaniser la musique qui est peut-être trop dense, trop intense, et que il y a souvent donc cet intérêt à être atténué. Alors l'expression vocale, justement, est-ce que pour être musicothérapeute il est nécessaire d'être musicien forcément?
3: Oui, alors bien sûr, c'est-à-dire que le musicothérapeute, il va utiliser la musique pour le soin, donc il faut qu'il soit lui-même musicien, c'est-à-dire qu'il va, pour faire un raccourci, en musicothérapie, on a une musicothérapie active où le musicothérapeute joue de la musique avec les patients. Voilà, donc il faut qu'il sache se mettre en résonance avec le patient quand il chante ou quand il pratique un instrument, puisqu'on pratique aussi des instruments faciles d'approche qui ne demandent pas un apprentissage spécifique, si vous voulez. Et alors ensuite vous avez évoqué les paroles. Oui, les paroles, c'est alors la voix, bien sûr. La voix, c'est un instrument, on l'utilise beaucoup, c'est un instrument très important en musicothérapie. On le voit quand on travaille avec des personnes qui sont atteintes par exemple de la maladie d'Alzheimer, c'est la mémoire chantante, c'est la plus conservée. Voilà. D'accord. C'est-à-dire qu'on peut recréer du lien avec des alors ça a été prouvé scientifiquement, ça, on peut recréer des liens avec ces personnes en chantant des chansons, en tout cas des mélodies populaires. Voilà. Et comme ça, la personne, le cerveau va activer cette mémoire et bien sûr, on va pouvoir communiquer comme ça. Et resituer la personne en tant que sujet, en tant qu'humain.
2: On va marquer une courte pause musicale. Merci de rester avec nous sur Radio Aviva.

0: De retour sur Radio Aviva en compagnie du musicothérapeute Pierre-Luc Bensoussan. Merci d'être avec nous. Nous évoquions tout à l'heure donc le chant et plus largement le chant associé à la musique. Alors, pour revenir sur une citation encore biblique, au cantique de la mer Rouge, au bord de la mer Rouge, eh bien, les hommes avaient entamé justement une shira, ils avaient entamé un cantique, et les femmes, avec l'impulsion de Myriam, avaient été chercher des tambourins et des cymbales. Alors, on disait tout à l'heure que peut-être que dans cette intensité spirituelle, le fait de vouloir peut-être atténuer un peu l'intensité du chant par l'expression, donc, par l'expression des instruments, est-ce que, d'un point de vue du vocal, est-ce que l'expression vocale rapprocherait peut-être la musique de l'homme, qui n'est peut-être pas tout de suite facilement perceptible ?
1: Oui, alors, il y a plusieurs choses. Il y a la première chose, c'est que la musique et le chant, ça exprime une émotion. Ça, c'est une émotion, des émotions positives. Et là, on voit bien que ce chant-là, il sort presque spontanément, c'est-à-dire qu'il y a une grande émotion, bien sûr. La mer va s'ouvrir. Il y a une grande émotion. Et donc, pour exprimer ça, parce que quelquefois, on n'a pas les mots, hein, on va prendre la musique et, à un moment donné, ben, les paroles, à un moment donné, vont suivre. C'est ce qu'on fait avec, par exemple, je resitue au niveau de la clinique avec des personnes qui ont justement perdu, personnes qui sont malheureusement atteintes de la maladie d'Alzheimer, qui ont une mémoire, bon, ce qu'on appelle la mémoire immédiate, très fragilisée, mais qui conservent encore cette mémoire chantante, si vous voulez, et musicale, hein, c'est celle qui est conservée le plus. Et souvent, voilà, quand on aborde ces personnes-là, qu'est-ce qu'on va faire ? On va d'abord jouer la mélodie. Et alors, il y a un mécanisme neuronal au niveau du cerveau qui fait que les paroles arrivent. C'est dingue, parce qu'on se dit, tiens, mais comment cette personne peut, alors qu'elle ne se rappelle plus quelquefois le prénom de ses enfants, etc., elle se rappelle de ses paroles, parce que c'est lié à l'émotion. C'est-à-dire que souvent, on le voit au jour d'aujourd'hui, les musiques sont liées aux émotions. C'est-à-dire, vous voyez, il y a, par exemple, on voit les chansons des années 70, des années 80, c'est incroyable quand les personnes se rappellent. Ils se rappellent parce que ça a été des événements marquants dans leur vie. Et si je reviens à la Torah, c'est un élément extrêmement marquant. Et pour le marquer, on va le marquer par un chant. Voilà, et par la musique. Et c'est ce travail-là qu'on fait aussi avec les personnes, voilà, qui sont en difficulté, hein, ou quelquefois ils n'ont pas les mots pour dire leur mal-être, et ça passe d'abord par la musique.
0: Donc nous allons donner peut-être raison à la conclusion du Talmud, puisque dans cette citation qu'on avait rapportée, eh bien la conclusion du Talmud, c'est-à-dire que Icar Shir BP, c'est-à-dire que l'essentiel du cantique se trouve dans les mots et les phrases chantées. On a parlé donc théologie, est-ce qu'on peut peut-être, d'un point de vue historique, savoir à quel moment, à quel instant se situe peut-être le début de la musicothérapie ?
1: Alors le début, on connaît les effets, hein, de la musique, on l'a évoqué précédemment, mais après la formation, hein, de tous ces effets, il faut former les personnes. Alors c'est vrai que la formation en France, elle a commencé en 1970 à peu près, hein, mais avant il y avait une pratique de la musicothérapie en Espagne. Hein, à l'époque de ce qu'on appelait l'arabo-andalouse, c'est-à-dire toute cette période-là, hein, où il y avait les grands maîtres, le Rambam, etc. Par contre, alors une parenthèse, Rambam, le Rambam, c'est-à-dire Maïmonide, il n'aimait pas la musique. c'est le paradoxe. Mais en tout cas, il y avait la musique était très présente socialement. Hein, socialement, c'était un lien extrêmement présent, hein, à partir des personnes qui habitaient, des communautés différentes qui habitaient en Espagne. Et il y avait une musicothérapie qui venait d'Orient, avec des, vous savez, il y avait des macamodes, c'est-à-dire des modes qui pouvaient soulager l'âme, comme vous dites, ou le mal-être, etc. Donc bon, je ne vais pas rentrer dans les détails, mais c'est quelque chose de très passionnant. Alors ensuite, dans les années 70, eh bien oui, il y a eu une formation parce qu'on a vu les effets. Alors comment ça a commencé ? Parce qu'on voyait les effets tout simplement, hein, au niveau clinique, sur les enfants. Des enfants dont on ne savait pas, qui étaient en grande difficulté, qui arrivaient dans les services pédopsychiatriques à l'époque, et on ne savait pas comment créer du lien avec ces enfants, comment communiquer. Et on s'est aperçu qu'avec la musique, il y avait quelque chose qui se passait. Voilà. il y avait quelque chose qui se passait au niveau de la communication, il y avait une sensibilité, on pouvait commencer à être en relation avec ses enfants. Du coup, à l'époque, c'était le professeur Pouget au service à Montpellier qui a dit « on va créer un diplôme universitaire de musicothérapie ».
0: C'est vraiment très intéressant, justement. Comment devient-on musicothérapeute? Quelle est la formation à suivre concrètement?
1: Voilà, alors concrètement, donc, il y a maintenant ce DU existe depuis une quarantaine d'années à Montpellier. C'est les précurseurs, c'est le premier DU qui a existé en musicothérapie. Et il y a une formation complète qui se situe sur 3 ans, par des 3 jours par semaine. Hein, ça reste dans l'esprit un diplôme universitaire. Alors, on y enseigne maintenant, grâce à la neuroscience, on a plus. De preuves que la musique touche le cerveau et certaines fonctions cognitives, etc., et que c'est un support intéressant pour le soin. Alors on étudie la psychiatrie, parce que quand on veut soigner, il faut être au courant des pathologies, hein, la psychiatrie, la neurologie, la psychologie, parce que quand on est en relation avec un patient, on est obligé d'avoir des bases de psychologie, parce que pour pouvoir se situer dans la relation au patient. Des cours de musique aussi, hein, qui sont dispensés pour se remettre au niveau, d'improvisation, parce qu'on utilise beaucoup l'improvisation au niveau musique, et sur le plan psychologique, la neuropsychologie et la neurophysiologie de la musique, parce que c'est une nouvelle matière, hein, qui est très intéressante, c'est de connaître l'impact de la musique sur le cerveau. Voilà. Et donc, à partir de là, bien sûr, la musicothérapie active et réceptive. Active, on joue avec le patient, le musicothérapeute donc est acteur avec les patients de faire de la musique avec des instruments qui sont faciles d'approche. Et musicothérapie réceptive, c'est plutôt l'écoute de musique. Et ça, bien sûr, quand la démarche, c'est de rencontrer le patient. Donc, il y a des entretiens cliniques pour fixer des objectifs thérapeutiques quelquefois précis. Et à ce moment-là, on va faire un projet thérapeutique vraiment ciblé sur la personne. Voilà, avec des protocoles qui soient bien adaptés à ses besoins.
0: Et bien pour les jeunes bacheliers qui n'avaient pas trop d'idées, en tout cas, je trouve que ce métier est passionnant. Ceux qui veulent donc commencer cette formation, je pense que auraient un grand intérêt à le faire. Merci Pierre-Luc Bensoussan d'avoir été avec nous. Vous pouvez retrouver l'émission en podcast ainsi que toutes les autres émissions sur le site internet radio-aviva.com. À la semaine prochaine.
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2: Bonjour à toutes et à tous et bienvenue dans votre agenda. Voici les événements et les sorties à venir. Pour une soirée conviviale et gourmande, rendez-vous le 23 juillet à 19h à la terrasse du Mélis. Vous y partagerez une paella géante. Ça se passera au 216 rue Élie Wiesel, près de Port-Marianne. Le tarif est de 20 euros par personne. Plus que quelques jours pour découvrir l'exposition « Les enfants de la Résistance ». Jusqu'au 24 juillet, le musée de la Résistance et de la Déportation explore de manière ludique l'histoire de la Seconde Guerre mondiale et de la Résistance. Comptez 5 euros pour le plein tarif, mais c'est gratuit pour les moins de 18 ans. Attention, la carte bleue n'est pas acceptée. Le 25 juillet, à la cueillette Font-Marie, à seulement quelques minutes de Montpellier, venez composer votre propre panier de fraises et de légumes bio. Une activité conviviale et locale à partager en famille ou entre amis. Notez que la cueillette a également lieu tous les mercredis et samedis jusqu'au 29 août. Dimanche 26 juillet, Marianne Ayaomak, les chœurs de Mao et les musiciens du Mao Sextet sont de retour. L'occasion rêvée de passer une soirée sous les étoiles dans une ambiance gospel, soul et world music. Le concert aura lieu à 21h au château de Beau à Saint-Jean-de-Buège. L'entrée est de 24 euros en plein tarif, dégressif selon l'âge. Toutes les informations sont disponibles sur le site internet Hello Asso. Jusqu'au 30 août, les ruelles de Pézenas se transforment en scène à ciel ouvert avec l'impromptu de Pézenas. Olivier Cabassu vous fait redécouvrir le théâtre comme vous ne l'avez jamais vu. Un spectacle immersif d'1h20 retraçant le séjour de Molière dans la ville. Comptez 20 euros pour le plein tarif et 15 euros pour le tarif réduit. Pensez à réserver votre place sur le site internet. Ainsi s'achève l'agenda des sorties de Radio Aviva. 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À bientôt sur Radio Aviva.
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1: Bonjour à tous, c'est jusqu'ici le plus gros feu de la saison. L'incendie au nord du bassin d'Arcachon est toujours hors de contrôle. 10 000 hectares partis en fumée. La préfecture a ordonné l'évacuation de l'ensemble de la presqu'île du Cap Ferret, des évacuations par voie terrestre mais aussi maritime. 50 maisons ont été détruites par les flammes selon le ministre de l'Intérieur Laurent Nunez qui précise qu'aucune victime n'est toutefois à déplorer. Au total, ce sont 43 000 personnes qui sont concernées par des évacuations sur le littoral aquitain où un autre feu très virulent continue aussi de progresser dans les Landes autour de Biscarrosse. Le seuil des 50 000 hectares brûlés a été franchi en France depuis le début de l'année. Dans ce contexte, Emmanuel Macron adresse son soutien aux secours et annonce l'arrivée de moyens supplémentaires européens. Le chef de l'État a demandé l'activation du mécanisme de protection civile de l'UE. Selon lui, les pompiers vont rapidement pouvoir compter sur des moyens aériens supplémentaires venus du Portugal, de Slovénie ou encore de Croatie. La vague de chaleur qui a touché la France en juillet est la troisième la plus longue jamais mesurée dans le pays, 16 jours selon Météo France, autant que celle d'août 2003 et celle des étés 2018 et 2025. Météo France qui se prépare à un retour des fortes chaleurs la semaine prochaine. Les températures devraient remonter au-dessus des normales de saison, mais avant ça, des orages devraient aussi traverser la France ce week-end. Dans le reste de l'actualité, deux personnes blessées dans une attaque au couteau à New York. L'assaillant aurait crié à la Akbar au moment des faits avant d'être interpellé. L'homme souffrirait de troubles psychiatriques. Aux États-Unis, où de nouveaux droits de douane entrent en vigueur ce matin, Donald Trump poursuit sa guerre commerciale avec la mise en place de nouvelles taxes sur les importations allant de 10% à 12,5% contre 60 pays. Elles doivent prendre le relais des droits de douane de 10% imposés en février dernier qui arrivent à échéance. Et puis peut-être une bonne surprise ce matin sur votre compte en banque. L'administration fiscale commence à rembourser à partir d'aujourd'hui les trop perçus d'impôts sur le revenu. Une seconde vague de virements est prévue le 31 juillet. Excellente matinée à tous.
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1: Bonjour à tous. Plus de 10 000 hectares parcourus par les flammes en Gironde. Le feu le plus important de la saison, selon le ministre de l'Intérieur, Laurent Nunez. Les flammes ne sont pas encore maîtrisées. 40 000 personnes ont été évacuées ou sont en cours d'évacuation dans le bassin d'Arcachon. 80 maisons ont été brûlées, dont une cinquantaine sont totalement détruites. La Gironde n'est pas le seul département touché par les incendies. On enregistre 32 feux actuellement en France. Dans ce contexte, la France demande l'aide de ses voisins. Emmanuel Macron sollicite le mécanisme européen de protection civile. Ce système d'entraide compte les 27 pays de l'UE ainsi que 10 pays tiers. Les conséquences de la canicule avec les chiffres des noyades. 274 personnes, dont 37 enfants et adolescents, ont perdu la vie par noyade en 2 mois et demi. Un chiffre en hausse modérée comparé à l'an dernier, déjà marqué par un nombre de décès importants. Environ 4 noyades mortelles sur 5 ont eu lieu lors des jours de vigilance canicule. Un dispositif de sécurité spécial pour la représentation de la DJ Barbara Butch demain dans Lyon, une semaine après l'interruption de son concert à Grenoble par des militants pro-palestiniens et insoumis. Demain, à Saint-Martin-du-Tertre, des gendarmes, des policiers et une unité spécialisée de la police ferroviaire en amont seront mobilisés, ainsi qu'un dispositif de sécurité privé sur le site. À l'étranger, une nouvelle nuit de frappes américaines en Iran, la 13e consécutive. Selon le commandement militaire des États-Unis, l'objectif est de faire rendre des comptes aux autorités iraniennes et de réduire les menaces que font peser les gardiens de la révolution sur la marine marchande. L'armée iranienne, de son côté, jure qu'elle poursuivra ses représailles tant que les attaques américaines perdureront. Et puis le Tour de France, c'est une nouvelle journée au cœur des Alpes qui attend le peloton aujourd'hui. Une 19e étape de 128 km, la plus courte des étapes en ligne dans cette édition. La course s'annonce animée et nerveuse avec des difficultés tout au long du parcours, avec en point d'orgue l'ascension finale vers l'Alpe d'Huez, un col que les coureurs devront à nouveau gravir demain. Voilà pour l'info, excellent après-midi.
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3: Bonjour à toutes et à tous. Cet après-midi, le ciel est complètement dégagé. Côté température, on relève 31 degrés à 7 et il va faire jusque 34 à Montpellier. Ce soir, les températures baisseront légèrement. Elles se maintiendront autour des 27 degrés en début de soirée pour chuter à 22 au cours de la nuit. Je vous souhaite de passer un très bel après-midi à l'écoute des programmes de Radio Aviva.

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1: Bonjour à toutes et à tous. Le 29 mai 2026, l'association Postavoix a investi l'espace Rabelais de Montpellier. Le matin, un concours d'éloquence a été prévu avec 5 élèves issus de plusieurs collèges et lycées généraux et professionnels de Montpellier. Ces jeunes, tous d'établissements prioritaires, ont été accompagnés gratuitement par les bénévoles de l'association tout au long de leur année scolaire. Mais que représente vraiment cette association Postavoix? Écoutons Lisa Fournier, la responsable de l'antenne Occitanie, au micro de Radio Aviva.
2: Parle-moi justement de cette association, s'il te plaît. Qu'est-ce que c'est? Quelles sont ses missions? Qu'est-ce que ça représente aujourd'hui?
3: Trouve ta voix, c'est une association qui existe depuis 2018, qui a été créée sur le constat que l'école apprend aux élèves à écrire, à compter, mais très peu à parler. Et que la faculté de s'exprimer, l'aisance à l'oral, c'est aussi un facteur d'inégalité pour les élèves. Des élèves à qui on demande de passer des examens, des oraux, des entretiens d'embauche, mais qu'on forme très peu sur ces questions-là. Et donc, Trouve ta voix intervient gratuitement dans les établissements prioritaires d'Île-de-France et de Montpellier pour former les élèves à la prise de parole en public.
2: Les former donc, c'est-à-dire ?
3: C'est-à-dire leur proposer 11 ateliers d'initiation à la prise de parole avec des jeux, des exercices sur la voix, la posture, l'argumentaire, l'écriture d'un discours, l'aisance à l'oral, plein de choses.
2: Et ce concours d'éloquence, donc ça vient pour terminer en fait la saison scolaire, enfin la saison scolaire, pardon, l'année scolaire.
3: Oui, le concours d'éloquence lycéen, c'est un peu l'aboutissement de cette année. L'aboutissement des 11 ateliers qui ont eu lieu en classe, du travail des élèves, d'écriture, de posture, etc. Donc c'est un peu la clôture de cette année.
2: Quel autre événement sont organisés par donc l'association Trouve ta voix à Montpellier précisément? Il y en a d'autres?
3: Eh ben oui, cet après-midi on va être avec les collégiens puisqu'on intervient aussi dans les classes de 4e de Montpellier et de l'Occitanie en général. On intervient aussi à Béziers et à Loupian. Et donc cet après-midi on va célébrer plutôt les collégiens qui eux travaillent non pas sur un discours individuel mais sur un discours collectif sur des sujets qu'ils ont choisis eux-mêmes en classe, en groupe.
2: Quelle est l'importance en fait d'agir auprès de la jeunesse, des collégiens, des lycéens, des collégiennes et des lycéennes sur l'éloquence, sur la manière de parler, de s'exprimer, sur la manière de se tenir quand on fait un discours? Pourquoi c'est important de mettre un point d'honneur là-dessus?
3: C'est important parce que les élèves et les jeunes en général, c'est plutôt des gens qu'on écoute moins et qui ont pourtant plein de choses à dire et un regard tout à fait intéressant sur la société, sur les problèmes qu'on rencontre. Et donc, c'est important de pouvoir aussi les outiller pour qu'ils puissent parler, se sentir légitimes et être entendus par les adultes qui les entourent au quotidien.
2: Et vous le voyez, justement, qu'il y a un engouement, qu'ils ont envie de parler, qu'ils ont envie de participer en fait au dialogue?
3: Ah oui, les élèves, ils adorent débattre, ils adorent les jeux de débat qu'on leur propose en classe, sur des sujets que ce soit très basiques et très basiques, ou sur des sujets de société, de sujets de racisme, d'inégalité, de violence faite aux femmes. Ils ont plein de choses à nous dire là-dessus.
2: Super, merci beaucoup. Est-ce que vous avez un dernier mot, peut-être un contact, où est-ce qu'on peut trouver vos actualités par rapport à votre association?
3: Ouais, vous pouvez nous contacter sur les réseaux sociaux, Instagram, ou directement par mail, par téléphone. Il y a nos contacts sur les réseaux et moi je suis disponible pour échanger avec quiconque est intéressé.
2: Super.
1: Sur les 5 finalistes du concours, 2 d'entre eux ont été sélectionnés pour aller à Paris le 11 juin dernier. Youssouf et Ange sont tous deux très surpris d'avoir été sélectionnés par le jury, on les écoute. Youssouf, lui, a décidé de consacrer son travail sur l'intelligence artificielle.
4: Franchement, je réalise pas en fait. Et c'est grâce à toutes les personnes qui m'ont aidé. Sofiane là ici présent, Mohamed là-bas, Mamadou Dia qui est malheureusement à Toulouse, et il doit faire quelque chose, il est pas là. Madame Khadji, Monsieur Benchoura, mon professeur principal, et Monsieur Holdinger.
2: T'as travaillé sur quoi du coup? Qu'est-ce que tu as fait comme travail aujourd'hui qui t'a valu de partir à Paris?
4: J'ai parlé sur l'IA, j'ai parlé sur c'est mon propre complexe, j'ai parlé sur mon anecdote.
2: T'as présenté ça sous la forme de pièce de théâtre, c'est ça?
4: Exactement, un peu, oui. Je voulais donner une touche de personnalité, de moi dans le discours, parce que si je prends mon propre expérience, des trucs qui appartiennent à moi, des sujets qui appartiennent à moi, je sais que voilà, les autres candidats aussi ne risqueraient pas de choisir la même chose. Donc par exemple les tisseuses de l'Empire Seljoukide que j'ai cité, c'est ma propre culture. Mon complexe, c'est moi. Et l'anecdote au début, mon introduction, c'est moi aussi. Donc,
2: quand tu préparais ton texte et que du coup tu écrivais entre guillemets sur toi-même, sur tes complexes, etc., qu'est-ce que ça t'a apporté? Ça a été difficile de parler de toi déjà devant autant de monde et d'écrire sur toi-même?
4: Au début, j'ai hésité. Je voulais pas parler, honnêtement, c'était un truc, voilà. Mais je me suis dit que je suis prêt à tout pour gagner. Et que de toute façon les gens ils vont m'oublier en moins d'une semaine. Donc je me suis dit que dans ma tête moi c'était ça passe ou ça casse.
1: Écoutons Ange maintenant. Lui est plutôt parti sur un travail d'introspection. Il parle de ses faiblesses, de ses espoirs, de son manque de confiance en lui. On l'écoute lui aussi.
5: Ça fait plaisir déjà de 1, ça a fait un peu peur. Parce que c'est pas rien quand même, c'est les galeries de c'est à Versailles. Et ben je suis fier, je suis content aussi pour les autres qui aient participé. Je suis un peu triste pour eux aussi, mais j'espère qu'ils seront là pour me soutenir.
2: Tu as bossé sur ton texte donc toute l'année. Qu'est-ce que tu as donné comme discours du coup aujourd'hui?
5: J'ai travaillé sur le sujet si mes faiblesses étaient une force, et j'ai parlé des hommes en général. Donc que nous aussi nous arrive de pleurer, et après j'ai aussi un peu parlé de moi, de mes faiblesses, ma sensibilité, mon doute. Mais
2: pourquoi est-ce que t'as voulu parler de ce sujet-là?
5: Parce que ça me tenait à cœur. Je voulais me dévoiler un peu sur ce texte. Je voulais me mettre à nu devant le monde pour prouver qui j'étais réellement, pour dire de quoi en fait je peux être capable, malgré que j'ai des faiblesses, malgré que j'ai des doutes, des peurs. Ben en fait je voulais prouver que en fait ça sert à rien d'avoir peur d'une faiblesse et qu'il faut l'accepter au lieu de la fuir.
2: Et qu'est-ce que ça t'a apporté du coup de travailler, d'écrire sur toi-même et du coup de donner aussi ce discours-là face à des dizaines de personnes?
5: Bah ça m'a permis de faire une remise en question sur moi-même, déjà de une, parce que en fait on est face aux faits, on est face à la réalité, on raconte ce qu'on est nous. Enfin j'ai raconté comme j'étais, je me suis dévoilé, je me suis ouvert les yeux à moi-même.
2: T'as eu du mal à écrire, à travailler sur toi-même ou au contraire c'était vraiment ça, sortait tout seul?
5: J'ai surtout écrit ce que je pensais directement et après les mots me sont venus directement en tête en lisant mes idées.
2: Ok super. Tu étais surpris de gagner ou tu t'y attendais un petit peu, tu espérais gagner?
5: Alors franchement les textes des autres participants étaient extrêmement bien, je m'attendais pas à gagner. Franchement, je m'attendais à finir troisième, un truc comme ça, mais ça m'aurait quand même fait plaisir parce que je suis arrivé ici, c'est pas pour rien, je démérite pas, personne n'a démérité, au contraire, tout le monde a fait de très bons textes, j'en fais partie aussi parce que je suis fier de moi, mais j'aurais aussi aimé que genre tout le monde soit content.
1: C'était Youssouf et Ange, respectivement, du lycée Jules Ferry et Pierre Mendès France de Montpellier. L'association Pose ta voix a un site internet, c'est posetavoix.org, sur lequel vous pouvez retrouver leur agenda et plus d'informations.
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1: Bonjour à toutes et à tous, nous sommes le vendredi 24 juillet, c'est bientôt le week-end et c'est l'heure du journal des sports avec Sydney Bitton.
2: Sans oublier à la présentation JC et qui aujourd'hui cumule d'une façon admirable la technique.
1: Alors on va commencer ce journal, on va parler de cyclisme avec le Tour de France. Aujourd'hui c'est l'étape du Cap vers l'Alpe d'Huez.
2: La 113e édition va voir sa fin ce week-end bien évidemment. Et hier, Voiron, Orchières-Merlette, 18e étape, vainqueur, Richard Carapaz. Eh oui. Et le maillot jaune reste toujours à Tadej Pogačar. En seconde position, Everpoel. En troisième position, nous avons Deltor. Et le français qui arrive à 7 minutes 11, quatrième, Paul Sexas. Bien évidemment, n'oublions pas aujourd'hui et le week-end en général. Alors la 19e étape Gap Alpe d'Huez, 127 km 900 aujourd'hui avec la montagne. Et samedi, 20e étape Le Bourg, c'est-à-dire à Maison d'Alpe d'Huez et à 170 km 900. Et on terminera dimanche, la 21e étape, Thoiry, Paris, Champs-Élysées, 132 500 km. Ils auront parcouru beaucoup de kilomètres dans ce Tour de France à chaque étape. Et croyez-moi, beaucoup de dégâts, beaucoup de chutes. Et ma foi, c'est le temps, la fréquentation des passages qui ont provoqué ces incidents. Alors, rendez-vous au Tour de France 114e édition 2027.
1: Et place à l'athlétisme, on va parler du championnat de France en attendant l'Euro.
2: Deux sœurs pleines d'espoir championnes de France après les États-Unis. Les gardoises Lou, Anne et Lali, 19 ans. Pouzang, Royer, préparant à Montpellier, leur future échéance, 200 mètres et 400 mètres, et attendre une qualification pour l'Euro qui se déroulera du 10 au 16 août. Mesdemoiselles, les deux sœurs, nous vous souhaitons bonne chance et espérons que vous nous rapporterez des médailles cette année.
1: Direction le rugby à 15, le MRC de Montpellier donc reprend en position de reprise.
2: Alors oui, évidemment, on connaît maintenant les deux qui sont officiellement reconduits pour la saison 2026-2027. Alors ils ont comment repris là les entraînements. Alors dans le staff, on aura M. Codulo et Doumerou et on attend le reste du staff. Rien n'est officiel. Et ensuite, direction aujourd'hui pour une préparation à Albi.
1: À présent, le football avec une actualité sur l'équipe de France.
2: Alors, on attend avec impatience, mardi, conférence fédérale avec la nouvelle annonce de nouvel entraîneur qui va succéder à la carrière brillante de Didier Deschamps. Alors, dur de faire comme lui, mais on attend avec impatience cette nouvelle. Et puis, comme on n'a jamais été entraîneur d'équipe de France, il est très difficile de critiquer ou d'apprécier. Mais on peut avoir un avis tout de même.
1: Toujours en football, parlons de la fédération allemande.
2: Doit officialiser ce jour le sélectionneur de la Mannschaft, Jürgen Klopp.
1: Également un petit point sur la fédération norvégienne.
2: Eh bien, la fédération norvégienne porte plainte en comité d'éthique de la FIFA pour l'intervention de M. Donald Trump concernant la suspension de Folarin Bolagin. Voilà. Donc, il est bien évident, malgré le titre président de la République des États-Unis, eh bien, on ne doit pas toujours s'immiscer dans les autres branches où on ne connaît pas toutes les règles et on ne connaît pas les raisons officielles de ce qui a pu se dire sur le terrain. Mais laissons le soin aux responsables de la FIFA pour conclure et traiter le sujet.
1: Et à présent, une nouvelle difficile à digérer, puisqu'on a une information concernant Cesson Rennes.
2: Oui, alors Cesson Rennes, bien sûr, nous avons toujours, concernant le handball, nous avons une plainte qui a été déposée à titre conservatoire. On annonce la mise en pied à pied, titre conservatoire, de vice-capitaine Théophile Cos pour viol, selon le journal Ouest France, viol aggravé. Mais laissons le soin aux autorités supérieures et pouvoir conclure avec cette affaire. Décidément, le sport actuellement engendre à des petits problèmes, des gros problèmes, ma foi, c'est la vie.
1: Et enfin, en tennis, on va parler de Kitzbühel, le tournoi 250.
2: Ah ben oui, le français Quentin Alice a battu l'argentin Mariano Navone à Kitzbühel, 2-0 pour la qualif. Les quarts de finale, belle tenue sur le court, et ma foi, enfin un français qui brille.
1: Et puis terminons ce journal des sports en parlant des fléchettes avec le mondial.
2: Mais oui, pour les fervents de la fléchette et de l'adresse, et vraiment il faut pas trembler lorsqu'on lance ses fléchettes sur la cible. Eh bien, ce jour, on peut voir le mondial sur l'équipe chaîne 21. Amis sportifs, on vous remercie de nous avoir écoutés. Et on vous donne rendez-vous. Alors, concernant Alain Marot, c'est...
1: Alors, Alain Marot ne sera pas là pendant les deux prochaines semaines. Donc, on se retrouve...
2: On se retrouve lundi avec Sidney Bitton et peut-être JC.
1: Et moi, je serai là.
2: Parfait. À lundi.
1: Bon week-end.
2: Au revoir.

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1: Bonjour et bienvenue dans les rendez-vous de l'emploi. Et comme tous les jours, je vous propose 3 offres d'emploi accessibles sur le site France Travail. La première offre est un poste d'agent de police municipale de jour à Juvignac. Pour ce CDI de 35 heures, vous serez en charge de participer à la mise en œuvre des pouvoirs de police du maire en matière de prévention, tranquillité, sécurité et salubrité publique. Vous devez avoir l'esprit d'équipe et faire preuve de réactivité. 1 an d'expérience souhaitée. Le numéro de l'offre 209 VZNN. La deuxième proposition est un poste de réceptionniste de nuit polyvalent à Castelnau-le-Lez. Pour ce CDI de 35 heures, vos missions. Vous serez le premier contact des clients, assurant un accueil chaleureux et professionnel. Vous gérerez les formalités d'arrivée et de départ. 1 an d'expérience souhaitée. Il est demandé de faire preuve d'adaptation et d'être à l'écoute. Le numéro de l'offre 209 VRGQ. La troisième offre est un poste de conseiller de vente en boulangerie-pâtisserie à Montferrier-sur-Lez. Pour ce CDI de 35 heures, vous serez chargé de l'accueil, des conseils et de la fidélisation clientèle. Débutant accepté. Pour ce poste, il faut faire preuve de rigueur et de précision. Le numéro de l'offre 209 TJXX. Et voilà, c'est tout pour ces rendez-vous de l'emploi et je vous souhaite du courage dans vos recherches. À bientôt sur Radio Aviva.
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0: française. Il y aura près de 1,7 million d'élèves en moins en 10 ans. Et dans ce cadre, le ministre de l'Éducation nationale, Édouard Geffray, entend faire de cette publication un outil de transparence et d'anticipation au service des territoires.
1: Est-ce qu'on peut voir comment on peut chiffrer cette baisse d'élèves d'ici 2035 ?
0: D'après le scénario de référence retenu par l'ADEP, la France compterait 1 676 800 élèves de moins en 2035 qu'aujourd'hui dans les écoles et dans les établissements publics et privés sous contrat, soit une baisse de 14,2% de la population scolaire. C'est beaucoup, 14,2. Cette diminution s'explique par la baisse continue des naissances, amorcée en 2010 et accélérée ces dernières années. En 2025, la France enregistre 645 000 naissances, soit 24% de moins qu'en 2010. Le premier degré sera le plus touché, avec 933 000 élèves en moins. Ça correspond à peu près à 15,2% de moins. Alors que le second degré perdrait, lui, de son côté, 743 000 élèves. Ça veut dire à peu près moins 13,2%. La baisse toucherait tous les niveaux successivement. D'abord la maternelle et l'élémentaire, puis le collège. Et enfin le lycée. Alors on estime qu'il y aura plus de 160 000 élèves en moins, comme je vous ai dit, dès la rentrée 2026. Là on parle plus de 2035. Dès la rentrée prochaine, les effets de cette baisse seront sensibles. Le premier degré perdrait 125 400 élèves, le second degré 36 200 élèves, soit plus de, comme j'ai dit au début, soit plus de 160 000 élèves de moins au total. La baisse serait principalement portée par la maternelle ou l'arrivée des enfants qui sont nés en 2023. C'est la génération qui est nettement moins nombreuse, entraînerait à elle seule un recul de 46 500 élèves en petite section. Je me suis obligée à mettre des nombres qui finalement ne veulent pas, Baptiste, ne veulent pas dire grand-chose, mais c'est parce que ça permet de mieux comprendre cette fameuse baisse démographique. Parce que si on en avait parlé de façon générale, mais sans donner les chiffres, voilà.
1: On s'en rend compte, c'est plus palpable, j'ai envie de dire.
0: Tout à fait.
1: Est-ce qu'il y aura des disparités entre ces territoires ? Enfin, entre territoires, du moins.
0: Alors, l'un des apports majeurs de cette étude est sa déclinaison, comme on l'a dit, tu l'as dit tout à l'heure, je crois, dans le titre, sa déclinaison territoriale. Tous les départements ne seront pas touchés avec la même intensité. Dans le premier degré, les baisses à 10 ans s'échelonneront de 29% pour l'Académie de Paris, à moins simplement 4 pour Mayotte. L'Académie de Lille perdrait 20,7% de ses effectifs, alors que l'Académie de Nancy-Metz en perdrait 22,1%. Donc à l'inverse, les académies de Nice et Nantes connaîtraient des baisses plus limitées, autour de 12%. Mais il faut noter également que des écarts sont aussi marqués au sein d'une même académie. Parce que vous savez qu'une académie, regroupe, comme celle de Montpellier, par exemple, 5 départements. Donc, dans celle de Limoges, par exemple, la Creuse, un département, perdrait 20% de ses élèves, contre 7% pour la Corrèze. Dans l'académie de Rennes, les Côtes d'Armor reculent de 20%, contre 8% simplement pour Lille et Vilaine. Dans le second degré, les baisses les plus fortes concernerait le nord et l'est. C'est-à-dire que Lille, par exemple, c'est moins 19%, Reims, moins 18%, Nancy-Metz, moins 17%. Donc, seules les académies de Guyane, plus, entendez bien, 5%, et Mayotte, plus 6%, verraient leur effectif s'augmenter. C'est incroyable, hein ? Comment il y a des disparités, comme tu as dit,
1: territoriales.
0: Ouais.
1: Bien sûr. Alors, comment va-t-on utiliser cet outil au service de l'anticipation et du dialogue territorial ?
0: Oui, parce que ce qui est intéressant, c'est que ce travail inédit qui est arrivé, qu'on n'avait jamais vu, il faut quand même qu'il serve de levier. Alors, en publiant ces projections, pour la première fois à cette échelle, le ministère donne à chaque territoire les moyens de se projeter et d'anticiper les évolutions de son offre scolaire. Ces données alimenteront directement les observatoires des dynamiques rurales et territoriales généralisés à tous les départements qui permettent de partager un diagnostic entre l'État et les élus locaux et de construire ensemble une vision prospective de l'organisation scolaire. C'est bien de pouvoir anticiper. Le ministre rappelle que la règle selon laquelle aucune école ne ferme sans l'accord

0: du maire sera reconduite, ça c'est beau, sera reconduite pour la rentrée 2026, parce qu'on on pourrait penser qu'à partir du moment où ça baisse, on pourrait fermer l'école. Non, c'est le maire qui décide.
1: Ah oui, tout à fait. Merci beaucoup Liliane, la synthèse des travaux de projection d'effectifs d'élèves réalisés par la DEPP est publiée sur le www.education.gouv.fr/DEPP.
0: Et voilà.
1: Et voilà. Merci beaucoup Liliane.
0: Merci à toi Baptiste, au revoir à tous.
1: Au revoir.
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1: Bonjour à toutes et à tous et bienvenue dans votre agenda. Voici les événements et les sorties à venir. Pour une soirée conviviale et gourmande, rendez-vous le 23 juillet à 19h à la terrasse du Mélis. Vous y partagerez une paella géante. Ça se passera au 216 rue Élie Wiesel, près de Port-Marianne. Le tarif est de 20€ par personne. Plus que quelques jours pour découvrir l'exposition « Les enfants de la Résistance ». Jusqu'au 24 juillet, le musée de la Résistance et de la Déportation explore de manière ludique l'histoire de la Seconde Guerre mondiale et de la Résistance. Comptez 5€ pour le plein tarif, mais c'est gratuit pour les moins de 18 ans. Attention, la carte bleue n'est pas acceptée. Le 25 juillet, à la cueillette Font-Marie, à seulement quelques minutes de Montpellier, venez composer votre propre panier de fraises et de légumes bio. Une activité conviviale et locale à partager en famille ou entre amis. Notez que la cueillette a également lieu tous les mercredis et samedis jusqu'au 29 août. Dimanche 26 juillet, Marianne Ayaomak, les chœurs de Mao et les musiciens du Mao Sextet sont de retour. L'occasion rêvée de passer une soirée sous les étoiles dans une ambiance gospel, soul et world music. Le concert aura lieu à 21h au château de Beau à Saint-Jean-de-Buège. L'entrée est de 24€ en plein tarif, dégressif selon l'âge. Toutes les informations sont disponibles sur le site internet Hello Asso. Jusqu'au 30 août, les ruelles de Pézenas se transforment en scène à ciel ouvert avec l'impromptu de Pézenas. Olivier Cabassu vous fait redécouvrir le théâtre comme vous ne l'avez jamais vu. Un spectacle immersif d'1h20, retraçant le séjour de Molière dans la ville. Comptez 20€ pour le plein tarif et 15€ pour le tarif réduit. Pensez à réserver votre place sur le site internet. Ainsi s'achève l'agenda des sorties de Radio Aviva. Nous vous rappelons que les auditeurs membres du Club Aviva peuvent recevoir les informations concernant les invitations disponibles pour les spectacles de nos partenaires. À bientôt sur Radio Aviva.

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3: Bonjour à tous. Plus de 10 000 hectares parcourus par les flammes en Gironde. Le feu le plus important de la saison, selon le ministre de l'Intérieur, Laurent Nunez. Les flammes ne sont pas encore maîtrisées. 40 000 personnes ont été évacuées ou sont en cours d'évacuation dans le bassin d'Arcachon. 80 maisons ont été brûlées, dont une cinquantaine sont totalement détruites. La Gironde n'est pas le seul département touché par les incendies. On enregistre 32 feux actuellement en France. Dans ce contexte, la France demande l'aide de ses voisins. Emmanuel Macron sollicite le mécanisme européen de protection civile. Ce système d'entraide compte les 27 pays de l'UE ainsi que 10 pays tiers. Les conséquences de la canicule avec les chiffres des noyades. 274 personnes, dont 37 enfants et adolescents, ont perdu la vie par noyade en 2 mois et demi. Un chiffre en hausse modérée comparé à l'an dernier, déjà marqué par un nombre de décès importants. Environ 4 noyades mortelles sur 5 ont eu lieu lors des jours de vigilance canicule. Un dispositif de sécurité spécial pour la représentation de la DJ Barbara Butch demain dans Lyon, une semaine après l'interruption de son concert à Grenoble par des militants pro-palestiniens et insoumis. Demain, à Saint-Martin-du-Tertre, des gendarmes, des policiers et une unité spécialisée de la police ferroviaire en amont seront mobilisés, ainsi qu'un dispositif de sécurité privé sur le site. À l'étranger, une nouvelle nuit de frappes américaines en Iran, la 13e consécutive. Selon le commandement militaire des États-Unis, l'objectif est de faire rendre des comptes aux autorités iraniennes et de réduire les menaces que font peser les gardiens de la révolution sur la marine marchande. L'armée iranienne, de son côté, jure qu'elle poursuivra ses représailles tant que les attaques américaines perdureront. Et puis le Tour de France, c'est une nouvelle journée au cœur des Alpes qui attend le peloton pour aujourd'hui. Une 19e étape de 128 km, la plus courte des étapes en ligne dans cette édition. La course s'annonce animée et nerveuse avec des difficultés tout au long du parcours, avec en point d'orgue l'ascension finale vers l'Alpe d'Huez, un col que les coureurs devront à nouveau gravir demain. Voilà pour l'info, excellent après-midi.
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4: Un Israélien a été tué et 2 autres blessés lors d'une attaque terroriste en Cisjordanie. Il s'agit de Binyahou Melet, membre de l'équipe d'intervention d'urgence de Ravat Gilad et responsable des activités agricoles de la localité. 32 ans et père de 2 enfants, il s'était rendu sur place pour porter assistance à un groupe de randonneurs israéliens pris à partie par plusieurs Palestiniens. Un terroriste s'est alors emparé de son arme avant d'ouvrir le feu et de l'assassiner. Selon ça, le terroriste a été éliminé par les forces israéliennes immédiatement après l'attaque. Le président d'Israël, Yitzhak Herzog, a rendu hommage à la victime israélienne Binyahou Melet et salué les forces de sécurité qui œuvrent pour protéger les citoyens israéliens face au terrorisme. Le premier ministre Benjamin Netanyahou, qui a promis de réagir avec fermeté, a annoncé qu'il allait réunir les responsables sécuritaires du pays après 4 attentats survenus en moins de 48 heures en Cisjordanie. Enfin, les autorités palestiniennes indiquent quant à elles que 4 Palestiniens ont été tués, 4 autres blessés lors de confrontations entre Israéliens et Palestiniens dans la zone. L'armée israélienne n'a pas commenté. Les États-Unis achèvent une 13e nuit consécutive de frappes contre la République islamique d'Iran. Hier soir, le président Donald Trump a affirmé que les fonds iraniens gelés serviraient désormais à rembourser les dégâts sur les navires touchés dans le Golfe. Réponse iranienne ce matin, des explosions ont été entendues à Bahreïn, au Koweït et en Irak. La République islamique a également affirmé avoir frappé des cibles en Jordanie. Enfin, si le président américain Donald Trump met à exécution ses menaces de frapper la capitale Téhéran, l'Iran étendra les combats à l'échelle régionale, y compris en attaquant Tel Aviv, selon des sources iraniennes citées par le New York Times. La Chine a annoncé avoir ajouté 14 entités de l'Union européenne sur sa liste de contrôle des exportations, leur interdisant l'accès aux biens chinois à double usage civil et militaire, ce en réponse à de nouvelles sanctions des 27 contre la Russie. Ce matin, des explosions ont été entendues à Kiev en Ukraine après que les autorités ont émis une alerte aux missiles russes. La Roumanie a quant à elle annoncé avoir abattu un drone ce matin dans son espace aérien, une première depuis le début de l'invasion russe de l'Ukraine. Et enfin, 32 incendies sont en cours en France, a déclaré le ministre ministre de l'Intérieur, Laurent Nunez. Plus de 50 000 hectares ont brûlé depuis le 1er janvier de cette année. En Gironde, le feu a déjà parcouru plus de 10 000 hectares et 40 000 personnes ont été évacuées ou sont en cours d'être évacuées actuellement.
2: C'était le journal de nos correspondants à Paris. Tout de suite, retour des programmes sur Radio Aviva.

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1: Bonjour à toutes et à tous et bienvenue sur Radio Aviva, le 88 FM, radio-aviva.com pour nous retrouver en DAB+, partout et tout le temps pour la fin du mois de juillet. Que dites-vous d'aller faire un petit quelques pas de danse à Bédarieux, donc au nord de l'Hérault, enfin, au centre de l'Hérault même si on est plus précis, parce qu'on va vous présenter donc le festival du folklore du monde et donc présenté et organisé par l'association Kingoy. C'est la 37e édition, ça se passe du 26 au 30 juillet. Je suis accompagné et face à Claude Galtier, le président de l'association Kingoy. Bonjour à vous.
2: Bonjour à tous.
1: Merci à vous de venir à mon micro aujourd'hui pour parler de cette 37e édition. Avant de parler de la programmation, avant de parler des détails techniques de ce festival, parlons un petit peu de l'association en elle-même, celle que vous présidez et que vous présentez aujourd'hui face à moi. Qu'est-ce que c'est que cette association? Qu'est-ce qui s'y passe tout au long de l'année?
2: Alors on va essayer, si vous voulez, notre groupe, et je n'en suis que le porte-parole, il a un objectif. Cet objectif, il tourne autour de la connaissance et la transmission de ce que l'on appelle les arts et traditions populaires, ce qui, dans le langage commun, est traduit par le mot folklore. Voilà, alors pour certains, le folklore, c'est l'étude d'une chose morte. C'est vrai qu'on a laissé s'éteindre les costumes, les danses, les musiques du populaire au profit de choses plus sophistiquées, plus élaborées. Mais bon, nous, on a tous des grands-pères vignerons ou des grands-pères mineurs. Et donc tout ça, c'est des choses qu'on essaie de transmettre.
1: Donc globalement, c'est ça. Tout au long de l'année, vous transmettez le folklore. Et comment est-ce que vous faites ?
2: Alors, tout au long de l'année, on essaie de transmettre. Mais pour transmettre, il faut d'abord comprendre. Donc, il faut déjà arriver à trouver, comprendre. Il faut apprendre. Donc, on apprend les chants, on apprend les danses, on regarde un petit peu. Il faut sauvegarder. Et quand on a un chant qui n'est pas connu ou qu'on a oublié, on va essayer de le garder, de le mettre. Et puis, il va falloir le promouvoir, le diffuser. Le festival est cette dernière partie de notre travail, promouvoir et diffuser.
1: Récemment, par exemple, est-ce que vous faites en sorte de découvrir des danses, découvrir des cultures, et si oui, quelle est la dernière qui vous a marqué, votre plus belle découverte, par exemple, de cette dernière année pour cette 37e édition ?
2: C'est deux choses différentes. Vous avez les découvertes que l'on fait au niveau de la connaissance de notre patrimoine. Une des plus belles choses que l'on ait vues, c'est on est tombé au niveau musical, on est dans les chants, on est tombé sur un Ave Maria qui a été écrit par un illustre inconnu qui s'appelle Émile Astruc et qui était bédaricien. Voilà. Donc
1: et vous l'avez trouvé comment ?
2: Bon, parce qu'on a fouillé dans les archives.
1: D'accord.
2: Voilà. Donc ça fait partie de ce travail de chercher, de restaurer les éléments. Donc à partir de là, on essaye de refaire cette chanson, cette mélodie, et de la reproposer aux gens pour qu'ils se rendent compte qu'en 1915, il y avait un monsieur qui avait écrit des choses comme ça. Voilà, petite chose. Et puis à côté de cela, tous les ans, on fait venir des groupes différents. Donc là, j'ai regardé avant de venir vous voir. Depuis 37 ans, on a reçu 75 groupes venant de 28 pays différents.
1: Ça fait du monde. Et donc, pour cette 37e édition,
2: on
1: a les Croates et les Belges qui viennent chez nous.
2: Des Croates et des Belges flamands. Hein, donc, ce sont vraiment des gens qui sont en limite de la frontière néerlandaise.
1: Ça va se passer donc du 26 au 30 juillet. Aux alentours de Bédarieux et à Bédarieux et même.
2: Bédarieux.
1: Ça commence le 26 juillet, pardon, donc avec l'ensemble folklorique. Coup de clec, si je le prononce bien. Qu'est-ce qui va se passer à partir de ce 26? Et parlons un petit peu de la programmation de ce festival.
2: Alors, donc, ce qu'il faut savoir au niveau de l'organisation du festival, pour que les gens aient une petite vue sur notre festival, c'est qu'on reçoit deux groupes, mais tous les groupes que l'on reçoit sont en général des groupes amateurs, et on les reçoit dans les familles. Donc, c'est-à-dire qu'il n'y a pas d'hôtel. Les gens ne sont pas à l'hôtel.
1: Logés chez l'habitant.
2: Ils sont en famille, chez l'habitant. Donc, c'est tout un petit travail à faire, ce qui explique que nos amis croates de Kutklek vont venir du 24, ils sont présents chez nous à partir du 24 jusqu'au 28, alors que jusqu'au 29 même, et nos amis belges vont arriver le 28 pour repartir le 2 août, voilà.
1: Parce que donc les Croates vont faire donc une animation au marché de la Tour sur Orbe le 28, et le lendemain, le 29 au matin, ils défileront dans les rues de Bédarieux avant de reprendre la route, c'est ça?
2: Il y a deux choses. On essaie de faire des animations, on essaie de montrer les danses venant de des pays invités dans différents cadres. Donc il y a un marché à la Tour sur Orbe qui est à 5 km de Bédarieux, un marché très actif le dimanche matin. Eh bien, le dimanche 26, nos amis vont arriver à l'animer. Le lendemain, eh bien, écoutez, il y a à côté de Bédarieux une ville qui s'appelle le Bousquet d'Orbe. Dans ce Bousquet d'Orbe, il y a un EHPAD. Eh bien, l'animateur de l'EHPAD a invité les autres EHPAD de la région et le groupe va présenter ses danses aux résidents.
1: Pour ce qui est donc des Flamands, parce que là on a beaucoup parlé des Croates, qu'est-ce qui en est des Flamands? Quelle est la programmation par rapport à ça? Et alors, après on va aller rapidement sur l'histoire du festival.
2: Alors les Flamands, eux, vont arriver donc le 28. Le 29, ils vont aller faire une présentation, ils vont aller faire leur spectacle au Bousquet d'Orbe, en soirée. Et le 30, ils vont faire leur spectacle à la Tuilerie à Bédarieux, ce qu'on n'a pas dit.
1: Et je vais vous laisser le dire.
2: C'est que les Croates, eux, auront fait leur spectacle à la Tuilerie à Bédarieux le 28 au soir.
1: Exactement. 37e édition, oui. Donc, que vous, c'est la 10e que vous organisez, mais vous êtes dans le cycle depuis 37 ans.
2: Oui.
1: Quel recul prend-on et surtout, comment est-ce qu'on arrive à se renouveler? Comment est-ce qu'on arrive à toujours passionner les gens avec les danses folkloriques, avec les musiques folkloriques?
2: Le travail, il est justement de montrer des choses différentes, et c'est pour cela qu'on invite des gens et des pays complètement différents. Ça va de la Turquie au Hongrois, ça va vraiment. On a même invité, on a eu la visite de gens venant du Rwanda. Donc il faut qu'on arrive à montrer ces différentes cultures et les faire partager à nos concitoyens. Donc pour nous, la recherche est importante et c'est très intéressant de les voir, et pour nos concitoyens et vos auditeurs, on espère que de venir voir, d'écouter des chants et des danses de ces pays est intéressante. Par exemple, les Croates, Kuklex, vont nous présenter les chants et des danses des différentes provinces de leur région.
1: Oui.
2: Donc le spectacle des Croates sera fractionné en 7 ou 8 parties, avec chaque fois des danses sur des régions différentes. Ce qui n'est pas le cas des Flamands. Les Flamands, eux, ils vont plutôt nous montrer les différents types de danse et de chants de leur région.
1: Comment est-ce qu'on peut retrouver la programmation?
2: Alors, pour la programmation, il suffit d'aller sur le site de Gingoy.
1: Donc, G-H-I-N-G-O-I.
2: Pas de H.
1: Pourquoi est-ce que je dis H? Oui, c'est vrai, le U.
2: Donc, si vous tapez sur Internet Gingoy, c'est-à-dire Gingoy, Gingoy.fr, on le trouve, on vous arrivez sur notre site. Sur les affiches, il y a un QR code qui permet de le repérer.
1: N'hésitez pas à flasher. Pour donc la 37e édition du Festival du Folklore du Monde, organisée donc par l'association Gingoy, c'est la 37e édition, c'est du 26 au 30 juillet à Bédarieux et ses alentours. Merci à vous, Claude Galtier, pour vos réponses.
2: Je vous remercie.
1: Cette émission est à présent terminée. Je vous propose de la réécouter dès maintenant en format podcast sur notre site internet radio-avia.com et à très vite sur le programme.
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1: Bonjour à toutes et à tous et bienvenue dans votre agenda. Voici les événements et les sorties à venir. Pour une soirée conviviale et gourmande, rendez-vous le 23 juillet à 19h à la terrasse du Mélis. Vous y partagerez une paella géante. Ça se passera au 216 rue Elie Wiesel, près de Port-Marianne. Le tarif est de 20€ par personne. Plus que quelques jours pour découvrir l'exposition « Les enfants de la Résistance ». Jusqu'au 24 juillet, le musée de la Résistance et de la Déportation explore de manière ludique l'histoire de la Seconde Guerre mondiale et de la Résistance. Comptez 5€ pour le plein tarif, mais c'est gratuit pour les moins de 18 ans. Attention, la carte bleue n'est pas acceptée. Le 25 juillet, à la cueillette Font-Marie, à seulement quelques minutes de Montpellier, venez composer votre propre panier de fraises et de légumes bio. Une activité conviviale et locale à partager en famille ou entre amis. Notez que la cueillette a également lieu tous les mercredis et samedis jusqu'au 29 août. Dimanche 26 juillet, Marianne Ayaomak, les chœurs de Mao et les musiciens du Mao Sextet sont de retour. L'occasion rêvée de passer une soirée sous les étoiles dans une ambiance gospel, soul et world music. Le concert aura lieu à 21h au château de Beau à Saint-Jean-de-Buège. L'entrée est de 24€ en plein tarif, dégressif selon l'âge. Toutes les informations sont disponibles sur le site internet Hello Asso. Jusqu'au 30 août, les ruelles de Pézenas se transforment en scène à ciel ouvert avec l'impromptu de Pézenas. Olivier Cabassu vous fait redécouvrir le théâtre comme vous ne l'avez jamais vu. Un spectacle immersif d'1h20, retraçant le séjour de Molière dans la ville. Comptez 20€ pour le plein tarif et 15€ pour le tarif réduit. Pensez à réserver votre place sur le site internet. Ainsi s'achève l'agenda des sorties de Radio Aviva. Nous vous rappelons que les auditeurs membres du Club Aviva peuvent recevoir les informations concernant les invitations disponibles pour les spectacles de nos partenaires. À bientôt sur Radio Aviva.

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1: Bonsoir à toutes et à tous, tous les participants à ce café, café très particulier, un café société avec le Gazette Café et Radio Aviva, et qui va un café qui va être diffusé au niveau des Pyrénées-Orientales, au niveau de l'Hérault et du Gard, bien entendu, avec nos trois stations. C'est un café solidaire et sportif. Un café solidaire et sportif, pourquoi ? Parce que, évidemment, toutes les actions envers les personnes en situation de handicap, elles sont nombreuses. On essaye de faciliter, on a fait récemment un café ici sur la mobilité, sur l'accès aux soins, sur... Donc l'objectif à présent, c'est que justement chacun ait une vie confortable, agréable, sans être limité dans ses objectifs, en tous les cas, ou ses plaisirs. Et donc le plateau aujourd'hui va montrer que, bien sûr, il y a les associations qui s'occupent de cela, il y a des mécènes qui aident, il y a aussi des centres d'accueil, des maisons, maisons personnages par exemple, mais aussi il faut attirer l'attention en cette période de communication, attirer l'attention sur les bonnes causes et puis aussi lever des fonds. Et donc on va parler de la traversée de la Manche à la nage, puisque c'est une performance sportive que va nous offrir Cindy Le Faller, qui est fondatrice de Envie de Sens, une nageuse déjà très engagée, puisqu'elle a déjà fait une fois la traversée et elle va le refaire. Nous avons également Samy Benbella Gassem de la Fondation Personnage. Vous êtes résident de la maison Personnage
2: à Castelnau-le-Lez.
1: À Castelnau-le-Lez, et on a vu déjà que vous étiez très souriant, heureux, ouais, dans cette maison.
2: Et on fait beaucoup d'activités grâce à Cindy. On fait de la joëlette, on fait beaucoup plus de choses.
1: Ouais. Alors, je vais faire une confidence sur Personnage. C'est quelque chose qui me touche parce que j'étais DIRCOM à Sanofi Recherche et nous avons donné un très beau chèque à Lino Ventura. Donc c'était extrêmement touchant et je trouve que c'est une très belle action et une belle association. Nous avons également Michel Baillet de l'association Adage. Bonsoir. Bonsoir Michel.
3: Bonsoir.
1: Vous êtes chef de service éducatif ?
3: Oui, c'est ça. Alors anciennement éducateur spécialisé pendant 15 ans auprès de personnes en situation de handicap et désormais chef de service qui essaye de dynamiser les équipes pour suivre toutes les belles actions mises en place.
1: Donc vous nous expliquerez tout à l'heure comment ça se passe et comment vous allez interagir avec Cindy. Et puis une personne qui n'est pas dans les associations mais plutôt en entreprise, le directeur de la région sud de Veolia, secteur eau, Olivier Sarlat, bonjour.
4: Bonjour.
1: Et merci d'être là et de montrer que l'entreprise peut être solidaire et citoyenne.
4: Oui, exactement. C'est donner du sens à ce que l'on fait, donner de l'utilité, être utile au territoire.
1: Non, c'est important, donc c'était vraiment un plateau tout à fait intéressant. Et je vais revenir à notre sportive, Cindy Le Faller. Alors pour moi, la traversée de la Manche, c'est juste un concept improbable. Alors, vous l'avez fait une fois, vous allez le refaire, bravo. Et j'aimerais que vous nous présentiez justement d'abord Envie de Sens que vous avez créé. Quel était l'objectif de cette association ?
5: En fait, avec Envie de Sens, l'idée était de mutualiser tout ce que je réalisais depuis 20 ans. Et les bénéficiaires des actions d'Envie de Sens sont toutes les personnes, comme Samy, que ce soit les enfants, des adultes ou des personnes âgées dépendantes qui sont hébergées, qui vivent en structure collective. Et l'idée, c'était de se dire, vu qu'il manque un peu de personnel, qu'il y a beaucoup de turnover dans les structures actuellement, comment on peut, à notre échelle, leur permettre d'exister dans la vie de la cité et d'avoir une place et un rôle. Et pour ce faire, nous, on utilise le sport et les entreprises, et notamment là sur donc Envie de Sens, ça a un an, et c'est vrai qu'on a pu mettre en place une première grosse action grâce à notre premier partenaire, et à un partenaire de choc et de choix par Veolia. Ouais, voilà.
1: Alors la première action dont vous parlez très modestement, c'est la traversée de la Manche.
5: Alors la première action, non, c'était l'Inclusive Cup qu'on avait organisé à Narbonne. D'accord. Avec donc les collaborateurs de Veolia, des enfants de CM1, CM2, des personnes de structures médico-sociales de l'Aude et des personnes âgées dépendantes. Donc ça faisait 250 personnes réunies sur une même journée action. Festive. Voilà, c'était chouette parce que là, il n'y avait pas de différence. On était tous en train de faire soit de la randonnée, des ateliers de sensibilisation que proposait Veolia, manger une bonne paella ou écouter un petit concert d'un groupe de rock, Les Indifférents, qui sont des musiciens en situation de handicap.
1: Donc une belle action, et ça a été votre première action, le lancement.
5: Voilà, ça a été la première action, c'est-à-dire que je suis arrivée avec un rêve, un projet que certains trouvaient utopiste, et puis j'ai rencontré Olivier sur un bord de bassin, encore sur un événement caritatif, plouf, à la Grande Motte, puis je lui ai dit, tiens, on pourrait faire un truc avec tes collaborateurs, puis c'est pas resté dans l'oreille d'un sourd, il m'a recontacté. Et je lui ai présenté le projet, et en fait il m'a pas pris pour une folle, il s'est dit, ça a jamais été fait, on y va quoi.
1: C'est très beau, et le résultat était à la hauteur des attentes.
5: Moi j'étais très émue, souvent sur les premières comme ça je suis très émue, j'avais du mal à retenir mes larmes parce que je pensais que ça prendrait des années avant de trouver des partenaires qui auraient envie de suivre sur ce projet. Oui. Et là c'est souvent des histoires de rencontres, les choses avancent grâce aux personnes plus qu'au projet, et par le biais d'Olivier, ça a été une histoire d'une rencontre, il a ouvert les portes de son entreprise et les collaborateurs ont suivi et ont adhéré, et ça a fédéré et ça a permis aux personnes qui sont en structure collectif, dont Samy, puisqu'il était là, de passer vraiment un moment chouette.
1: Samy, pour les auditeurs qui ne le voient pas, il a un très grand sourire, il a l'air très heureux de cette action.
2: Il faut profiter au maximum des activités.
1: Oui, c'est bien. Alors, Olivier Sarlat, je me tourne vers vous. Au niveau de la cohésion des salariés, etc., une action comme ça?
4: Mais c'est plus que de la cohésion, parce que c'est même une source d'inspiration. Lorsque vous avez la chance de pouvoir participer à une journée comme celle-ci, ou en réaliser d'autres dont on pourra parler par la suite, mais tout le monde revient, boosté d'une énergie. Et pourtant, c'est vrai que nous avons réalisé cette journée du côté de Narbonne Plage, la confluence de plusieurs villes et villages, il y avait un temps vraiment qui nous a fait dire avec Cindy que peut-être qu'il fallait le reporter, mais malgré tout on s'est tous retrouvés, moi j'étais dans l'équipe avec Samy, et ce qu'il y a de bien avec Samy, c'est que en fait il est dans sa joualette, mais il met tellement d'énergie dans ce qu'il fait, et il nous transmet tellement d'énergie,
1: il entraîne.
4: Ah oui, mais là on a fait une course là sur la Grande Motte avec lui, et pourtant il y avait 10 km, mais ils sont tous revenus, ils étaient prêts à en refaire encore 10 de plus.
1: Samy, voilà, vous avez cette capacité d'entraînement, c'est magnifique.
2: Ouais. J'ai crié à fond pour les encourager au maximum.
1: Alors, Michel Baillet, Adage, une association également qui s'occupe de structures d'accueillir dans des structures médico-sociales. Est-ce que vous avez aussi des établissements dédiés?
3: Alors oui, Adage c'est une grosse association avec plusieurs établissements.
1: Oui, c'est pour ça.
3: Effectivement, et donc je suis très très content, donc parce que on parlait tout à l'heure de rencontres, et Cindy le disait tout à fait justement, c'est encore une fois une histoire de rencontre. Donc moi je l'ai rencontré là où je travaillais avant, donc j'étais le seul éducateur dans une structure, donc comment faire proposer
1: pour
3: des
1: avancer.
3: Choses à des personnes à des personnes en situation de handicap quand on est tout seul. Et boum, Cindy arrive avec ses projets. Donc on se dit, c'est ça, c'est la rencontre qu'il fallait au moment où il fallait pour justement mutualiser ça. Et maintenant, en arrivant dans l'adage, je suis très content d'apporter un peu ces nouveaux événements, parce que pour l'instant, dans l'adage, c'est pas encore commun, mais on va tout faire pour adhérer à ces projets et encore développer davantage.
1: Avec les résidents.
3: Tout à fait.
1: Des structures que vous gérez.
3: Voilà, sur la course Envolez-vous dimanche dernier, par exemple, c'était la première fois que l'établissement des quatre seniors de l'Adage participait. Donc, il y avait quelques professionnels, il y avait trois résidents, un résident du foyer et deux de la masse. Et donc, ça a été une grande première pour eux. À la fois pour les professionnels et pour les résidents. Et ben, comme disait tout à l'heure Olivier, c'est encore une fois dès qu'on est arrivé, mais quand c'est qu'on le refait, c'est quand la prochaine. Enfin voilà.
1: C'est quelque chose qui enchante le quotidien finalement.
3: Voilà, tout à fait.
1: Alors de toutes les façons, les grands projets, c'est une idée, une rencontre au bon moment, et puis beaucoup de pugnacité quand même, un peu d'entraînement, Cindy.
5: Alors pour les projets ou pour la manche?
1: Alors, comment vous êtes arrivé de ce premier projet à la Manche?
5: Alors, le premier projet est arrivé d'un retour de ma première tentative de la Manche, où donc c'était en juillet, 26 juillet 2022, où j'ai échoué.
1: Ah, c'était bien, ouais, c'est ça. Voilà, je pensais que vous aviez traversé.
5: Non, je pense que j'y serais pas retourné, sinon j'aurais fait autre chose. Bon, j'ai d'autres idées de projets, mais on va d'abord finir la Manche.
1: Ça, j'en doute pas, hein, je suis sûre.
5: Et non, j'avais dû abandonner à la moitié de la traversée. La traversée, en fait, c'est... je crois que j'ai un petit... Hop. Pour expliquer...
1: On va voir un petit peu comment cette traversée va se faire.
5: Ouais.
1: Parce que je n'y connais rien, mais je suppose qu'il y a les courants, les vents, les...
5: C'est ça. En fait, on part donc d'Angleterre, à côté de Douvres, de la plage de Folkestone, avec mon super accent anglais. Et donc, si on nageait en ligne droite, sans courant, sans marée, sans vent, sans... rien, sans méduse, y aurait 34 km pour arriver entre le Cap Griné et le Cap Blanet, donc à gauche de Calais.
1: 34 km, c'est rien.
5: Bah, 34 km, ça serait bien, en fait.
1: Dit-elle assise dans son fauteuil.
5: Voilà. Le souci, c'est comme on voit par exemple cet exemple de trace, en fonction du coefficient de marée, en fonction des courants, en fonction des vents, en fait, on ne fait pas une ligne droite, et plus le coefficient de marée est grand, plus on fait un S, voire même il y a des fois, il y en a qui repartent dans l'autre sens.
1: Ah oui, carrément.
5: Donc, ce qu'il faut savoir, donc par exemple, là, admettons que la personne là, elle est arrivée là.
1: Oui.
5: Bah, si on arrive au moment de la renverse de marée, on peut être de moi à Michel. De la Michel, c'est la plage. Tu fais bien la plage, Michel. Et si il y a la renverse de marée, en fait, on ne touche pas la plage. On se retrouve à nager 2 heures de plus. Voilà. Mmh. Et donc, psychologiquement, bah, c'est pour dire d'ailleurs qu'il y a Luc qui est là, qui est mon préparateur mental. On travaille aussi beaucoup là-dessus parce que tant qu'on n'est pas pied sec sur la plage, on n'est pas arrivé. Et ça, c'est vraiment quelque chose qui est important de savoir.
1: Bien sûr. Lui, comme on a vu, vous êtes efficace. Hein. Alors, effectivement, ça se prévoit avant. C'est une question bête, mais où c'est, il faut s'adapter pendant la traversée.
5: Alors déjà, la traversée, en général, il y a 2 à 3 ans d'attente pour avoir un bateau. Donc, il y a 2 associations anglaises qui régissent les traversées de la Manche. Et sur ces 2 associations anglaises, on contacte des pilotes et ces pilotes nous réservent ou pas un créneau.
1: D'accord.
5: Donc, moi, j'ai eu la chance d'avoir mon préparateur physique, donc Lino Fraghella, qui avait un créneau et son pilote a bien voulu switcher le créneau. Donc, c'est pour ça que de cet été, en partant nager juste pour inaugurer une traversée avec l'idée de ne plus jamais y retourner.
1: Ouais.
5: C'était vraiment clair dans ma tête. J'ai revu l'Angleterre au large et bon, il a réussi à me titiller et à me dire allez, on y retourne parce qu'il y avait un créneau de libre, quoi.
1: Bien sûr. Alors Cindy, pour nos auditeurs non sportifs et auditrices, c'est combien de temps la louche une traversée de la Manche?
5: Du coup, on peut nager 50, 60 km. Sur l'aller, ça peut faire 15, 16, 20 heures des
1: 20
5: fois.
1: Heures.
5: Pardon, Nino, mon préparateur physique, sur une de ces traversées, il a nagé 20 heures. Ouais. Parce que le courant, enfin les coefficients de marée, les courants étaient tellement importants, on a cru qu'il n'allait jamais y arriver, quoi.
1: Donc une préparation objective, un peu scientifique, préparation mentale, préparation physique.
5: Ouais, en fait, elle se déploie, enfin ça on pourra l'aborder notamment sur la soirée du 19 juin avec Luc, qui est mon préparateur mental, Nino, mon préparateur physique. Mais ça se alors, comme on n'est pas des masses à faire ça, il n'y a pas de décrit scientifique, comme en trail, comme en natation en bassin, où on sait précisément comment faut s'entraîner. Donc, faut faire attention à pas écouter tout le monde et n'importe qui, et puis à faire confiance. En préparation physique, Nino, lui, il a déjà fait plusieurs traversées de la Manche. Il est préparateur physique, donc il m'entraîne sur tout ce qui est musculation, sur toute ma programmation de mes blocs de nage. Moi, comme je suis maître nageur, ensuite, je calme mes séances, l'intérieur des séances, même si je rentre dans une routine où, franchement, n'importe qui trouverait ça super ennuyant, ce que je me fais faire. Donc, il y a le côté physique où plus ça va, plus ça monte crescendo. Donc, par exemple, cette semaine, je vais nager 30 bornes. Et franchement, il y a des fois, je n'ai pas envie. Et justement, pour les fois où je n'ai pas envie, j'ai notamment Luc dans tout ce qui concerne la prépa mentale. Et là, c'est un travail énorme parce que la traversée de la Manche, c'est 80% dans la tête. On a beau s'entraîner, si on n'est pas prêt mentalement, on a toutes les raisons pour arrêter, quoi.
1: Bien sûr.
5: Donc on travaille sur toutes les raisons pour lesquelles potentiellement je pourrais arrêter.
1: On pourrait lâcher.
5: Voilà.
1: Et on les vainc, on arrive à les vaincre.
5: C'est ça, bah, par exemple, ma phobie des méduses, il me l'a enlevée grâce à la méthode qu'il a inventée, NRT, en une séance.
1: C'est-à-dire, on en prend une dans la main? Comment on fait?
5: Bah, maintenant, ouais, je peux. Ah, bah, non, carrément. Lui, sa méthode, c'est pas ça. Il en parlera, je pense, mieux que moi, en tout cas.
1: Vous venez nous raconter ça à l'antenne un jour.
5: Et c'est passionnant parce qu'en fait, la méthode qu'il a créée, elle peut aider des tas de gens sur toutes les phobies, les hyperréactivités. On a tous des milliards d'hyperréactivités. Hier, j'étais en séance de prépa mentale et là, d'un coup, il m'a dit, oh, il y a une hyperréactivité. Je suis, ah! Donc, on est reparti à travailler sur une hyperactivité qui aurait pu me faire défaut justement dans
1: Bien
5: la manche.
1: Sûr. Alors, Cindy Le Faller, donc vous avez pour préparer cette traversée mentalement, physiquement, on a compris. L'objectif, c'est de partir quand, comment? Je suppose que ça se fait à 24 heures près selon le temps, selon le climat, c'est ça?
5: Alors, on a un créneau, donc ce qu'on appelle un slot. Donc, entre moi, mon slot, il est entre le 11 et le 17 juillet. La première fois, j'avais eu deux faux départs, donc on m'avait dit on part, et puis 12 heures après, ah bah non, on part plus. Donc en fait, on est vraiment dépendant de la météo et dépendant du pilote. Donc c'est le pilote anglais qui décide. Donc vive Google Translate, parce que je suis nulle en anglais.
1: Oui.
5: et quand il nous dit on part, bah là, il y a toute l'équipe qui se met en mouvement pour préparer ma ravito, pour préparer tout ce qu'il faut sur le bateau, parce que cette traversée, même si je suis seule dans l'eau, sans l'équipe, je suis rien, quoi.
1: Mais quand même, ça mobilise beaucoup de moyens, beaucoup d'entraînement, beaucoup de finances, je suppose. Comment vous faites? Vous avez deux. Bon, on a compris que vous avez un sponsor majeur qui est Veolia, et bravo. Est-ce que vous avez d'autres ressources pour faire tout ça?
5: Ouais, bah, merci Veolia de me suivre même sur la traversée de la Manche. Donc on a des partenaires, bah, par exemple comme Luc, comme mon préparateur mental, qui sont des partenaires, parce que mine de rien, tant qu'on n'a pas les finances nécessaires, je peux pas les payer. Donc ils font ça parce qu'ils croient en projet, parce que ça a du sens pour eux, et j'en suis super touchée.
1: Mais ça vous pousse à nager?
5: Ah ben complètement. En fait, moi, je peux pas faire les choses pour rien. Moi,
1: évidemment,
5: je fais les choses parce qu'il y a une équipe derrière.
1: Bien sûr.
5: Et parce que il y a du sens, et parce que nager pour nager, ça a pas de sens en fait pour moi.
1: Bien sûr, donc
5: oui, en effet, on est en train de rechercher, on continue à rechercher des partenaires financiers pour finir de financer le projet. Mais il y a aussi donc, toutes ces personnes qui s'investissent par leurs moyens pour faire arriver à bonne.
1: Donc pour les entreprises ou les mécènes qui nous écoutent là,
5: qui nous rejoignent,
1: qui viennent, voilà, ça va être un bel événement. Donc dites-nous un peu comment ça va se passer.
5: Donc on partira entre le 11 et le 17 juillet, quand ça on ne sait pas, on sera au dernier moment. Donc sur je pars donc avec le bateau, un bateau. Sur le bateau, j'ai une équipe. Donc sur cette équipe, d'ailleurs, elle est où? Je vais vous la montrer. Hop.
1: Bon, j'ai négocié, on va suivre le bateau tous les jours. Hein.
5: Ben, en fait, il y aura une trace GPS.
1: Nos auditeurs vont vous suivre aussi.
5: Carrément, c'est voilà. Ça. Bon, en même temps, c'est ça qui est moteur.
1: Ouais, ouais.
5: Il y aura une trace GPS, donc les gens peuvent suivre la trace du bateau. Et puis on fera, enfin moi non, mais l'équipe fera des vidéos régulièrement.
1: Parce que vous faites pas de micro en nageant.
5: Je suis vraiment pas organisée, quoi. Je manque d'organisation, j'avoue. En même temps, ça m'occuperait. Hein. Donc sur l'équipe, on a donc Morgane, elle était là sur ma première traversée et très frustrée de ce qui avait pu s'y passer. Donc c'était une belle façon de faire switcher le sort et transformer cette première traversée en quelque chose de plus beau et de plus lumineux. Fred, il a une association qui s'appelle Swim for the Planet. Il avait tenté la Manche lui aussi en 2022 et il a aussi dû abandonner. Alors lui, c'est encore plus frustrant parce qu'il était vraiment proche de l'arrivée. Et en fait, son association Swim for the Planet, c'est il organise des traversées à la nage où on nage avec des personnes en situation, des nageurs en situation de handicap.
1: Un binôme.
5: Voilà.
1: C'est bien.
5: Donc on les accompagne, etc.
1: Ça se fait en vélo.
5: Voilà. Ouais. Et là, donc ça fait 2 ans qu'il organise une traversée notamment à Pornic. Et là, il a pour projet de faire un documentaire pour mettre en lumière, excuse-moi, je te tourne le dos, Samy, pour mettre en lumière des personnes qui ont notamment fait des AVC et qui, par le biais de la natation en eau vive, se sont reconstruits. Et donc, il veut donner la parole à ces personnes, montrer que la natation en eau vive, c'est juste un outil fantastique de résilience. Et donc, l'idée pendant la traversée, c'est de mettre en place une cagnotte pour essayer de lever des fonds pour financer son documentaire.
1: Pourtant,
5: je vais galérer chercher les financements pour ma traversée, mais par contre, pour mon pote.
1: Pour son documentaire.
5: Voilà. Et en même temps qu'il y aura ça. L'idée, c'est de faire comme un peu au Téléthon, de se dire qu'au lieu de faire des promesses de dons, il y ait des promesses de liens, et de se dire des entreprises qui peuvent s'engager, faire une promesse de lien et s'engager à rejoindre la communauté Envie de Sens pour justement continuer, comme avec Veolia, à participer à des Inclusive Cup ou à des événements plus petits et plus
1: faire tâche d'huile au fur et à mesure. Exactement. Avec les entreprises. Alors, est-ce qu'il est nécessaire d'être une très grosse entreprise, pardon?
5: Par exemple, sur l'Inclusive Cup, où c'est vraiment privatisé à Veolia, oui, parce que c'est quand même un budget important. Un gros budget.
1: Il y a des entreprises de taille moyenne qui peuvent faire quelque chose de un peu plus modeste.
5: Complètement,
1: mais qui peuvent avancer quand même.
5: Alors, elles peuvent déjà être partenaires sur la traversée. Ça, c'est du sponsoring. Et voilà. Oui. Après, l'idée, ensuite, c'est de les faire rentrer un peu dans ce qu'on organise pour toutes les personnes comme Samy qui bénéficient des actions, et de se dire, même si on est une plus petite entreprise, on peut regrouper des entreprises au sein d'un même événement et faire en sorte que tout le monde participe.
1: Faire une participation collaborative.
5: Exactement.
1: En fait. C'est bien. Et donc,
5: Il y avait Fred, donc Luc, qui sera là le 19 juin pour parler de ses talents de préparateur mental, et je peux vous dire qu'il est vraiment balèze. Nino, qui essaiera, il est sur Paris, mais il essaiera d'être présent aussi. Donc lui, c'est vraiment toute ma préparation physique, tout la programmation, et puis des coups de fil tous les jours.
1: pour me booster. Si ça avance.
5: Voilà. Et puis Céline, c'est une amie de longue date, qui est prof de PS, mais qui est aussi maître nageur, qui a aussi bossé sur les plages en tant que sauveteur. Et donc ça me rassure quelque part de me dire que j'aurai quelqu'un, même si elle aime pas l'eau froide.
1: Une amie et une maître nageur.
5: Il y a deux choses. Il y a le fait qu'on a connu les mêmes entraîneurs pendant qu'on était adolescente, et donc elle a le même truc pour relancer quand il faut relancer, quand je perds de rythme. Et puis elle me connaît par cœur. Donc s'il faut envoyer un coup de musique pour me relancer, ou s'il faut sortir un mot que Luc lui indiquera pour me remotiver. Enfin voilà, elle est la personne parfaite. Donc c'est vrai que sur ce bateau, c'est que des gens que j'aime, même si Luc pourra pas être sur le bateau parce qu'il a le mal de mer. Mais en tout cas, sur ce bateau, c'est vraiment des gens qui comptent et qui sont lumineux.
1: Oui. Alors, ce qui fait freiner, ça n'est pas seulement, si je comprends bien, la fatigue physique.
5: Alors, il y a la fatigue physique, il y a le ras-le-bol, l'ennui, mais il y a toute cette voix qu'on a dans un coin de notre tête et qui s'arrête pas de nous parler, quoi. Oui. Et elle nous donne toutes les excuses pour arrêter. Vous savez, c'est comme dans les dessins animés, elle a des petits démons avec le petit ange et le petit démon. Et le petit démon, il a tendance à prendre beaucoup, beaucoup de place.
1: Bien sûr, bien sûr. Et donc, c'est une belle entreprise d'équipe, en fait. En équipe.
5: Ah, mais c'est un travail d'équipe. La première fois, on avait la petite vidéo là sur la première fois, j'étais isolée, en fait.
1: Vous voulez la passer, peut-être?
5: Ouais.
1: Allez. Donc là, on a quelques images de la traversée, effectivement, avec la houle et tout ce qu'il faut, la température de l'eau.
5: La température, elle était à 17.
1: Oula. C'est pas pour moi.
5: Et la graisse qu'on a là, c'est pour protéger des frottements, parce que le sel, c'est abrasif en fait avec les mouvements.
1: Oui, donc à force, le sel finit par
5: protéger un peu du froid, on va dire, mais bon. Ouais. Et des filaments des méduses, mais bon.
1: Mais alors, ce qui veut dire que les méduses, vous ne sentez plus le côté urticant?
5: Ah si, si, si.
1: Ah oui, mais vous supportez.
5: On travaille avec Luc en préparation mentale pour supporter les brûlures de méduses.
1: Il y en a beaucoup dans la Manche?
5: Ouais.
1: Oui.
5: Ouais.
6: Ah
1: oui.
6: Je remonte un petit peu.
1: Ok.
6: Elle est protégée du vent par le bateau, mais quand elle respire à gauche, parfois elle est obligée de sauter un cycle de bras parce qu'elle prend des vagues. Et tout va bien, elle a un super rythme, 60 mouvements de bras à la minute, très bon rythme. Elle a croisé ses premières méduses, mais tout va bien.
5: Il était sur le bateau.
1: Donc les premières méduses sont là, mais tout va bien. C'est ça?
5: Ouais, c'est ça. Non, c'était un enfer en fait. Il faisait nuit, il y avait de la houle, j'arrivais pas à poser ma nage. Enfin, c'était.
6: Et puis. Plus importante que Cindy nage. Elle n'a quasiment pas dévié, elle fait quasiment une ligne droite, c'est super. Par contre, elle se fait vraiment chahuter dans les vagues. Là, le vent commence à tomber. Mais elle a pris, on le voit encore à l'image, elle a pris des gros paquet de merde depuis tout à l'heure. Forcément, on est un peu dans le dur. Hein. Mais on sait, hein, les trois premières heures, c'est toujours les plus difficiles.
5: Là, ce qui se passait, c'est que dès que je respirais, je me prenais la vague dans le visage, donc un coup sur deux, je buvais une tasse. Et comme il faisait nuit, en fait, j'avais un spot qui m'éblouissait.
1: Ah oui,
5: et j'avais la tête qui tournait à force de regarder ce spot du côté du bateau. Et donc le bateau se levait, moi je me levais, je retombais, je manquais de me prendre le bateau. Voilà, ça, c'était horrible.
1: Et c'est le spot du bateau, en fait, qui se reflétait, ou ils essayent de vous éclairer?
5: En fait, ils m'éclairent pour me voir, pour pas me perdre dans la nuit.
1: Ah oui, c'est vrai. Ouais. C'est un peu grand, la surface.
5: C'est ça. J'ai des petites loupiottes qu'on peut voir derrière mon bonnet, derrière mon maillot de bain. Mais on n'a pas le droit de toucher le bateau. Donc là, par exemple, sur le ravitaillement, on tend le ravitaillement, mais si je m'accroche à la perche ou si je touche le bateau,
1: c'est fini.
5: Le juge anglais qui est sur le bateau peut me dire hop, tu remontes, quoi. Donc on peut juste toucher le bateau si je manque de me prendre le bateau pour me repousser. Pour ce qui est sympa quand même.
1: Ouais, c'est gentil.
5: Plutôt que finir dessous.
1: Et donc il y a un juge qui vérifie le bon déroulement de la traversée.
5: Il y a les pilotes qui disent si tu nages pas assez vite ou quoi. Enfin voilà, qui peuvent tout faire en gros pour te faire remonter, parce que plus vite ils remontent, eux ils encaissent quand même l'argent. Et il y a un juge anglais donc qui surveille tout, il surveille le nombre de mouvements par minute, si ça descend pas trop, si ça descend trop, bah il peut au bout d'un moment nous faire remonter. Si j'ai les jambes qui coulent, parce que ça veut dire qu'on commence à être en hypothermie, si je commence à trembler, si je râle,
1: je vais râler. On comprend le côté santé, mais après le côté vitesse de réalisation, on imagine qu'il suffit de traverser en fait et c'est bon. Il faut traverser à une certaine vitesse.
5: Bah, on annonce une vitesse, comme ça eux ils se définissent le départ de la traversée par rapport aux coefficients de marée, aux conditions météo, etc. C'est pour ça qu'il ne faut pas donner une trop grande vitesse. Moi par exemple, là cette fois-ci, la personne qui m'entourait m'avait dit tu dis 3 km/h. Je savais que je ne serais pas capable de nager à 3. Que sur autant de temps, je nagerais à 2,5, 2,7. J'avais quand même dit 3. Donc le pilote râlait parce qu'il disait elle n'est pas à 3 là, il faut qu'elle accélère.
1: Sauf que quand on imagine pas cette pression là.
5: Bah non, puis au bout d'une demi-heure, quand on dit il faut que tu accélères, quoi, mais je vais crever.
1: Mais dites que vous allez nager à 1.
5: Bah moi je crois que je vais faire ça ce coup-ci. Voilà. Je nage en reculant.
1: Bon, je ne suis pas mûre pour la traversée de la Manche, ça se confirme.
5: Je crois qu'on ne l'est pas vraiment en fait.
1: Okay. Voilà, très beau film, ça donne envie
5: de
1: suivre votre performance, de nager mais de la suivre.
5: Mais là ce coup-ci, comme je devrais aller plus loin, il fera jour.
1: Ouais, bien sûr.
5: Ça sera vachement plus sympa. Il fera jour et puis je repartirai pas dans les mêmes conditions avec une houle comme ça et
1: plus calme.
5: Bah oui, là mon pilote m'avait dit les conditions sont pas bonnes, mais si tu pars pas, tu pars pas.
1: Ah ouais.
5: Tu pars pas maintenant. Si ça te fait plaisir, tu y vas. Bah, c'est pas que ça me fait plaisir, mais
1: c'est que j'ai pas le choix.
5: J'ai pas envie de recommencer pendant un an de préparation. Quoi.
1: Ah ouais, on n'imagine pas cette pression-là du bon moment avec le fait qu'on passe tour, quoi. Hein, si on part pas au bon moment.
5: Bah, ce qui est compliqué, moi, ce que j'avais trouvé compliqué la première fois, c'est que donc je me mettais en état de préparation mentale, donc par rapport à ce qu'on travaille avec Luc. Donc j'étais isolée dans ma bulle. Ça demande une grosse énergie quand même de rester concentré. Et là, la première fois, quand le pilote m'a dit bah non, tu pars pas. C'est une blague ou quoi? Et c'était difficile en fait de ratterrir et de revenir à la vie réelle et du coup de me déconcentrer pour de nouveau me reconcentrer quelques heures après. Quoi.
1: Mais Cindy Le Faller, il y a tant de gens que ça qui traversent la Manche, je suis sidérée.
5: Il n'y en a pas tant que ça si on regarde à l'échelle de la population mondiale.
1: Non, mais il y a quand même plusieurs traversées par mois.
5: Alors sur le créneau de la saison de la traversée qui est à peu près de juin à septembre, octobre, on va dire, les pilotes placent beaucoup de nageurs, mais il y en a peu qui partent.
1: D'accord.
5: Et qui réussissent, il y en a non plus pas des masses.
1: Manqués, quoi.
5: Mais il y a des gens qui viennent du Japon, d'Australie, pour des fois jamais prendre le départ. Quoi.
1: Et donc, donc on a vu votre film, votre message là.
5: Mon message sur, par rapport à la traversée.
1: Oui. Par rapport à ce projet, justement, par rapport à adhérer à ce projet, le suivre, on va mettre ça sur nos réseaux sociaux, on va suivre les vôtres, bien entendu, etc., pour le grand public.
5: En fait, j'ai vraiment envie que cette fois-ci, le projet, chacun puisse s'en saisir. En fait, que ce soit un outil créateur de liens. C'est-à-dire que, ok, je nage, ok, je vais en chier, mais j'ai envie de dire que ce n'est pas mon projet. J'ai envie que ce soit le projet de chaque personne qui a envie de se l'approprier comme il a envie de se l'approprier. et je vais dire, enfin, on va dire dans mon fantasme ou dans mon rêve, ça serait que finalement, pendant la traversée, les personnes qui sont accueillies dans les structures, que ce soit à Personnage, à l'ADAGE ou autre, se saisissent du projet, viennent ici parce que par la Gazette Café, sauf si c'est un samedi ou un dimanche ou un lundi, mettra à disposition le lieu pour que les gens puissent se retrouver.
1: Ouais.
5: On va faire aussi certainement la même chose sur la ville de Castelnau, et c'est de se dire, c'est moins fun que la Coupe du Monde de foot, par exemple, mais se dire, peut-être que les gens peuvent se retrouver pendant
1: partage,
5: la traversée.
1: C'est sympa, ça.
5: Voilà, créer du lien entre des collaborateurs d'entreprise, des monsieur et madame tout le monde, comme vous qui êtes là, et les personnes comme Samy, et qu'ils aient plaisir ensuite à se retrouver quand on reviendra de la
1: manche. Michel Baillet, vous allez faire partager vos résidents.
3: Justement, comme disait Cindy, nous, l'objectif, c'est de se saisir, donc on va la laisser nager, n'est-ce pas? Mais de se saisir de ça pour justement créer du lien. Et comme ça a été fait tout à l'heure dans l'Inclusive Cup, je trouve ça super avec des gens, des élèves de collège, des gens de l'entreprise et tout ça.
1: Oui.
3: Nous, dans les structures médico-sociales, c'est de se saisir de ça pour montrer qu'il se passe des choses et créer du lien à la fois avec les entreprises, avec les autres structures, etc.
1: Ça va être des rendez-vous aussi de résidents qui vont suivre, c'est ça?
3: Exactement, tout à fait. On va essayer de ça déjà au sein de notre établissement. Et encore, on va encore explorer un peu plus loin dans l'ADAGE pour communiquer avec les autres établissements si ça pouvait encore.
1: Oui. Vous êtes gestionnaire du MAS des 4 seniors, c'est
3: voilà,
1: ça pour l'ADAGE?
3: Voilà, chef de service de la MAS des 4 seniors, voilà. Tout à fait.
1: Et donc, combien de résidents?
3: Donc, nous, on a 40 résidents sur la MAS et une soixantaine sur l'EAM.
5: D'accord, donc, je pense qu'il faut que tu dises ce que ça veut dire MAS, parce que sinon, MAS, on va penser que c'est un
3: maison d'accueil spécialisé et EAM, établissement d'accueil médicalisé. Voilà.
1: Ah oui, non, donc, je ne faisais pas la différence.
3: Voilà,
1: okay, d'accord.
3: Donc, c'est deux services distincts, avec des personnes en situation de handicap adulte.
1: Bien sûr. Et donc, ils vont être entraînés par cette suivre.
3: Voilà, j'espère que. Voilà,
1: rouge.
3: Tout à fait.
1: Alors, Olivier Sarlat, au niveau de justement Veolia, c'est pareil, vous allez faire suivre un peu Cindy Le Faller.
4: Ah, mais complètement, Cindy, c'est pas une personne qui est étrangère maintenant chez Veolia, comme Samy, avec ce qu'on a commencé à faire, que ce soit sur l'Aude, ce qu'on va sûrement continuer à faire aussi sur l'Hérault. On a aussi d'autres projets qui sont en préparation, les courses, les marches que l'on a pu réaliser, tout ce qui est fait là, en fait, ça repose vraiment sur le collectif. Et c'est vrai que ce soit en entreprise comme dans les réussites, et la réussite que l'on souhaite à Cindy dans ce beau projet, elle est avant tout fondée sur l'intelligence collective, sur ce collectif qui se constitue autour d'un projet, autour d'une personne, pour pouvoir la porter et l'amener, et l'amener à réussir.
1: C'est important de se sentir comme ça, des gens en solidarité derrière soi, sentir que des gens sont solidaires.
5: Pour moi, c'est mon moteur, en fait. C'est, si j'y vais toute seule, comme ce qui s'est passé la première fois, la moindre difficulté, j'ai du mal à avancer. Là, le fait de le faire parce que je sais qu'il y a un collectif derrière, parce que je sais qu'il y a du sens, parce que je sais qu'il y a des gens qui m'attendent sur la plage, c'est le plus important, en fait.
1: Cindy Le Faller, on a compris que l'important là, c'est bien sûr de faire la traversée de la Manche, mais aussi de créer autour de cela tout un réseau de liens en solidarité avec des gens en situation de handicap ou non, d'ailleurs, avec des entreprises, avec des mécènes, avec des bénévoles qui ont envie aussi de suivre tout ça. Est-ce que vous avez, bien que ce soit l'été, mais vous avez touché les enseignants, les jeunes, les maisons de jeunes, justement leur montrer cette vertu du sport et du lien?
5: Ça prend beaucoup de temps, en fait, de mobiliser les gens autour du projet. Donc l'idée aussi de passer auprès de Radio Aviva, c'est de pouvoir essemer et puis que des gens me contactent et me disent Cindy, j'aimerais me saisir du projet et faire quelque chose. Vraiment, c'est moi, je sollicite les gens que je rencontre ou que je connais, mais je peux pas solliciter tout le monde parce
1: bien
5: que
1: sûr.
5: Je manque d'énergie à force. Mais par contre, les personnes qui ont envie de se saisir du projet, qu'elles s'en saisissent parce que c'est bien à ça qu'il sert, en fait.
1: Bien sûr. Et pour ceux qui n'ont pas de sous, ils peuvent créer des liens, contacter plusieurs personnes, faire un réseau, contacter des entreprises, ils peuvent faire des choses.
5: Mais complètement. Puis on connaît toujours quelqu'un qui connaît quelqu'un qui pourrait être intéressé.
1: Ouais.
5: Et puis se dire que finalement, la résultante de tout ça, c'est pour toutes les personnes qui, comme Samy, qui aiment témoigner d'ailleurs de ce que ça lui procure. Tout le fait de tous œuvrer ensemble autour de la Manche, en fait, on œuvre pas que pour la Manche, on œuvre pour toutes ces personnes accueillies en structure collective.
1: Alors Samy, on a compris qu'il avait envie envie d'avoir les activités et cette animation, bien sûr. Samy, ça vous touche que des gens comme ça se mobilisent? Est-ce que ça vous touche que des familles, des gens comme ça se mobilisent?
2: Oui, il faut mobiliser au maximum pour faire plus d'activités.
1: D'accord. Ok. Alors...
2: Moi, ça m'apporte, me fait du bien dans mon corps.
1: Bien
2: ça
1: sûr.
2: Me fait libre quand je ne suis pas sur mon fauteuil.
1: C'est magnifique. Vous sentez que les gens sont avec vous.
2: Oui. Bon, si on n'a pas les gens, on ne peut pas avancer.
1: C'est un message important. Je vais demander si quelqu'un veut intervenir dans la salle pour une question quelconque avant de clôturer le plateau. Oui, alors attendez le micro. Merci, de belles questions.
5: Alors, on lutte pas, en fait, contre le froid. Si je dis ça, je me fais engueuler par mon préparateur mental.
1: Ouais,
5: on
1: l'accepte. Attention, il lui fait les gros yeux, là. Il est devant.
5: Il on le remercie. On lui dit merci. Je sais que tu es à ton corps. Je sais que tu es en train de... Tu t'inquiètes, mais c'est pas grave. On continue et on avance.
1: Donc, c'est le mental comme une autosuggestion. On y va, on avance. On,
5: ouais, et puis il travaille.
1: On n'est pas en danger. C'est ça?
5: C'est ça. Puis, en fait, en vrai, on n'est pas en danger. Il me fait travailler beaucoup en sophrologie, avec la méthode qu'il a créée aussi, la méthode Nerti. Et en fait, on cherche les solutions les plus adaptées à mon cas, tous différents. Donc, ce qui marche avec moi, ça ne marchera peut-être pas avec vous ou autre, pour que mon corps accepte le froid. Et par exemple, là, j'ai recommencé à nager en mer mardi dernier, froid en rentrant. Et j'étais en train de me dire, en fait, tu vois, tout va bien, ça te brûle, ok, mais tu tournes tes bras. Et voilà, et en fait tu arrives à nager. Et au fil du temps, au bout de, je sais pas, 300 mètres, la sensation de brûlure est partie. J'ai continué à nager, j'ai pu nager une heure. D'ailleurs, mon motivateur qui était venu, qui voulait courir, Romain, qui est aux premières Occitanie, c'est qui intervient aux premières Occitanie, je l'avais connu comme ça en coach business. Là il est venu en mode coach motivationnel pour c'est que bien. J'aille dans l'eau. Et pour la deuxième question, alors la nourriture, c'est tout un sujet. C'est tout un sujet parce que moi, mon talon d'Achille, c'est dès que j'ai des problèmes gastriques. Au bout d'un moment, on vomit en fait. C'est tellement agréable. On mange, on est ballotté et ce qu'on mange, on le ressort. Voilà. Et on passe beaucoup de temps à vomir. Et dès que je commence à avoir le mal de mer ou à mal digérer, je fais une fixation en fait sur mon corps. C'est comme si j'arrivais plus à gérer mon corps et j'avais qu'une envie vraiment, vraiment, vraiment de remonter. Et donc on travaille vraiment beaucoup ça en prépa mentale aussi. Et sur mon alimentation, à l'inverse, par exemple, vous disiez tout à l'heure que vous faisiez de la course à pied. Là, cette fois-ci, j'évite tous les produits chimiques. Donc on confectionne mes purées, mes compotes en amont. Je bois du thé, des trucs chauds, des purées de, ça fait rêver, hein. Banane, betterave, spiruline, ça fait une espèce de couleur bizarre, mais c'est trop bon quand on peut plus. ou de patates douces, et je sais plus ce que je mettais dedans. Et là, je suis en train de voir pour ajouter de la protéine, mais que ça passe, en fait, parce qu'il faut que je mange en 30 secondes. Donc, faut que je me gave comme une oie. Voilà. Et pour boire, faut 250 ml minimum par demi-heure sur chaque gravito. Donc, c'est en fonction de ce dont j'ai besoin, quoi. Un bouillon de poule, du thé, enfin là, j'essaie de boire chaud. Parce que tous les produits énergétiques, c'est juste un enfer.
1: Oui, oui. Les gens du bateau vous passent boissons et aliments.
5: En fait, eux doivent tout préparer en amont et c'est eux qui me donnent. Alors, des fois, en général, j'essaie. Enfin, j'ai jamais nagé plus de 7 heures. Donc, en tout cas, sur 7 heures, je reste sur le cycle de la journée. Donc, par exemple, si je commence à nager tôt le matin, je suis sur du salé. Quand arrive l'heure de l'apéro.
1: L'apéro,
5: je passe au sucré, mais bon, j'ai toujours pas de mojito dans la gourde. Hein. Et quand on vient au goûter, je

0: Avec le spot, par exemple, je vois rien.
1: Oui, bien
0: donc,
1: sûr.
0: C'est, puis je crois qu'il faut pas savoir. Par exemple, il y a alors, une question qu'il faut pas me dire, c'est où j'en suis.
1: Ouais, c'est
0: enfin, ce qui me reste encore
1: sujet.
0: À faire. Il faut pas,
1: sujet,
0: m'en parler. Ouais.
1: Ouais, ouais.
0: Faut pas me demander si alors, ça va, mais faut pas me dire ce qui reste.
1: C'est interdit d'avoir une combinaison, bien entendu.
0: Bah, on peut, mais ça sera pas validé comme une traversée
1: officielle. Ouais. D'accord, ok. Très bien. Alors, je voudrais repasser la parole à Olivier sur le plateau.
2: Oui, moi j'avais une question aussi pour Cindy parce que tu sais que tu ne lâches rien, on le sait, on est tous derrière toi pour que tu réussisses et tu vas réussir.
1: Bien
2: et c'est
1: sûr.
2: Quoi le défi d'après alors?
0: En vrai, eh ben je vais pas le dire, mais on en a lancé un avant-hier. J'en ai parlé déjà à Luc, il était désespéré. En vrai, pour le moment, je reste centrée sur la Manche. Par contre, j'ai beaucoup d'amis qui ont réussi la Manche et qui après se sont pris un gros shoot de vide et qui n'étaient pas très très bien,
1: bien
0: un peu déprimés, etc. Et moi, pas question. Déjà que ça a été compliqué le retour de la première. Donc voilà, je suis déjà en train de projeter sur d'autres idées. Mais l'idée, c'est de rester focus sur cette traversée parce que voilà, en m'éparpillant après, ça me demande trop d'énergie. Mais t'inquiète, je te le dirai.
1: Cindy Le Faller, j'ai l'impression que vous n'êtes pas à court d'idées, donc on n'est pas très inquiet. Alors je voudrais donner un petit mot de à chacun, un petit message à chacun. On va commencer par Michel Baillet de l'association Adage. Un petit message.
3: Alors un petit message, déjà de dire merci Cindy, merci d'être là, merci d'être toi, merci de faire ça pour toutes les personnes qui vivent en institution et qui aimeraient être à notre place aussi pour te dire merci, pour créer du lien et tout ce que, quoi qu'il arrive, c'est déjà pour nous les structures et pour plein de résidences, c'est déjà gagné, même si on sait que tu vas aller au bout, c'est sûr. Et voilà, donc un grand merci et puis rendez-vous très vite.
1: Samy Benagassem, donc résidente de Percenège, la résidence Percenège, un petit message.
4: Faut continuer au maximum, Cindy. Et ouais. Merci pour tout.
1: Très bien. Ok, bravo Samy.
0: Merci à toi, Samy.
1: Alors, le petit message aussi d'Olivier Sarlat de Veolia.
2: Mais comme je le disais tout à l'heure, en fait Cindy, t'es vraiment un exemple. T'es une source de motivation et d'inspiration. Et c'est vrai que Cindy, en fait, elle rentre dans une pièce et la pièce, elle est différente après. Ouais. Elle est solaire, elle rayonne. Et en fait, on ne veut et on ne peut que la suivre. Ouais. Et quand elle vous propose quelque chose, on ne peut que dire oui. Et puis prêt pour faire encore plein d'autres avec toi.
1: Ça, c'est un beau
0: merci
1: message.
0: Beaucoup. J'ai réussi à peu pleurer. Hein.
1: Ouais. En tous les cas, c'est effectivement extrêmement impressionnant, bravo. Cindy Le Faller, envie de sens, vous avez un rayonnement avec un contenu intérieur et je crois que c'est ça qui entraîne. Avec du sens, on le sent tout de suite et c'est avec beaucoup d'authenticité. C'était très agréable de faire votre connaissance, d'animer ce plateau et en tous les cas, je suis sûre que tous les gens qui vont nous voir les écouter les podcasts, voir la vidéo, vont vous suivre et vous rallier ce projet pour vous soutenir. Bravo.
0: Merci Perla, puis merci pour le soutien de Radio Aviva et puis surtout on se retrouve le 19 juin
1: Bien sûr.
0: Pour parler préparation mentale, préparation physique et puis faire un point à 3 semaines du départ.
1: Oui.
0: Je vois peut-être moins Maline.
1: On va mettre la pression au coach mental, il est temps d'être prêt là. Hein.
0: C'est ça, puis il y aura toujours un éducateur dans les structures et puis une personne bénéficiaire des actions aussi avec nous.
1: Bien sûr, et merci pour tous les bénéficiaires justement de cette action magnifique. Merci aux personnes qui sont au Gazette Café, à nos auditeurs et nos auditrices. Passez la bonne parole, passez les liens, faites suivre autour de vous la traversée et on n'est pas très inquiets, ça va marcher.
0: Ah ben, y a intérêt. Hein. Merci Perla. Merci à tous.
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1: 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Chers auditeurs, ravis de vous retrouver pour une nouvelle émission de Notre Histoire, Notre Patrimoine. Aussi, notre invité, c'est Michel Monnier, qui est guide conférencier. C'est et ça. Qui aujourd'hui, on va parler de quelque chose que peut-être on ne parle pas souvent, c'est de la mort et comment sont morts nos rois. C'est ça, Michel ?
2: Absolument. Oui. L'histoire, en fait, c'est quelque chose qui m'a toujours passionné. Par contre, l'histoire, effectivement, ça peut être très... très rébarbatif dans le sens où c'est immense. C'est-à-dire que si on voit ça de manière chronologique, ça peut être très, très long, hein, de la préhistoire à nos jours. C'est compliqué, donc il faut trouver des portes d'entrée.
1: Alors, et pourquoi et comment parler d'histoire ? Parce que c'est vrai qu'on parle, Michel, de plus en plus, il me semble qu'on se réfère de plus en plus à l'histoire, peut-être par rapport à il y a 20 ans ou 25 ans. On voit tous les jours, alors c'est peut-être l'effet de société, internationaux, nationaux, mais on se réfère de plus en plus à l'histoire.
2: Ah, c'est vrai qu'avec l'histoire, aujourd'hui, on peut aussi comprendre le présent. Même si dire qu'il y a des cycles et que l'histoire se renouvelle, c'est peut-être un peu exagéré, mais ça permet de comprendre où on est, ce qu'on fait et ce qui se passe au jour d'aujourd'hui.
1: Et où on va.
2: Et où on va, en et espérant va. Que ça va dans le bon sens.
1: Que ça aille dans le bon sens.
2: Alors, en fait, moi j'ai toujours été passionné d'histoire, et déjà, tout gamin, en fait, la porte d'entrée pour s'intéresser à l'histoire, moi j'avais un prof, un maître d'école qui, quand il disait, il faisait histoire, c'est qu'en fait, il prenait une affiche qui faisait à peu près 1 mètre sur 1 mètre, et il la mettait sur le tableau noir, il se positionnait devant et il racontait l'histoire de France. Et moi, j'étais fasciné, alors je devais être en primaire, et du coup, j'étais fasciné. Alors, je suis pas sûr qu'il avait des qualités oratoires exceptionnelles, mais en tout cas, moi, je voyageais dans le temps, et c'était, c'était magnifique.
1: Qu'est-ce que c'est qui te passionnait? Plus précisément, le Moyen-Âge, qui est un moment important de l'histoire de France, avant, les Romains, après?
2: Alors, j'ai toujours eu du mal à répondre à cette question, parce que toutes les périodes m'intéressent.
1: D'accord.
2: J'aime bien l'Antiquité, mais et on va le voir avec la mort des rois de France, qu'on va basculer sur plusieurs périodes. Et elles sont toutes intéressantes. Moi, je n'arrive pas à dire, ma spécialité, ce que j'aime le plus, c'est l'Antiquité, c'est le Moyen-Âge.
1: L'histoire,
2: et puis il y a toujours quelque chose d'intéressant à voir. Et puis l'histoire, peut aussi nous amuser quelque part.
1: Oui, parce qu'on va le voir, Michel. On va le voir comment sont morts certains rois. Ça fait quand même rire. Alors, on commence par les rois assassinés.
2: Oui.
1: Alors, le roi peut-être le plus... Enfin, il y a les deux rois, c'est Louis XVI, on y reviendra après. On va commencer par l'ordre Henri IV, lui, oui. Donc, a été assassiné, on l'apprend à l'école, par Ravaillac.
2: Oui, voilà. Alors, attention, vous dites, Jean-François, si vous dites que Louis XVI a été assassiné...
1: Pardon.
2: Ça va.
1: Je rectifie.
2: Alors, effectivement, quand on pose la question aux gens, quand les rois... quand vous réfléchissez à des rois de France qui sont morts, tout de suite, les deux choses qui arrivent, c'est Henri IV qui a été assassiné par Ravaillac et c'est Louis XVI qui a été exécuté. Donc on va commencer par les assassinats. Et il n'y en a pas eu tant que ça, en fait. Je vais faire abstraction des Mérovingiens où on ne savait pas trop qui gouvernait, qui avait le pouvoir, qui ne l'avait pas, il y avait des règlements de compte. Je ne vais pas parler de ça, mais on va parler de deux rois qui ont été assassinés. On va commencer par le premier, le plus connu, bien évidemment, c'est Henri IV. Alors, on va se reporter en 1610. Là, Henri IV est au pouvoir depuis 1589. Il a été sacré en 1594, mais on est toujours dans la période des guerres de religion. Il a fait passer l'édit de Nantes, où d'ailleurs un texte très très particulier parce que il a été négocié pendant 3 ans. Et cette particularité, c'est qu'il a été, il met en place dans le royaume la religion protestante. Donc il y a un royaume avec deux religions. C'est vraiment très très exceptionnel.
1: C'est exceptionnel. D'ailleurs, je pense, Michel, que c'est la première fois que ça arrive.
2: Absolument. Hein. Absolument, et c'est une des raisons qui va faire qui va être assassiné. Henri IV, pour des raisons plus politiques que confessionnelles, il a changé à plusieurs reprises de religion. C'est très important. Alors on se retrouve le 14 mai 1610, au milieu de l'après-midi. Henri IV monte dans son carrosse et quitte le Louvre. Il va traverser Paris pour aller à l'Arsenal. C'est environ 3 km. Alors l'Arsenal, aujourd'hui, c'est à peu près au niveau de Bercy, à Paris. Voilà, il va rendre visite à son ami, ministre Sully, qui est un petit peu souffrant. Bon. D'ailleurs, il paraît que le capitaine des gardes lui aurait demandé s'il souhaitait une escorte, comme d'habitude, quoi. Et il aurait refusé d'avoir une escorte. En fait, il a été simplement accompagné par quelques grands du royaume.
1: Il se sentait pas du tout en danger.
2: Non, il se sentait pas en danger. Et assez bizarrement, parce que, il a déjà eu pratiquement une vingtaine de tentatives d'assassinat contre lui. Oui. Donc, c'est quand même, faut voir le personnage. Il y a déjà eu beaucoup de tentatives d'assassinat et il ne se sentait pas vraiment menacé. Et donc, il part dans son carrosse, il commence à traverser Paris et puis il arrive dans cette rue célèbre, enfin maintenant célèbre, la rue de la Ferronnerie. Alors, juste un petit mot sur Paris à l'époque. Paris, c'est 300 000 habitants.
1: Déjà.
2: Oui, c'est la plus grande ville du royaume et d'Europe. Il me semble, donc 300 000 habitants. Pour autant, les rues restent étroites. Et la rue de la Ferronnerie, c'est à peu près 4 mètres de large. Et puis, à un moment, la rue, elle est fortement encombrée. Et même, elle est bloquée. Il y a un embouteillage. Et oui, déjà, à l'époque, il y avait des embouteillages.
1: 300 000 habitants sur des petites rues, effectivement.
2: Ça peut arriver.
1: Ça peut arriver.
2: Et voilà. Et donc, il y a une charrette qui reste bloquée au milieu. Et comme il fait beau, en fait, Henri IV, il a ouvert la fenêtre. Enfin, c'est une espèce de peau qu'en fait, qui est relevée. Il a ouvert la fenêtre, donc on le voit. Et ce fameux Ravaillac, tout le monde connaît son nom, ce fameux Ravaillac peut le voir. Et donc, il se précipite, il met un pied sur la roue ou sur le marchepied, on ne sait pas exactement, pour se hisser. Et il lui donne deux coups de couteau avant d'être capturé. Donc voilà ce qui se passe ce 1610. Et quelques mots. Alors la sécurité, effectivement, il avait refusé d'avoir une escorte, mais on voit tout de suite par rapport à la sécurité qu'il peut y avoir aujourd'hui sur des chefs d'État, c'était dérisoire.
1: Est-ce que c'est pas une erreur de son état-major? Justement, comme vous disiez, Michel, 20 tentatives d'assassinat auparavant, qu'il n'ait pas eu une garde. Non.
2: Moi, je pense pas. Voilà, c'est plutôt le personnage qui est comme
1: c'est
2: ça.
1: C'est le personnage.
2: C'est le personnage qui était accessible. Ouais. Il était accessible au public.
1: D'accord.
2: Il était proche de ses sujets, peu porté sur l'étiquette. Et donc, bon, voilà, il doit aller dans Paris. Bah, il est dans un carrosse. Il fait beau. Il ouvre la fenêtre. Point. Moi, je le vois comme ça.
1: D'accord.
2: Effectivement, malgré une vingtaine de tentatives d'assassinat, il a refusé une escorte.
1: D'accord. Et pourtant, Michel, il était mal aimé à cette époque-là par les Parisiens.
2: Alors, pas tant que ça.
1: On va
2: voir que ce Henri III, qui a aussi été assassiné, lui, par contre, il était vraiment mal aimé. Alors, en tout cas, il était mal aimé par ce fameux Ravaillac. Alors, pourquoi il était mal aimé par ce Ravaillac? Parce que il avait changé à plusieurs reprises de religion. Au début, il était protestant. Il est passé là quand il est assassiné. Il est catholique. Et Ravaillac, quelque part, n'aime pas ça. Donc, il a changé plusieurs fois de religion, ça va pas. C'est lui qui a fait passer l'édit de Nantes où on accepte en fait les protestants. Donc tout ça, Ravaillac, si on devait le qualifier aujourd'hui, on dirait que c'est un extrémiste, un catholique extrémiste, parce qu'en fait, il va tuer un catholique.
1: Bien sûr.
2: Parce que Henri IV est catholique à cette époque. Et on s'est rendu compte que au moment où il a été tué, l'information allait passer dans tout le royaume, voire même au-delà du royaume. Et on s'est posé la question, on s'est dit, est-ce qu'il va y avoir des mouvements de foule? Est-ce que ça va reprendre les guerres de religion qui étaient plutôt calmé à l'époque? Pas du tout. Et pour certains historiens, on voit peut-être que là, on est sur les débuts de l'absolutisme. Alors, il y a autant sur son prédécesseur, la royauté pouvait être menacée, autant là, il l'a pas été. Et finalement, Ravaillac, catholique extrémiste, c'était aussi et surtout un solitaire. Il n'a pas été suivi du tout.
1: Non, il a agi seul.
2: Il agit seul. D'ailleurs, quand il va être, il est capturé, il est interrogé, puis quand il l'interrogeait à l'époque, voilà, ça rigolait pas. Ils étaient torturés. Pour faire simple, ils étaient torturés. La question qui revenait en permanence, c'était est-ce que tu as des complices ? Est-ce qu'il y en a d'autres ? Qui a commandité ? Il n'y a pas de réponse, parce que Ravaillac, finalement, était seul. Alors, pour certains historiens, c'était un peu bizarre qu'il soit tout seul. Et donc, certains estiment que, finalement, il y avait peut-être des gens cachés. Mais a priori, je dirais non.
1: Très bien. On va faire une première pause musicale. Nous allons écouter donc le choix de Michel. Et on se retrouve, chers auditeurs, dans quelques minutes sur Radio Aviva. 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

0: Voilà, après cette première pause musicale, donc on se retrouve avec Michel Monnier, qui est guide conférencier sur Montpellier. Donc on était en train de parler d'Henri IV, son assassinat donc par Ravaillac. Est-ce que ça a été, avant de passer donc à notre roi, est-ce que ça a été vraiment un bouleversement dans la hiérarchie? Parce que c'est un roi apparemment qui était aimé par ses sujets. Comment ça s'est passé? La succession.
1: Il y a eu une succession, c'est sûr, et on va voir que en fait la succession elle s'est faite rapidement. Elle a été assurée avec la régence de Marie de Médicis, qui était la femme d'Henri IV, et du dauphin futur Louis XIII. Mais ce qui est intéressant de voir, c'est que la succession elle s'est faite très rapidement.
0: Très rapidement.
1: Très rapidement. Et c'est important parce que
0: le pouvoir ne veut pas l'absence.
1: Voilà. Le pouvoir ne supporte pas d'absence à cette époque. Donc ça s'est fait très rapidement. Mais il n'y a pas eu de bouleversement. Comme je disais tout à l'heure, on pouvait craindre qu'il y ait des mouvements, que ça reprenne les guerres de religion. Pas du tout. Ça n'a pas bougé. Et là, le pouvoir, il est vraiment... il tient bon.
0: Il tient bon. Un petit mot sur Henri III.
1: Oui, alors Henri III, c'était juste avant. Alors, on en a parlé, on n'a pas fait dans le chronologique, mais on parle d'Henri IV parce que Henri IV est le plus connu, mais Henri III, c'est aussi un roi juste avant qui a été assassiné en 1589, et donc c'est Henri IV qui lui a succédé. Là, par contre, c'était un roi qui était pas aimé.
0: Pourquoi Michel ?
1: Parce qu'on est en plein dans cette période de guerre de religion et il a essayé de faire des compromis. Il s'est heurté à la fois aux protestants et aux catholiques. Et surtout en 1588, il a fait assassiner Henri de Guise au château de Blois. Et donc il a généré derrière. Donc Henri de Guise, c'était le chef de la Ligue des catholiques.
0: Oui.
1: Donc là il s'attaque aux catholiques et juste après, grosso modo, il va se s'allier avec Henri de Navarre, futur Henri IV, qui était à l'époque protestant, pour quelque part lutter contre les catholiques. Je vais pas dire extrémistes, mais en tout cas la Ligue catholique. Et donc, il n'était pas très aimé et il a été assassiné, il a été poignardé le 1er août 1589 par un moine dominicain qui s'appelait Jacques Clément, qui avait demandé une audience et il l'a poignardé et Henri III est mort le lendemain, en fait le 2 août 1589.
0: Donc Henri IV a pris
1: la succession et Henri IV a changé de religion, parce que sinon il n'était pas accepté, donc il est devenu catholique, et d'où l'expression, en fait, Paris vaut bien une messe.
0: Exactement.
1: C'est cette expression, en fait, qui, quelque part, c'est de l'opportunisme, on va dire.
0: D'accord. Alors, nous allons... régicide, qu'est-ce que ça veut dire, ça, Michel?
1: Régicide, c'est tuer le prince. Donc là, on a deux beaux exemples où on est venu tuer le prince. Mais il y a aussi une théorie du tyran, du tyrannicide, qui est intéressante, qui existe depuis les philosophes de l'Antiquité, Aristote, puis il y a eu Saint-Augustin. Et cette théorie dit que finalement, si la personne qui règne est un tyran, quelque part, le peuple a... entre guillemets, le droit de le tuer. Donc c'est un tyrannicide, on tue le prince, mais parce que c'est un tyran.
0: D'accord.
1: Et cette théorie, alors le paradoxe, c'est que cette théorie, elle a été reprise au début du XVIe siècle par les protestants. C'est eux qui ont remis au goût du jour parce que on était en pleine guerre de religion, il y a eu la Saint-Barthélemy en 1572. Donc c'est eux qui l'ont remis au goût du jour. Et le paradoxe, c'est que finalement, ceux qui, entre guillemets, l'ont utilisé, c'est les catholiques. C'est deux catholiques. Jacques Clément et Ravaillac, c'était des catholiques extrémistes, mais c'est des catholiques qui, en plus, ont assassiné des catholiques. Donc c'est un petit peu le paradoxe, de cette théorie, en fait.
0: Ouais. Alors après, donc on passe au 21 janvier 1793.
1: Oui.
0: Le deuxième roi, le plus connu, donc Louis XVI.
1: Oui. Alors lui
0: est arrêté.
1: Voilà, alors lui, Louis XVI, il n'a pas été... on peut dire que c'est un régicide quand même. Il n'a pas été assassiné, il a été exécuté. Et c'est très très particulier parce que... Alors, il y a un lien avec les tyrannicides parce que pour Robespierre, pour les Montagnards, Louis XVI, c'était donc Louis Capet, c'était un tyran. Donc, il y a quand même une sorte de lien. Ce qui est important, donc, à cette époque, et avec la mort de Louis XVI, c'est qu'on est véritablement face à un bouleversement à la fois juridique, politique et moral. Et c'est un moment très, très singulier dans l'histoire de France, voire même dans l'histoire de l'humanité. On a du mal à retrouver des événements comme ça. Et ça a commencé, le premier bouleversement, il a commencé en septembre 1791. Septembre 1791, la France est dotée de la première constitution écrite. Et dans cette constitution écrite, elle instaure une monarchie constitutionnelle. Et l'exécutif, c'est le roi. Et là, c'est déjà un bouleversement énorme en 91. Louis XVI va être exécuté en 93. Donc, parce que ça fait 1000 ans que le roi de France détient son pouvoir de Dieu.
0: Le droit divin.
1: C'est une monarchie de droit divin. Et là, c'est fini. En 1791, je serais tenté de dire, c'est le début de la fin.
0: C'est début de la fin.
1: Parce que là, il y a un changement quand même assez considérable. Et donc là, c'est le début. Et puis, qu'est-ce qui s'est passé? Alors, je vais pas reprendre tous les événements. Donc, au-delà de ce paradigme complètement renversé, on a l'invasion des Tuileries en août 1792. Savoir qu'on est en guerre face à la Prusse et à l'Autriche depuis le début de l'année. Et en août 1792, juste avant, il y avait une déclaration du duc de Brunswick qui avait dit « Moi, je vais... Alors, je ne sais plus les termes exacts, mais je vais massacrer Paris. » Enfin, voilà, il était très menaçant sur Paris. Du coup, les Parisiens, ce qu'on appelait les sans-culottes à l'époque, les sectionnaires, les sans-culottes, ils se sont remontés. Puis pour eux, Louis XVI, c'était une sorte de traître qui était à l'intérieur du pays. Donc ils se sont...
0: Beaucoup d'instabilité.
1: L'instabilité, Michel, elle est énorme à cette époque. C'est vraiment... Les événements, ils se bousculent un peu dans tous les sens. Et donc, il y a l'invasion des Tuileries. Et Louis XVI, il est obligé de quitter les Tuileries,
0: oui,
1: où il habitait, et il va se réfugier, c'est assez c'est bizarre, il va se réfugier à l'Assemblée. C'est l'Assemblée qui le protège. Donc après, et ensuite, il va être emprisonné au palais du Luxembourg. Voilà. Et ensuite, à la prison du Temple, sous la pression des Parisiens. Et là, on arrive à une période où finalement, l'Assemblée, les Parisiens, on ne sait pas quoi en faire, quoi, de Louis XVI. Il règne plus.
0: C'est un roi.
1: Comment?
0: C'est encombrant, un roi.
1: Ah oui, c'est encombrant. Là, c'était encombrant. On ne savait pas quoi en faire. Et du coup, il avait été, destitué. Ce qu'on décide, c'est de dissoudre l'Assemblée et on va élire une nouvelle Assemblée qui va s'appeler la Convention. Alors la Convention, c'est énormément de personnes, c'est 749 députés. Aujourd'hui, on a 577,
0: si je dis pas de bêtises. C'est ça,
1: voilà.
0: C'est ça.
1: Là, c'est 749, donc c'est énorme.
0: Alors qu'est-ce qu'on retrouve dans cette constitution d'Assemblée? Les Montagnards?
1: Alors voilà, c'est ça. En fait, il y a les Montagnards, Robespierre, Marat. En fait, on va dire l'extrême gauche, on pourrait appeler ça comme ça, mais en tout cas des extrémistes clairement, et puis on a les Girondins qui sont plutôt des modérés, et puis au centre il y a la plaine, il y a des gens qui savent pas trop quoi.
0: Le centre.
1: Oui, le centre, mais il était énorme parce que les gens savaient pas trop quoi faire, et quand la nouvelle assemblée se réunit la première fois le 21 septembre 1792. Donc c'est la convention, la monarchie est abolie à la demande d'un certain Collot d'Herbois. Alors ce qui est assez amusant dans l'histoire, c'est Collot d'Herbois, son métier, il est acteur. Et c'est lui qui va proposer qu'on abolisse la monarchie, et ça va être fait. Et puis à partir de cette date, alors officiellement on met pas en place une république, mais à partir de cette date, tous les actes seront notés en 1 de la république, etc.
0: Très bien, Michel. On fait une deuxième pause musicale et on se retrouve dans quelques minutes pour de nouveau parler des rois de France. 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

0: Après cette deuxième pause musicale, on se retrouve donc avec Michel Monnier, qui est donc guide conférencier, pardon Michel. On se retrouve donc sur notre troisième partie. On continue donc de parler de Louis XVI parce que ça pose un problème. Parce qu'il y en a qui veulent sa mort, d'autres ne veulent pas sa mort.
1: Oui, c'est ça, Michel. Mais quelque part, il est gênant.
0: Il est
1: prisonnier, on n'a plus de monarchie, on est en guerre, même si depuis Valmy, ça se passe un peu mieux, on reste quand même en guerre. Et donc, qu'est-ce qu'on fait du roi? Et donc, la première question, c'est, est-ce qu'on peut le juger? C'est la première question. Est-ce qu'on peut juger le roi?
0: C'est oui, pas si c'était évident. C'est la première fois que ça se passait.
1: Absolument. Et il faut se mettre à la place des députés, enfin des conventionnaires, ceux qui arrivent à la convention. Ils doivent juger un roi, mais ça fait 1000 ans qu'il y a un roi, quoi. Et d'un seul coup, ils doivent le juger. La première question, c'est est-ce qu'on peut le faire? En sachant que dans la constitution de 91, qui fait foi à ce moment-là, le roi est inviolable. Et c'est uniquement ses ministres qui peuvent être jugés. Donc c'est une vraie question. Alors.
0: C'est une vraie question.
1: Donc finalement, l'Assemblée décide de juger le roi. Et puis là, il va se poser un certain nombre de questions. On l'accuse de quoi? De quoi l'accuse-t-on? Alors, il y a plusieurs choses. On a découvert la fameuse armoire de fer où il y avait des documents un peu compromettants. On se rendait compte avec ses écrits, avec sa correspondance, que finalement, il était plutôt en phase avec l'étranger, plus qu'avec la France. Bon, quelque part, ça peut
0: jouer.
1: Se comprendre. Bon, voilà. Alors, dans l'armoire de fer, il n'y avait pas énormément de choses non plus. Hein. Il y avait des documents sur Lafayette, sur Dumouriez, qui étaient financés pour maintenir la monarchie. Bon, on va l'accuser de tentative de corruption, de tentative d'évasion. On se rappelle de Varennes. Il s'est opposé aussi au décret contre les prêtres réfractaires, mais il a fait jouer son veto. D'ailleurs, dans la chanson qu'on a entendue, on parle de monsieur, de madame et de monsieur veto. Pourquoi? Parce qu'il avait dans cette constitution la possibilité, il avait un droit de veto. Il l'utilise. Ce qui est assez paradoxal, c'est qu'on lui reproche, mais pour autant, il va l'utiliser. Il utilise ce droit de veto. Donc,
0: on lui reproche beaucoup de choses.
1: On lui reproche beaucoup de choses, mais au final, ce qu'on lui reproche le plus, c'est la trahison. Voilà. Au final, c'est la trahison qui, d'une manière générale, en fait, c'est vrai qu'il était proche de l'étranger, même si à l'étranger, ils n'étaient pas très clairs. Bon, peu importe. Mais en tout cas, évidemment, pour lui, c'était quelque chose d'assez extraordinaire. Ce qui se passait là, c'était pas compréhensible pour lui. Donc on lui reproche au final la trahison. Mais je dirais que l'argument qui a le plus joué, c'est un argument qui a été soutenu par Robespierre et aussi par Saint-Just, c'est de dire, on est passé dans une république, la monarchie a été abolie, on juge le roi, et si on ne juge pas le roi, ou si on le juge et qu'il est innocenté, mais quelque part, ça valide la monarchie qui vient de disparaître. Et donc la République, elle va se trouver énormément fragilisée si le roi n'est pas condamné. Donc quelque part, ça oblige à la condamnation.
0: Mmh. C'est un acte fondateur.
1: Absolument.
0: De la République.
1: C'est quelque part un acte fondateur de la République. C'est pour ça que c'est un symbole, l'exécution de Louis XVI.
0: C'est un symbole.
1: C'est un symbole. Si on a un peu de temps, il y a une phrase qui...
0: Oui, Michel, pas de souci.
1: Alors, la défense de Louis XVI. La défense de Louis XVI, pour certains historiens, elle a été bonne. C'est-à-dire que il était très pragmatique. On ne pouvait pas lui reprocher d'être un roi de droit divin et d'essayer de faire le bonheur de son peuple avant 89. Et puis après 91, il avait des pouvoirs, son droit de veto, il l'utilise, on ne peut pas lui reprocher. Donc il s'est calé là-dessus. On peut dire qu'il avait une défense correcte. D'autres diront qu'il avait une mauvaise défense parce qu'il était résigné. Et c'est quand on lit pas mal de commentaires, on se rend compte qu'effectivement, a priori, il était résigné. Il était résigné. Alors, il avait des avocats, et je ne vais pas revenir sur tous ses avocats, il avait trois avocats, mais il avait surtout un qui, à la fin de la plaidoirie, le 26 décembre, il dit comme ça, « Je m'arrête devant l'histoire, songez qu'elle jugera votre jugement et que le sien sera celui des siècles. » Si moi je dois juger quelqu'un et que j'entends ça, quelque part je suis un peu impressionné.
0: Bien sûr.
1: De responsabilité, la phrase est jolie. Et en fait, au moment de son jugement, il y avait trois questions. Première question, est-il coupable ? Deuxième question, est-ce qu'on fait un appel au peuple ? Une sorte de voilà, comme une juridiction qui fait appel, voilà.
0: Oui, bien sûr.
1: Et puis, est-ce qu'on le condamne à mort ? Alors, est-il coupable ? Ça a été oui quasiment pour tout le monde. Est-ce qu'on fait un appel au peuple ? Ça ne s'est pas passé.
0: Donc ça déjà.
1: Voilà. Et ce qui veut dire quelque part, c'est que la peine, bah, il n'y avait pas d'appel derrière, quoi. Et la peine, bah, il a été condamné à mort. Alors, certains disent que ça s'est fait à une voix près. Alors, il y a différents calculs. C'est difficile de calculer parce que le vote. Alors, déjà, il y a un aspect qu'il faut mettre en évidence, c'est que on est devant un tribunal qui va quand même condamner quelqu'un à mort. Mais ce tribunal, c'est une assemblée. Et il y a ce qu'on appelle la séparation des pouvoirs, quand même, Montesquieu. Ça date de quelques années, mais les révolutionnaires en étaient fiers de tous ces aspects-là. Et finalement, c'est du législatif qui va condamner, qui va juger. C'est un pouvoir législatif qui va juger quelqu'un. Et donc là, la séparation des pouvoirs. Alors, Montesquieu n'a jamais parlé de séparation des pouvoirs, oui. Mais l'équilibre des pouvoirs, il n'était pas très respecté. Et puis, il y avait aussi un autre aspect qu'il faut mettre en évidence, c'est que quand il devait aller. Alors, le vote, il a duré pendant 3 jours, du 16 au 19 janvier 1793, pour savoir si on avait exécuté le roi ou pas. Alors, il y a un aspect important, c'est que chacun des conventionnels devait venir à la tribune et il devait dire. Moi, je vote pour la mort du roi. Ou je vote pour la mort du roi avec sursis. Alors, certains ont rajouté des éléments avec sursis. C'est pour ça que le calcul est compliqué à faire. Et au final, bon, c'est la mort du roi qui est passée. Alors, effectivement, c'est assez exceptionnel, quoi. Vraiment, on va exécuter un roi de France, et donc ça va se passer le 21 janvier 1793.
0: Alors, sous haute protection.
1: Oui. Parce qu'en fait, ça paraît aujourd'hui, on a pas mal de recul par rapport à tout ça, mais à l'époque, certains avaient peur qu'il y ait des mouvements de foule. Parce qu'il avait quand même des soutiens, notamment en province. Et donc, paraît-il qu'il y avait
0: les seigneurs, les comtés,
1: et puis le peuple, parce que aussi il y avait pas que des gens qui voulaient tout renverser, il y avait aussi des gens qui se disaient mais ça fait 8 siècles que c'est comme ça, enfin ça fait des siècles que c'est comme ça, on est en train de tout casser, qu'est-ce qui va se passer derrière, est-ce que l'étranger va nous attaquer, enfin il y avait beaucoup de peur.
0: Et la peur de la République peut-être aussi.
1: Et puis c'est quoi la République
0: nouveau,
1: parce que
0: voilà,
1: c'est quoi
0: moyenne de politique.
1: Donc il y a eu ce voyage, en fait, de la prison du Temple jusqu'à la place de la Révolution à l'époque. Aujourd'hui, c'est la place de la Concorde. Ça a duré 2 heures. Et c'était accompagné par la foule, avec des gens qui étaient hostiles. Certains se taisaient. Alors, il n'y a pas eu vraiment de mouvement pour le libérer. Hein. Je crois qu'il y a eu une vague tentative, mais qui a pas mal fonctionné. Mais en tout cas, il y avait plus de 10 000 hommes pour sécuriser tout ce dispositif jusqu'à l'échafaud.
0: Alors comment ça se passe là, parce que c'était la première fois donc qu'un roi allait être donc
1: exécuté et guillotiné.
0: Est-ce qu'il y a eu une cérémonie ou pas, ou ça a été normal comme un simple citoyen?
1: Il y a deux aspects qui sont lors de cette exécution. Le premier, c'est que le roi a parlé. Mais il a parlé, alors les retours qu'on a, ils sont pas très précis sur ce qu'il a dit. Pourquoi? Parce qu'il y avait des roulements de tambour en même temps. Pourquoi il y avait des roulements de tambour? Parce qu'on avait peur de ce qu'il allait dire. Certains avaient peur de ce qu'il allait dire. Et donc, on entendait des tambours. Alors, il semblerait qu'il aurait dit la chose suivante, qui est quand même intéressante, parce qu'on voit qu'il n'y a pas de rancune. Il dit « Je meurs innocent de tous les crimes dont on m'accuse. Je pardonne à ceux qui sont coupables de ma mort. Et je prie Dieu pour que le sang que vous allez répandre ne retombe jamais sur la France. » Quelque part, il y avait pas. C'est beau.
0: C'est beau, c'est fort.
1: Il n'y a pas de rancune.
0: Oui.
1: Voilà.
0: D'accord.
1: Et puis le deuxième aspect, c'est qu'il y a eu des choses assez extraordinaires. C'est que bon, si on est sur une exécution, on coupe la tête, il y a beaucoup de sang. Ben, il y a des gens qui sont arrivés avec un mouchoir et qui ont trempé leur mouchoir dans le sang. Alors, il semblerait qu'il y ait certains républicains pour garder un souvenir et pour peut-être humilier le roi, je ne sais pas. Et puis, il y a des royalistes qui ont fait ça en souvenir. Mais en tout cas, il y a des gens qui, une fois que la tête a été coupée, qui avaient du sang quand même un peu partout, sont venus tremper leur mouchoir dans le sang.
0: Très bien. On va faire donc notre dernière pause musicale et on se retrouve dans quelques minutes, chers auditeurs. 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

0: Voilà, après donc cette dernière pause musicale, on se retrouve donc avec Michel Monnier, guide conférencier. Voilà, cette fois je l'ai bien dit. Alors, Michel, on va donc parler peut-être un peu maintenant des rois qui sont décédés, parce qu'il y a eu beaucoup de rois qui sont morts, une soixantaine, alors morts de maladie, ou morts de vieillesse, ou morts aussi d'accidents, et c'est sur ces accidents qu'il y a, on va dire, une note d'humour.
1: Oui, voilà, c'est-à-dire que effectivement, des rois de France, il y en a eu à peu près une soixantaine. Et on parle de la mort des rois de France, et sur une soixantaine, il y en a un peu plus de 50, finalement, c'est des morts de maladie, de vieillesse. Bon, c'est un petit peu compliqué de voir exactement, d'avoir toutes ces informations-là, mais voilà, il n'y a rien forcément de spectaculaire. Pour autant, il y en a certaines, moi j'avais appelé ça au début des morts stupides, mais comme c'est quand même, on parle de la mort de quelqu'un, on va parler des morts improbables.
0: Voilà.
1: Alors, il faut savoir qu'il y a déjà beaucoup de chutes de cheval. Il y a beaucoup de chutes de cheval, et surtout avant l'an 1000.
0: De locomotion de l'époque.
1: Voilà, et surtout avant l'an 1000. Mais on a déjà une mort qui est assez improbable, on va dire. Et pour cela, on va se reporter au 13 octobre 1131. Donc, on est au début du XIIe siècle. Et là, on va avoir un roi de France qui va être tué par un cochon. Ah oui, bah, c'est,

0: son cheval va le piétiner. Alors ce roi, il s'appelle Philippe.
1: Philippe.
0: Alors, ce qu'il faut bien comprendre, c'est que c'est le fils, Philippe ne règne pas encore. Mais Philippe est le fils aîné de Louis VI. Et à l'époque, les Capétiens, ils avaient comme usage de nommer comme roi le fils aîné alors que le père n'était pas encore décédé. Pourquoi ils faisaient ça? C'était en fait pour solidifier la dynastie, voilà. Et pour s'assurer qu'il y ait une continuité. Donc là, Philippe, il a 15 ans. Il monte très bien à cheval. Il va avec, en gros, il est parti faire un tour avec ses potes. Il rentre. Et puis là, il y a un cochon qui fait peur à son cheval. Et puis, il meurt. Donc là, on peut dire qu'il a été tué par un cochon.
1: Voilà. Mais alors, tué par un cochon à l'époque, ça avait un sens. Parce que le cochon, c'était une bête, je pense qu'on n'aimait pas beaucoup. Donc, vraiment, un roi de France tué, entre guillemets, par un cochon, alors, ça a dû faire jaser.
0: Effectivement, à l'époque, on pouvait, d'un point de vue zoologique, on va dire, ou biologique, le cochon et le sanglier, c'était quasiment la même chose. Ils pouvaient se reproduire entre eux, bon, c'était quasiment la même chose. Et puis, chasser le sanglier, ça avait quelque chose, c'était quelque chose de courageux à l'époque. Les rois, les princes du royaume, ils chassaient le sanglier, c'était courageux. Par contre, le cochon, lui, c'était un animal impur, sale. Et donc, que le roi, le futur roi de France, mais qui était déjà, il avait déjà été sacré roi de France, qu'il soit tué par un cochon, eh ben, ça avait un impact. Aujourd'hui, on dirait, ça avait un impact d'image.
1: Bien sûr.
0: C'était pas bien du tout, quoi.
1: Alors après, nous avons des chutes de chevaux.
0: Oui, il y a la plupart, il y a beaucoup de chutes de chevaux en fait, mais et c'est surtout, on va dire, avant l'an 1000. Après, on en trouve beaucoup moins, mais c'était assez commun. Alors, l'ironie de l'histoire, c'est que Philippe, le nom de Philippe, ça vient d'un mot, alors, d'un nom, je crois, de mémoire grecque, qui doit se dire Philippos ou Philippo, et en fait, qui veut dire qui aime les chevaux. Alors c'est dommage parce que Philippe, il aime les chevaux, mais c'est quand même avec une chute de cheval qu'il va décéder. Et c'est impactant parce que le roi qui va lui succéder, c'est son frère cadet qui va lui succéder, qui sera Louis VII. Eh bien, finalement, lui, il n'était pas prêt. Et donc, il aura un règne, on va dire, chaotique. Parce
1: chaotique,
0: que franchement,
1: ouais.
0: Il n'était pas prêt. Et donc ça se passe en octobre 1331.
1: Nous avons eu aussi des morts lors de tournois.
0: Alors, pas tant que ça, finalement.
1: Pas tant que ça.
0: Il y a Henri II, mais il n'y a pas eu tant que ça de morts lors de tournois. Comme lors de batailles. À Bouvines, le roi a failli mourir, mais il n'est pas mort. Enfin, voilà, il n'y en a pas eu tant que ça. Comme je disais tout à l'heure, j'ai regardé, et puis finalement, sur une soixantaine de rois dans toute l'histoire de France, finalement, il y en a eu plus de 50 qui sont morts de maladies,
1: de vieillesse.
0: Alors, à l'époque, la maladie, c'était aussi important.
1: C'est vrai qu'à 50 ans, on était déjà très très vieux à l'époque.
0: Voilà.
1: Michel. Qu'est-ce qu'il y a encore mort
0: Alors,
1: on va
0: il y a une
1: dire,
0: autre mort
1: improbable.
0: Une autre mort improbable, c'est Charles VIII.
1: Charles VIII.
0: Charles VIII, qui est assez connu pour ça. Alors, Charles VIII, c'est le fils de Louis XI. Et donc là, on est à la fin du XVe siècle. Et Charles VIII, bah, il va décéder, lui, en se cognant la tête contre une poutre, contre un linteau, en fait. Donc il a dû se faire mal, a priori. Il était marié à l'époque avec Anne de Bretagne. Et puis ils étaient au château, ils étaient dans leur château à Blois. Et puis à Amboise, pardon. Et puis ils voulaient emmener Anne de Bretagne aller voir une partie de jeu de paume. Il devait être sans doute en retard et surtout il passait par un endroit qui était un peu nauséabond parce que c'était un peu un lieu d'aisance, mais c'était un couloir qui menait au jeu de paume. Et donc il devait courir et il s'est cogné la tête contre un linteau. Au début tout va bien, mais deux heures après il a commencé à se sentir mal et puis il a fini par perdre connaissance et puis il est mort dans la soirée. Alors ce qui ce qui est l'ironie de l'histoire.

0: l'histoire. C'est que c'était pas au niveau taille. Il s'est cogné contre un linteau d'une porte. Bon, au niveau taille, c'était pas François Ier qui, on l'estime,
1: qui était très grand, lui, François.
0: Voilà,
1: Ier.
0: Et on l'estime à peu près 1m88. Charles VIII, il faisait 1m52.
1: Ouf.
0: Donc, il faisait 1m52 et pour autant, il s'est cogné la tête contre un linteau et puis il est mort derrière. Alors, on va dire oui, mais à l'époque, les gens étaient tous petits. C'est vrai. Enfin, ils étaient plus petits que nous aujourd'hui. Pour autant, c'est facile à voir avec les squelettes qu'on peut retrouver. Pour autant, la taille moyenne d'un homme à cette époque, c'était entre 1m65 et 1m70. Alors, François Ier était, lui, très grand, mais Charles VIII restait quand même petit. Bon, Anne de Bretagne s'est mariée avec le successeur de Charles VIII, et du coup, la Bretagne, elle est restée dans le royaume de France. Très malgré cette...
2: Il nous reste à peu près 2 minutes d'émission. La conclusion, Michel, qu'on pourrait tirer, est-ce que c'est, quel que soit... La mort d'un roi, c'est assurer, coûte que coûte, sa succession.
0: En fait, la mort d'un roi, quelles que soient les circonstances, on a vu quelques exemples, c'est un événement politique de premier ordre pour le royaume. Parce qu'il faut assurer la succession. Alors, on a vu que les Capétiens, ils avaient un usage avec le roi désigné, le jeune, pour assurer la continuité du pouvoir. Alors, en France, il y a ce qu'on appelle la loi salique, qui est une succession héréditaire par primogéniture masculine. Et puis, il y a une théorie qui a été montée par Ernst Kantorowicz au XXe siècle et qui parle des deux corps du roi. Alors, les deux corps du roi, c'est quoi ? Ben, le roi, il a son corps physique avec ses qualités, ses défauts, et ce corps, à un moment, il disparaît, il meurt. Mais il y a un autre corps du roi qui ne meurt pas. En fait, c'est le pouvoir.
1: Qui doit
0: être transféré. Et ce pouvoir, et donc Kantorowicz l'a étudié sur les Tudors en Angleterre, et il l'a étudié aussi sur la monarchie française. Et avec cette théorie, bon, on a véritablement une continuité dans le pouvoir. Et c'est pour ça, comme on l'a un petit peu vu tout à l'heure, c'est que quand il y a la mort d'un roi, eh bien la succession, elle doit aller vite. Il faut se dépêcher derrière. Ce qui nous permet de dire, pendant des siècles, le roi est mort, vive le roi.
2: Merci beaucoup Michel. Voilà, l'émission est pratiquement terminée. Vous pouvez retrouver notre émission donc sur podcast radio Aviva. Quant à moi, donc je remercie mes deux stagiaires qui ont œuvré avec brio, Pablo et Alice, et qui ont donc réalisé la technique. Car sans eux, ben nous les animateurs, bien on serait muets, hein, on ne pourrait pas faire nos émissions. Donc merci à vous. Mon arrivée donc sur Aviva, vous allez rester encore quelques semaines et vous allez beaucoup apprendre. Voilà, merci beaucoup Michel, à une prochaine.
0: Merci à vous.
2: Chers auditeurs, moi je vous retrouve la semaine prochaine pour une nouvelle émission de Notre Histoire et Notre Patrimoine. Soyez prudents et bon après-midi. Au revoir. 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
1: Bonjour à tous. Les pompiers toujours à pied d'œuvre contre les incendies qui frappent le sud-ouest. Les flammes ont parcouru plus de 10 000 hectares en Gironde, provoquant des milliers d'évacuations, notamment de campings. Dans les Landes, ce sont plus de 2 500 hectares qui sont partis en fumée. Dans ce contexte, la gendarmerie nous apprend que 142 personnes ont été interpellées depuis le début de l'été dans des enquêtes liées aux feux de forêt. L'Espagne aussi souffre des incendies. Deux des trois feux à l'ouest de Madrid sont sur le point de fusionner, annoncent les autorités espagnoles. Des feux décrits comme hors de contrôle, attisés par les vents et la vague de chaleur. Au total, près de 130 000 hectares ont déjà brûlé depuis le 1er janvier en Espagne. Les conséquences de la canicule avec les chiffres des noyades en France. 274 personnes, dont 37 enfants et adolescents, ont perdu la vie par noyade en 2 mois et demi. Un chiffre en hausse modérée comparé à l'an dernier, déjà marqué par un nombre de décès importants. Environ 4 noyades mortelles sur 5 ont eu lieu lors des jours de vigilance canicule. L'Union européenne visée par de nouveaux droits de douane des États-Unis, au même titre que le Canada, le Mexique ou encore la Chine. Les pays touchés voient une surtaxe de 10 ou 12% s'appliquer sur des produits entrant sur le territoire américain. Les autorités américaines expliquent viser les pays qui ne luttent pas assez contre le commerce de produits issus du travail forcé. Le foot, Pep Guardiola ne s'installera pas sur le banc de l'Italie. Libre depuis son départ de Manchester City, il décline la proposition de reprendre la Squadra Azzurra, expliquant ne pas se sentir prêt. C'est l'ancien meneur de jeu Andrea Pirlo qui serait désormais favori, d'après la presse italienne. Et puis, nouvelle journée de départ en vacances du monde sur les routes. Bison futé voie rouge aujourd'hui dans le sud-ouest et le nord-est. C'est orange partout ailleurs. Demain, la situation sera encore plus compliquée. Toute la France sera rouge. La circulation s'annonce très dense sur les routes de la côte normande, de la façade atlantique, mais aussi de l'arc méditerranéen. Voilà pour l'info. Excellente journée.

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1: Bienvenue à tous, on a le plaisir d'accueillir sur le plateau Thibaut Molero qui va nous parler de mon lycée. Alors mon lycée, c'est pas le mien, hein, c'est celui de tous puisqu'il n'y a pas de frontières, hein, c'est à l'international, c'est la possibilité justement de faire, d'apprendre en distanciel et de passer après ça les examens en candidat libre, c'est bien ça?
2: Tout à fait, bonjour à tous. Donc mon lycée effectivement c'est un lycée 100% en visioconférence animé par de vrais professeurs. Et c'est un lycée qui est né d'un constat important et grave à la fois.
1: Ça fait combien de temps que c'est né mon lycée ?
2: Alors mon lycée c'est né il y a quelques mois et on est ravis d'annoncer à tous que la première rentrée se fera là en septembre 2026.
1: Et alors en l'espace de quelques mois vous avez pris une ampleur incroyable, là. C'était attendu d'avance parce qu'avant on connaissait le CNED, les cours à distance, etc. Quelle est la différence justement entre mon lycée et ce que l'on nommait le CNED ?
2: Alors, tout le monde connaît effectivement le CNED, qui est un enseignement e-learning de cours à consommer, seul face à son écran. Eh bien, mon lycée propose une modalité différente, à savoir que ce sont des cours en visioconférence, animés par de vrais professeurs, en petits groupes, des classes de 15 élèves au maximum. Et donc, on a une vraie interaction, une vraie vie de classe. Et ça, ça change tout, puisque les élèves ne sont jamais seuls face à leur écran.
1: D'accord. Ça permet justement, alors on va parler de la typologie des élèves justement qui font cette demande en distanciel plutôt qu'en présentiel dans les établissements classiques tels que la plupart le pratiquent. C'est quoi la différence? Est-ce qu'il y a parfois des problèmes justement de locomotion, c'est-à-dire des enfants qui seraient handicapés, qui auraient plus cette facilité de suivre des cours à distance comme c'est le cas, ou pour X raisons, pour du harcèlement, il y a plein de raisons qui peuvent être évoquées. Quelle est la typologie de ces élèves?
2: Alors effectivement, on a plusieurs typologies d'élèves. Mon lycée s'adresse vraiment à des élèves de sportifs de haut niveau, à des jeunes artistes, à des familles nomades, à des familles expatriées, à des profils aussi qui ne peuvent pas se rendre dans un établissement parce que isolement géographique, problèmes de santé, hospitalisation, mais aussi beaucoup à du décrochage scolaire. Pour des questions, comme vous l'avez dit, de phobie scolaire, d'harcèlement, mais aussi de neuroatypie, je pense au profil TDAH, TSA, aux multi 10, voilà, qui peuvent retrouver chez mon lycée une solution sécurisante et confortable. Et
1: qui va être adaptée pour eux, hein, TDAH, ce sera adapté à lui, quoi, à chacun de manière individuelle.
2: Tout à fait. Pourquoi? Tout simplement parce que les cours sont dispensés tous les matins, de 8h30 à 10h, à 12h30, pardon, durant 4 heures. Ce sont des séances de 50 minutes avec une pause de 10 minutes, durant laquelle, bien sûr, on va favoriser la déconnexion. Et ces cours sont captés, enregistrés et disponibles à la rediffusion le jour même et ce durant toute la scolarité de l'élève chez monlycée.fr.
1: Et ils ont des devoirs aussi, comme ça peut être?
2: On a un fonctionnement tout à fait classique. On est un lycée privé hors contrat, déclaré auprès du rectorat de Montpellier. D'ailleurs, notre siège social est à quelques mètres de votre radio. Et on suit effectivement le programme de l'éducation nationale. Nos professeurs sont agréés avec un fonctionnement trimestriel, des bulletins, des notes, des devoirs. C'est tout à fait classique.
1: D'accord. Alors, est-ce que ces cours qui se font en distanciel peuvent être, c'est tous les matins qu'il faut qu'ils soient présents, ou alors est-ce qu'ils peuvent le moduler en fonction de leur emploi du temps?
2: Alors, on peut aménager l'emploi du temps, effectivement. Comme les cours sont captés, enregistrés et disponibles à la rediffusion, on peut aménager un emploi du temps. Je vous donne un exemple. Un sportif qui aurait besoin de partir en déplacement en compétition tous les vendredis, un jeune hospitalisé qui aurait peut-être des soins médicaux à faire tous les matins de 8h à 9h, eh bien les élèves n'auront jamais de cours puisque ces cours peuvent être vus à partir du jour même et ce durant toute la scolarité de l'élève chez mon lycée.
1: D'accord, donc il n'y a pas vraiment d'obligation non plus d'être présent à ce moment-là, ils peuvent très bien voir la rediffusion après.
2: Exactement, même si on rate un cours, on ne le rate pas vraiment.
1: D'accord. Qu'est-ce qui vous a donné cette idée justement, puisque vous êtes jeune quand même,
2: Je vous remercie.
1: Comme entreprise, c'est une entreprise, une association, c'est...
2: Alors nous sommes une entreprise, donc privée, hors contrat. Mmh. Alors tout simplement, c'est né d'un constat ce projet-là. Le constat est le suivant, c'est qu'aujourd'hui, plus de 200 élèves chaque jour d'après l'éducation nationale quittent l'école sans diplôme ni qualification, parce que justement, le système actuel n'est peut-être pas adapté à leurs besoins. À savoir que mon lycée, on est une équipe de 10 personnes et qu'on propose depuis maintenant 5 ans des formations en classe virtuelle dans le supérieur. Donc on maîtrise cette modalité, on sait que ça fonctionne, et mon lycée, c'est vraiment né d'un besoin et d'une envie et surtout d'une volonté des familles de scolariser leurs élèves dès le niveau de la seconde.
1: Comment ça se passe pour ceux qui vont pas suivre les cours, qui vont s'inscrire mais qui vont pas les suivre?
2: Alors, chez mon lycée, chaque élève est suivi par un référent pédagogique. Concrètement, comment ça se passe? Chaque semaine, le référent fait le point avec l'élève. Donc, un point, bien sûr, sur les notations, mais aussi l'assiduité. Donc, il est, et puis, chaque jour, comme dans n'importe quel lycée, si l'élève ne se présente pas en cours, eh bien, la famille est informée de suite avec une notification, puisqu'on utilise des outils type Pronote que toutes les familles connaissent. Donc, l'élève est aussi suivi en présentiel qu'en distanciel. Ça ne change absolument rien sur l'assiduité.
1: Alors, je suppose, quand vous parlez, bien sûr, d'international, ça concerne les élèves français qui se retrouvent à des milliers de kilomètres où il y a très pratiquement, s'ils sont dans les îles Marquises par exemple, c'est un peu plus compliqué de trouver un établissement scolaire, un lycée ou ailleurs, hein, des endroits où c'est vraiment compliqué. Là, ça leur permet quand même de suivre les études comme un élève qui se situerait dans le 8e arrondissement et qui pourrait très bien aller en cours.
2: Tout à fait, voilà. Donc les familles expatriées, c'est vrai, la plupart recherchent un enseignement en français, garder aussi ce rattachement, cette culture française, avoir un lycée français avec des élèves français, un enseignement en français. Effectivement, pour certaines d'entre elles, c'est parfois compliqué de trouver un lycée français proche de là où elles se trouvent. Et donc ça répond vraiment à tous ces besoins, sachant qu'on n'a pas de problème de décalage horaire, parce que, comme je vous disais, les cours sont captés et disponibles à la rediffusion, donc on peut tout à fait voir ou revoir un cours qu'on aurait potentiellement raté.
1: Alors vous disiez, vous existiez depuis combien de temps? Ça a pris forme, mon lycée, depuis un an, c'est
2: alors,
1: ça?
2: Alors, toute l'équipe, voilà, là il y a une équipe d'une dizaine de personnes qui travaillent depuis un an et demi, pour cette prochaine rentrée en 2026, mais nous, effectivement, ça fait 5 ans qu'on propose des formations dans le supérieur, ouais. Avec cette modalité.
1: Alors, et là, maintenant, vous êtes ouvert au lycée.
2: Tout à fait.
1: Et au lycée, ça fait peu de temps. Il y a déjà combien d'inscriptions?
2: Alors là, on est ravis puisqu'on a déjà une 50aine d'élèves inscrits pour la prochaine rentrée sur la filière générale et la filière technologique, puisqu'on propose également la voie STMG.
1: STMG, rappelez-moi.
2: C'est sciences techniques, management et gestion.
1: C'est ça. Okay. Donc ça répond à toutes les classes, tout type de
2: seconde,
1: classe.
2: Seconde, première, terminale.
1: Seconde, première et terminale, peu importe
2: Alors on a une offre tout à fait classique de tronc commun et de spécialité, et on propose les spécialités les plus demandées. Exactement.
1: D'accord. On fait une pause musicale, Thibaut, et on se retrouve dans un instant parce qu'il y aura des questions encore à poser sur le financement, sur les professeurs, sur plein de choses de cet ordre-là. À tout de suite.

0: retour avec Thibaut Molero qui nous parlait justement de mon lycée qui existe depuis peu de temps, mais déjà 50 familles se sont inscrites, 50 élèves déjà. Aviva ! Quel est le coût pour s'inscrire à mon lycée ?
1: Alors chez mon lycée, le tarif et les frais de scolarité ne dépendent que d'une chose, c'est de la classe de l'élève. À savoir que tout est compris chez mon lycée, il n'y a pas d'offre à tiroir, il n'y a pas d'option. Donc les coûts varient entre 5 000 et 6 000 euros l'année. On propose aux familles d'échelonner leur paiement, on propose jusqu'à 10 fois sans frais. Il y a également des remises
0: C'est combien pour l'année ?
1: Entre 5 000 et 6 000 euros.
0: Entre 5 000 et 6 000,
1: voilà.
0: D'accord.
1: Donc, comptez un budget d'environ 5 à 600 euros par mois, sachant qu'on propose l'échelonnement du paiement, une remise pour les fratries, les familles qui souhaiteraient peut-être inscrire plusieurs enfants. Et là, on est ravis de vous annoncer d'ailleurs aujourd'hui qu'on ouvre un programme de bourse privée pour aider effectivement les familles qui le souhaiteraient.
0: C'est génial, donc ça fonctionne exactement de la même façon.
1: Tout à fait.
0: À part peut-être l'éducation physique, ça, il n'y a peut-être pas de cours.
1: L'éducation, ça c'est là. C'est une vraie question, l'éducation. Effectivement, il n'y a pas de cours à proprement dit d'éducation physique. Comment ça se passe ? Eh bien, il y a un professeur d'éducation civique.
0: Il y en a quand même un.
1: Tout à fait. Sifflet, jogging,
0: qui va faire des exercices.
1: Tout à fait. Qui va présenter donc aux élèves les différentes activités physiques à préparer pour le baccalauréat avec un programme d'entraînement tout à fait classique.
0: Je pensais le piéger, mais non, même pas. J'ai pas pu.
1: On a pensé à tout.
0: Ça répond à toutes les langues également.
1: Espagnol, anglais.
0: Espagnol, anglais principalement.
1: Exactement. Voilà. Dans l'ordre, anglais LV1.
0: Voilà.
1: Et espagnol LV2.
0: On retrouve les mêmes choses que dans le.
1: Tout à fait. Nos professeurs sont agréés par l'éducation nationale et ce sont de véritables experts. À savoir que les cours s'appuient sur les e-manuels puisque nous sommes partenaires des éditions Hachette. Donc on est ravis également d'utiliser ces e-manuels qui respectent parfaitement le programme.
0: Je crois qu'Hachette a tous les programmes scolaires. Hein,
1: exactement.
0: En mathématiques, en anglais, en histoire,
1: exactement,
0: ou en géo. Ils sont vraiment partout. Ouais.
1: Tout à fait. Et puis le gros avantage de ces supports-là pédagogiques, c'est que c'est des contenus à lire, à regarder, à compléter. Et c'est vraiment pas ce que nous, on a
0: donc,
1: connu.
0: Les livres sont virtuels. Il n'y a plus de problème de charge, etc. De dos, etc. Là, c'est sûr. Hein, c'est
1: vous
0: évident.
1: Compris.
0: Et ça permet, ils permettent d'avoir accès au livre, comme si c'était la version papier, seulement là, c'est la version électronique et ils peuvent travailler dessus sans problème, surligner, sans souci.
1: Exactement. Tout leur lycée et dans leur PC.
0: Est-ce qu'il y a des particularités, justement, par rapport à l'enseignement traditionnel ? Quelles sont les particularités ? Quelle sera quand même la différence ? Parce que jusqu'à présent, on a du mal à voir quelques différences.
1: Alors, la différence, elle est énorme. C'est qu'aujourd'hui, mon lycée a un double objectif. Le premier, on l'a dit depuis tout à l'heure, c'est la préparation au baccalauréat, un enseignement qui est adapté aux différents profils d'élèves dont on a évoqué le cas tout à l'heure. Le deuxième objectif de mon lycée, c'est la préparation du projet post-bac. Concrètement, qu'est-ce qu'on fait chez mon lycée ? Le matin, c'est les cours académiques, l'après-midi, c'est la préparation au projet post-bac. Aujourd'hui, on a un élève sur deux qui regrette son choix, faute de, souvent par méconnaissance, parce qu'on n'était pas informé des spécialités, des métiers, des modalités, des possibilités.
0: Donc, il peut changer ?
1: Alors, malheureusement, c'est là où ça devient difficile, puisque dès la seconde, il faut anticiper les options et les spécialités de première pour rentrer dans le dossier Parcoursup et obtenir la poursuite d'études souhaitée. Eh bien, chez mon lycée, dès la classe de seconde, les après-midi sont consacrés à la construction du projet post-bac, la présentation des options, des métiers, des spécialités. Et en première terminale, on a un accompagnement qui se fait avec des experts qui viennent chaque après-midi en petit groupe, présenter la construction du projet post-bac, la construction du dossier Parcoursup et accompagner pour sécuriser justement ce projet post-bac.
0: La seule loi, c'est qu'ils soient au rendez-vous. C'est important, y compris pour le suivi pédagogique. Ils ont un interlocuteur, je suppose,
1: tout
0: la seule interlocuteur.
1: Un référent pédagogique dédié, qui vraiment fait le lien entre l'école, les familles et le lycéen.
0: D'accord. Alors c'est un peu trop tôt pour donner des résultats, bien évidemment, au niveau du bac, par exemple, puisque là, on a commencé aujourd'hui avec la philosophie. Mais est-ce qu'on a une idée de ce que ça pourra donner, notamment déjà dans l'enseignement connu, qui est en distanciel ? Quels sont les résultats ?
1: Alors, nous, si on se base sur notre expérience dans le supérieur, on a de très bons résultats. Je serai ravi l'année prochaine de venir vous présenter nos résultats au baccalauréat, que ce soit en voie générale ou STMG. Mais la modalité qui s'appuie sur des équipes donc de professeurs / animateurs, parce que ce sont vraiment des experts dans l'animation de cours, de notre expérience, on se rend compte de la chose suivante, c'est qu'en visioconférence, il y a beaucoup moins de temps mort qu'en présentiel, il y a beaucoup moins de discipline, les cours étant déjà préparés.
0: Il y a moins d'élèves aussi, donc
1: il y a moins d'élèves, les interactions sont plus fluides quand on est 12 que quand on est 35, tout le monde peut l'imaginer, et donc on va beaucoup plus vite, et ce qui nous permet d'avoir de très bons résultats, et surtout d'identifier les élèves en difficulté et d'y remédier.
0: Les prises de parole, c'est comme en visio, c'est-à-dire il y a le micro
1: exactement.
0: Ouvert, etc., je demande la parole.
1: C'est exactement
0: ça. Donc il y a une discipline. Est-ce que les professeurs qui font du e-learning, comme c'est le cas là, qui sont spécialisés là-dedans, ont une psychologie différente vis-à-vis de l'élève que si c'était dans un enseignement classique?
1: Tout à fait. Ils sont recrutés pour ça d'ailleurs. C'est-à-dire qu'ils sont recrutés pour leur expertise en tant qu'animateur de cours, puisqu'on parle de véritables experts dans l'animation du cours, mais également à leur sensibilité et à leur expérience. Ils ont tous plusieurs années d'expérience dans le distanciel et ils sont tous sensibilisés et formés aux neuroatypies, notamment, je pense, aux TDAH et aux élèves
0: VIS. D'accord, ils sont également formés pour eux.
1: Exactement.
0: Donc tout le monde vraiment s'y retrouve là. On n'attend qu'une chose, c'est les résultats l'année prochaine.
1: Vous reviendrez,
0: Thibault, pour nous parler des résultats.
1: Nous sommes également, impatients de recevoir nos premiers élèves à la rentrée, donc au 1er septembre 2026.
0: Bon, vous ne pourrez pas partager le pot d'honneur de l'arrivée des élèves, le jus d'orange.
1: Le jus d'orange en visio.
0: Voilà, vous pourrez trinquer en visio. En tout cas, merci beaucoup. Quel est votre cursus, Thibault, pour justement cette école, lycée?
1: Mon parcours, j'ai eu l'occasion de travailler une vingtaine d'années en tant que professeur de mathématiques dans le secondaire et le supérieur. Et je dirige depuis maintenant 5 ans une école d'enseignement privé supérieur et ravi de diriger également ce nouveau projet à partir de la rentrée.
0: Quels sont les objectifs ultérieurs de mon lycée?
1: Notre objectif, c'est qu'aujourd'hui, on est un ovni et demain, ça serait de devenir une option, c'est-à-dire une vraie possibilité et qu'on rentre comme une option crédible et possible pour les élèves qui recherchent un nouveau mode d'apprentissage.
0: Inscrit à l'académie, quoi. C'est ça.
1: Tout à fait.
0: En tout cas, merci beaucoup Thibault Malheureux de nous avoir parlé de ce qu'est mon lycée.
1: .fr.
0: Un mot, .fr. Vous allez dessus, c'est simple.
1: Voilà, monlycée.fr.
0: Monlycée.fr,
1: et là, vous
0: aurez tout. Vous prenez rendez-vous. Comme ça, vous connaîtrez votre référent et ça vous permettra aussi de vous inscrire en fonction du choix que vous souhaitez faire. Et c'est quand même ultra pratique. Merci beaucoup.
1: Merci à vous.
0: Thibault.
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3: 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Bonjour à toutes et à tous, bienvenue dans les chroniques patrimoine sur Radio Aviva. Vous avez une assurance vie ou vous envisagez d'en ouvrir une? Alors, chers auditeurs, cette chronique vous concerne directement. Dans une précédente chronique, nous avons vu que la clause bénéficiaire permet de désigner les personnes qui recevront les capitaux de votre contrat à votre décès. Mais aujourd'hui, je voudrais attirer votre attention sur un point très important, parce que dans une clause bénéficiaire, chaque mot compte. Et parfois, quelques mots oubliés peuvent totalement changer la répartition du capital. Premier exemple, la représentation. Dans une succession classique, lorsqu'un enfant est décédé, ses propres enfants peuvent venir à sa place. On dit qu'ils le représentent. Mais en assurance vie, ce mécanisme ne joue pas automatiquement. Il faut donc le prévoir clairement dans la clause bénéficiaire. Prenons un exemple simple. Vous avez 3 filles et dans votre contrat, vous avez indiqué « mes enfants par part égale ». L'une de vos filles décède avant vous et elle avait elle-même des enfants. Au moment de vos décès, que se passe-t-il? Si la clause prévoit seulement « mes enfants par part égale », le capital pourra être réparti uniquement entre vos 2 filles encore vivantes. Les enfants de votre fille décédée, donc vos petits-enfants, pourront être écartés et ce n'est pas forcément ce que vous souhaitiez. Si vous souhaitez que les enfants de votre fille décédée reçoivent la part que leur mère aurait dû recevoir, il faut l'écrire clairement. Par exemple, avec une formule de type « mes enfants nés ou à naître, vivants ou représentés par part égale ». Les mots « vivants » ou « représentés » sont donc essentiels. Ils permettent d'anticiper le décès d'un bénéficiaire et de préserver ainsi la transmission vers ses propres enfants. Deuxième point important, la formule de secours en fin de clause. Après avoir désigné vos bénéficiaires principaux, il est souvent prudent d'ajouter « à défaut, mes héritiers ». Pourquoi ? Parce que si tous les bénéficiaires désignés décèdent avant vous, il faut prévoir qui recevra les capitaux. Avec cette formule, les sommes pourront revenir à vos héritiers selon l'ordre successoral. Cela permet d'éviter que les capitaux restent sans bénéficiaires clairement identifiés, avec un risque de blocage ou de déshérence. Et ce serait dommage, car l'objectif d'une assurance vie est justement de transmettre dans de bonnes conditions. Troisième point qui serait à prévoir est la renonciation. Avec l'allongement de l'espérance de vie, il peut arriver qu'à votre décès, l'un de vos enfants n'ait pas besoin de capitaux de votre assurance vie. Il peut alors décider de renoncer aux bénéfices du contrat pour que les sommes profitent à la génération suivante, par exemple à ses propres enfants, donc à vos petits-enfants qui seraient désignés dans la clause bénéficiaire. Mais là encore, il faut que la clause l'ait prévue. La représentation permet d'anticiper le décès d'un bénéficiaire. La renonciation permet, elle, d'anticiper le choix d'un bénéficiaire vivant qui préfère laisser la place à la génération suivante. Vous voyez que l'on est très loin d'une simple case à cocher. La clause bénéficiaire est un véritable outil de transmission patrimoniale. Cette clause bénéficiaire doit être précise, personnalisée et adaptée à votre situation familiale. Il faut aussi garder à l'esprit que l'assurance bénéficie d'un cadre fiscal spécifique. Pour les versements que vous effectueriez avant 70 ans, chaque bénéficiaire peut recevoir jusqu'à 152 500 euros avec une fiscalité très favorable selon la législation actuelle. Mais encore faut-il que les bons bénéficiaires soient désignés et que la clause corresponde réellement à vos objectifs. En tant que conseiller en gestion de patrimoine, notre rôle est justement d'accompagner cette réflexion. Il s'agit de comprendre votre situation familiale, les personnes que vous souhaitez protéger et les conséquences juridiques et fiscales de vos choix. Alors, posez-vous une question très simple. Si vous deviez relire aujourd'hui votre clause bénéficiaire, est-ce qu'elle correspondrait encore vraiment à votre volonté? Si la réponse n'est pas certaine, il est temps de la revoir. Et si vous envisagez d'ouvrir un contrat assurance vie, pensez dès le départ à demander à votre conseil de rédiger avec attention cette clause bénéficiaire. Ne vous contentez pas automatiquement de la clause dite balai, proposée par défaut. Elle peut convenir dans certains cas, mais elle doit être toujours vérifiée et adaptée à votre situation personnelle. Merci à toutes et à tous pour votre écoute. C'était Michel Savelli sur Radio Aviva. À très bientôt pour une nouvelle chronique patrimoine sur Radio Aviva.
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1: Bonjour à toutes et à tous et bienvenue dans votre agenda. Voici les événements et les sorties à venir. Pour une soirée conviviale et gourmande, rendez-vous le 23 juillet à 19h à la terrasse du Mélisse. Vous y partagerez une paella géante. Ça se passera au 216 rue Élie Wiesel, près de Port-Marianne. Le tarif est de 20 euros par personne. Plus que quelques jours pour découvrir l'exposition « Les enfants de la Résistance ». Jusqu'au 24 juillet, le musée de la Résistance et de la Déportation explore de manière ludique l'histoire de la Seconde Guerre mondiale et de la Résistance. Comptez 5 euros pour le plein tarif, mais c'est gratuit pour les moins de 18 ans. Attention, la carte bleue n'est pas acceptée. Le 25 juillet, à la cueillette Font-Marie, à seulement quelques minutes de Montpellier, venez composer votre propre panier de fraises et de légumes bio. Une activité conviviale et locale à partager en famille ou entre amis. Notez que la cueillette a également lieu tous les mercredis et samedis jusqu'au 29 août. Dimanche 26 juillet, Marianne Ayaomak, les chœurs de Mao et les musiciens du Mao Sextet sont de retour. L'occasion rêvée de passer une soirée sous les étoiles dans une ambiance gospel, soul et world music. Le concert aura lieu à 21h au château de Beau à Saint-Jean-de-Buège. L'entrée est de 24 euros en plein tarif, dégressif selon l'âge. Toutes les informations sont disponibles sur le site internet Hello Asso. Jusqu'au 30 août, les ruelles de Pézenas se transforment en scène à ciel ouvert avec l'impromptu de Pézenas. Olivier Cabassu vous fait redécouvrir le théâtre comme vous ne l'avez jamais vu. Un spectacle immersif d'1h20 retraçant le séjour de Molière dans la ville. Comptez 20 euros pour le plein tarif et 15 euros pour le tarif réduit. Pensez à réserver votre place sur le site internet. Ainsi s'achève l'agenda des sorties de Radio Aviva. 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À bientôt sur Radio Aviva.
2: Bonjour, quoi de beau à la télé pour cette soirée du 24 juillet sur TF1, 50 minutes inside, les 20 ans magazine. Isabelle Iturburu et Nikos Aliagas, visage emblématique de l'émission depuis 2 décennies, proposent une rétrospective de tous les moments marquants du magazine. Sur Novo 19, le Tour de France, une passion française documentaire. Sur France 3, Sardou autoportrait documentaire. Le chanteur se livre sans phare à Augustin Trapenard lors d'entretiens intimistes menés en Normandie. Seul face à la caméra, Michel Sardou dévoile les coulisses d'un destin hors norme. Sur France 5, Renaud Capuçon au Corégide d'Orange, spectacle. Sur France 2, Tropique criminel, série policière avec Sonia Roland. Sur M6, 14 jours pour aller mieux, film avec Maxime Gasteuil. Maxime, cadre ambitieux, ne pense qu'à sa carrière et son futur mariage avec Nadège, la fille de son patron. Au bord du burn-out, il se retrouve embarqué dans un stage de bien-être. Et puis sur Gulli, Tintin et l'affaire Tournesol, film d'animation. Très belle soirée télé à tous.

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1: Bonsoir à tous. Le sud-ouest en proie aux flammes. La Gironde et les Landes, théâtre de violents incendies depuis hier. Dans les Landes, ce sont 2600 hectares qui sont en partie en fumée autour de Biscarros. Par mesure de sécurité, 23 000 personnes ont été évacuées. Le combat des pompiers s'annonce encore long, tout comme en Gironde, avec un incendie d'une ampleur encore plus forte près du bassin d'Arcachon. Les feux continuent de dévorer le paysage. Lynn Baudrier.
2: Oui, au total, ce sont plus de 12 500 hectares de forêt qui ont été détruits, provoquant l'évacuation de 44 000 personnes. Cet après-midi, les habitants d'Arès, d'Andernos-les-Bains ou encore de Somos ont eu ordre d'évacuer via un message d'alerte sur leur smartphone. Plus d'une cinquantaine de maisons et un camping ont brûlé. Pour autant, personne n'a été blessé. L'intervention des pompiers est compliquée par les rafales de vent qui peuvent atteindre 80 km/h. Les prochaines heures s'annoncent encore critiques pour les pompiers. Ils sont un millier engagés sur le terrain, épaulés par un renforcement des moyens aériens, notamment 4 Canadair et 2 hélicoptères bombardiers d'eau.
1: Et pour accueillir les évacués, le parc des expositions de Bordeaux peut prendre en charge jusqu'à 10 000 personnes. Des lits de camp, des espaces de repos, de l'eau et des repas sont mis à disposition. Outre la Gironde, d'autres départements sont aussi confrontés au feu en ce moment. C'est notamment le cas du Var. Depuis le début de l'année, on déplore déjà plus de 50 000 hectares brûlés en France. C'est 3 fois plus que l'année dernière à la même période. Les conséquences de la canicule avec les chiffres des noyades en France. 274 personnes, dont 37 enfants et adolescents, ont perdu la vie par noyade en 2 mois et demi. Environ 4 noyades mortelles sur 5 ont eu lieu lors des journées de vigilance canicule. Une nouvelle journée de départ en vacances du monde sur les routes. Bison futé voie rouge aujourd'hui dans le sud-ouest et le nord-est. C'est orange partout ailleurs. Demain, toute la France sera en rouge. Et puis Tadej Pogacar remporte la 19e étape du Tour de France au sommet de l'Alpe d'Huez. Sa 5e victoire sur cette édition. Demain, les coureurs devront à nouveau gravir le mythique col. Voilà pour l'info. Excellente soirée.
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3: Bonsoir à toutes et à tous. Ce soir, les températures baissent légèrement. Si elles se maintiennent autour des 27 degrés en début de soirée, elles vont chuter à 22 au cours de la nuit. Demain samedi, des orages vont éclater partout sur le territoire. Les températures seront de l'ordre de 26 degrés le matin, 27 l'après-midi. Passez une très belle soirée à l'écoute des programmes de Radio Aviva.

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1: Bonjour à toutes et à tous. Nos deux femmes du fil rouge aujourd'hui sont des femmes de réseau. Alors, je veux parler de Inès Cabane. Bonjour.
2: Bonjour, Perla.
1: Et de sa fille, Laurine Bémer. Bonjour, Laurine.
3: Bonjour, Perla. Enchantée.
1: Alors, toutes les deux femmes de réseau, toutes les deux amies, on va voir ça dans la deuxième partie de l'émission. Mais surtout, donc, Inès, vous avez une formation, vous, d'économie, d'investissement, sur les investissements, sur l'aspect extrêmement économique de notre société quand même, et vous avez migré, je dirais avec des guillemets, vers un coach business, un business coach avec effectivement deux tendances un peu particulières qu'on verra tout à l'heure. Et pour vous, Laurine, vous avez une formation, en fait, une certification d'influenceur éthique, c'est important parce qu'on a vu de tout dans ces domaines-là, et vous êtes formatrice business.
3: Tout à fait.
1: Donc, on va voir avec toutes les deux un peu ce que tout cela requiert et finalement, quel est votre impact sur les gens qui vont vous rejoindre, puisque vous êtes toutes les deux des femmes de réseau. Alors, je commence par la marraine, hein, tout seigneur, tout honneur. Alors, à tout seigneur, tout honneur, Inès Cabane, comment vous vous êtes dit, je vais être coach business coach, et en quoi ça consiste?
2: Alors,
1: les gens vont vers vous, qu'est-ce qu'ils vous demandent?
2: Alors, en fait, il faut savoir que je suis entrepreneur depuis 20 ans. Ouais. Et que, quelle qu'ait été mon activité, j'ai toujours formé et accompagné d'autres jeunes chefs d'entreprise. Donc, on va dire que c'est l'aboutissement logique de ma carrière d'entrepreneur.
1: Oui. Au lieu de former et de coacher en passant, vous vous mettez ça en premier lieu.
2: C'est exactement ça.
1: C'est ça, hein. Et donc, pourquoi ce besoin de coaching?
2: Je pense tout simplement que je suis depuis toujours animée par la réussite de l'autre. Oui. Et qu'aujourd'hui, même si on a toujours quelque chose à se démontrer, j'ai quand même fait mes preuves, on va dire, en entrepreneuriat.
1: Ouais,
2: j'ai, j'ai levé quelques boîtes, dit-on.
1: Créé des boîtes, fait des conférences. Donc c'est important. Vous avez conceptualisé et agi.
2: Exactement.
1: Voilà. Alors, pourquoi les gens viennent vers vous quand un entrepreneur vient vers vous?
2: Alors, généralement, ils viennent vers moi.
1: Quel moment d'abord? Quand il a un souci ou dès le début?
2: Ça dépend. Alors, on a des gens qui viennent voir un coach parce que c'est dans leur logique, on va dire. Ils ont besoin d'être accompagnés. Il y en a d'autres, effectivement, qui attendent d'être dans le dur, dans le mal, pour pouvoir être accompagnés. Donc, j'ai vraiment les deux cas de figure.
1: Les deux cas. D'accord. Et qu'est-ce qu'ils attendent alors? Un avis sur leur approche?
2: Un miracle.
1: Oui, je suis certaine. Ils attendent que vous multipliez par 15 leur chiffre d'affaires et bénéfices, tant qu'à faire. Mais à part ça, humainement.
2: Non, ils attendent beaucoup d'écoute. Hein.
1: Oui.
2: Ils attendent des déclencheurs. Ils attendent qu'on puisse les aider à passer des paliers.
1: Des caps.
2: Exactement, les fameux plafonds de verre à éclater. On attend souvent d'un coach, en fait, une aide pour qu'on puisse se rendre compte que finalement on est capable.
1: Se dépasser. Donc, mindset et résilience. Alors, pourquoi mindset?
2: En mindset, parce que j'ai un très fort caractère, une très grosse capacité à rebondir après les échecs.
1: Ouais.
2: Quand on entreprend comme moi depuis 20 ans, on a rencontré tout un tas de catastrophes dans sa vie, et c'est normal.
1: Bien sûr.
2: Et je m'en suis toujours relevée, et avec une grande force. Et je pense que c'est ça aujourd'hui que je suis capable d'apprendre aux autres.
1: Mindset, c'est un renforcement des gens?
2: Non, le mindset, c'est l'état d'esprit.
1: Oui, mais c'est vraiment les renforce.
2: Ouais, l'idée,
1: au niveau de leur état d'esprit.
2: Alors,
1: bien sûr, hein.
2: Oui, je leur apprends à avoir un mindset en titane.
1: D'accord, ok, carrément, en platine. Alors, pour nos auditrices et auditeurs, hein, donc si vous voulez être imperturbable en toute situation et continuer votre chemin, on a compris que Inès était le bon plan. Alors, je vais me tourner vers votre filleule, qui est justement Laurine Bémer. Laurine, pour vous, vous êtes une pro des réseaux.
3: Ah ben, c'est ça. Moi, j'ai commencé il y a 3 ans. J'avais 22 ans quand j'ai monté ma boîte. J'étais encore à l'école.
1: Déjà.
3: Et j'ai 25 ans aujourd'hui. Voilà. Donc, ça fait 3 ans. Et j'ai commencé vraiment à mettre en avant, en fait, mes prestations de services sur les réseaux sociaux. J'ai vu que ça marchait, que ça attirait mes clients. Et ensuite, je suis passée sur de la formation sur comment apprendre aux gens, justement, à attirer ses clients sur les réseaux sociaux. Parce que oui, les réseaux sociaux,
1: pour les former. Attirer des clients pour les former.
3: Alors, ça peut être attirer des clients pour leur vendre des prestations de services, pour leur vendre des produits physiques aussi, pour montrer que la marque est là et qu'elle existe, en fait. Parce que c'est un moyen d'avoir de la visibilité de manière gratuite.
1: Donc, quand vous dites formatrice business, c'est formatrice pour développer son business, quel qu'il soit.
3: Pour développer son business sur les réseaux sociaux, d'accord, pour montrer qu'on est visible.
1: Alors, qu'est-ce qui fait, vous avez d'ailleurs écrit un ouvrage avec un titre amusant, hein, « Faites de vos réseaux d'une usine à cash hein. ». Donc la radio va être très intéressée. Et donc, vous avez des réseaux importants, vous avez développé ces réseaux-là. Comment on transforme cette influence en machine à cash? C'est parce qu'on a de plus en plus de contacts, de clients potentiels. C'est le volume ou c'est l'intelligence pour montrer ce qu'on fait?
3: Alors, mon livre « Faites de vos réseaux sociaux une machine à cash », il a été écrit parce que je voulais vraiment que le plus grand nombre de personnes puissent avoir accès à mon expertise, à mon expérience dans un livre qui coûte moins de 20 €. Donc, c'est quand même relativement bien. Et en fait, l'idée, c'est de montrer aux gens que en étant soi-même et en montrant qu'on existe, on peut très bien attirer les clients qui vont venir acheter chez nous. Les gens se font des montagnes en disant « Ah, les réseaux sociaux, c'est compliqué, c'est dur, etc. » La réalité, c'est que plus on est nous-mêmes, plus on attire les bonnes personnes qui vont vouloir acheter parce qu'ils achètent pour nous. Et c'est ce qu'aujourd'hui, j'apprends.
1: Donc, vous êtes en train de nous dire que sur les réseaux sociaux, c'est l'authenticité qui paye. C'est un scoop, ça. Hein,
3: toujours. Mais sur le long terme, ça paye à 100%.
1: Bon, vous êtes, j'espère, en tous les cas que vous avez raison. Vous avez certainement vu, étant donné votre expérience, ça rend optimiste, ça, hein, parce qu'on s'est
3: il faut.
1: Ça rend de se dire que finalement, c'est l'authenticité et puis la présentation de soi tel qu'on est qui fait qu'on sent quelque chose de juste et on y va. Comme évidemment, dans la relation interpersonnelle.
3: Tout à fait. Il y a des méthodes à suivre, évidemment, pour que ce soit beaucoup plus facile. Mais ça peut toujours mieux d'être authentique.
1: On va faire une pause musicale et on va voir ensuite un peu comment vous êtes connus.

0: avant nos deux invités du Fil Rouge du Midi Libre, une émission en partenariat avec le Midi Libre, Inès Cabanne et sa filleule Laurine Bémers. Alors, vous disiez que l'authenticité paye sur les réseaux, etc. Vous êtes une influenceuse avec beaucoup de réseaux.
1: Oui.
0: Et de nombreux abonnés, je crois 1 million si j'ai bien vu.
1: C'est ça.
0: Votre livre d'ailleurs est publié chez First. Et je voulais vous demander quel est le modèle économique de ce genre de business.
1: Le modèle économique de ce genre de business, pour moi, pour la formation en ligne, c'est créer une formation au même titre que des formations qui vont être par exemple proposées par l'État ou par des écoles.
0: Ouais.
1: Et donc, moi, je vends ces méthodes-là, je vends ces formations-là. Donc, les gens payent pour se former. Comme si
0: très
1: c'était
0: bien.
1: Une école.
0: Ouais, très bien. Bon, ben, je comprends bien. Et c'est intéressant et c'est plus clair, effectivement. Donc, si vous voulez transformer vos réseaux en cash, on a compris. Alors, je voudrais savoir, depuis combien de temps vous vous connaissez? Comment vous vous êtes rencontrés là, toutes les deux?
2: Forcément sur les réseaux.
0: Mais évidemment, Inès, je m'en doute.
2: Non, on s'est rencontrés sur LinkedIn exactement, puisque ben, moi, comme Laurine l'a dit tout à l'heure, je suis une pro du réseau, mais physique, à l'ancienne, on va dire.
0: Ouais.
2: Et Laurine étant une pro des réseaux sociaux, et qu'il a fallu que je me forme, mais je suis allée la chercher.
0: Se former.
2: Exactement.
0: Et donc, tout d'un coup, ça a matché pour vous, Laurine?
1: Ben, en fait, on s'est vu ensuite sur un événement physique. Donc, en fait, on a vraiment mélangé les deux. C'est ça qui était assez drôle. Donc, on s'est
0: vous êtes passé du physique au réseau et du réseau au physique.
2: C'est ça.
0: Bon, c'est rassurant tout ça, hein, quand même.
1: Ouais. Ben oui, parce que moi, en tout cas, nous, les nouvelles générations qui avons... Moi, j'ai toujours baigné dans les réseaux sociaux, Internet. Je suis née là-dedans. Je suis née en 99.
0: Donc,
1: j'ai toujours baigné là-dedans. Et maintenant, moi, je tends à aller vers un réseau plutôt physique et Inès tend aussi à aller vers un réseau plutôt digital.
0: Quelle valeur vous partagez? Pourquoi vous l'avez choisi comme filleule déjà?
2: Pour l'authenticité, je crois.
0: Pour l'authenticité?
2: Clairement.
0: Et vous, qu'est-ce que ça vous a fait qu'elle vous choisisse en fille, en marraine, comme, que ce soit votre marraine qu'elle vous choisisse?
1: Moi, ce que j'ai senti chez Inès tout de suite, c'est sa force de caractère, c'est son énergie. Et je trouve qu'on a la même énergie, qu'on se complète bien. Et ça me fait plaisir de voir des femmes qui prennent les devants comme ça sur scène. Et moi, je suis toujours émerveillée de voir...
0: Deux forces tranquilles.
1: Ouais.
0: Hein, les auditeurs ne vous voient pas et les auditrices, mais deux forces tranquilles.
2: Tranquille, je ne suis pas sûre.
0: Tranquille, quand je dis tranquille, ça veut pas dire qu'ils dorment, hein. Ça veut dire des forces qui sont bien dans ce qu'elles font et ici et maintenant. Alors, quelle valeur vous avez en commun? L'authenticité, on l'a vu. Autre chose, vous faites des choses ensemble, vous voyez à l'extérieur.
2: Je pense
0: c'est devenu une amitié. Comment ça se passe?
2: Je pense qu'on est toutes les deux dans la transmission. Vraiment.
0: Ouais,
2: on a vraiment à cœur d'apprendre aux autres et de transmettre ce qu'on sait. Et je pense que c'est vraiment ça qui nous rapproche.
0: Vous aussi, c'est important pour vous.
1: Ouais, très très important. Parce que je pense que pour perdurer, pour avoir un business avec lequel on est aligné, parce que c'est bien de vendre plein de choses, mais en fait, il faut aussi être aligné, vendre les bonnes méthodes aux bonnes personnes.
0: Sûr. Ouais.
1: Et c'est ce que je retrouve chez Inès, c'est qu'elle a vraiment envie d'aider, elle a cœur d'aider les autres. Et je trouve ça magnifique. Et sur le long terme, c'est que meilleur, en fait.
0: Alors, finalement, vous êtes l'anti-caricature, hein, quand on voit des gens qui se font de la formation pour accéder à beaucoup d'abonnés sur les réseaux, etc. Ou, justement, des réseaux d'entreprises physiques. On imagine vraiment une approche extrêmement chirurgicale de l'économie. Et là, vous êtes en train de nous dire que c'est l'inverse.
2: Ouais, je pense qu'en tout cas, chez l'une comme chez l'autre, il n'y a pas de fake.
0: Ouais.
2: On est ce qu'on est, clairement.
0: Ouais,
2: on nous aime ou on ne nous aime pas et ce n'est pas grave.
0: Voilà, on se présente tel qu'on est. Et ensuite, vous avez des projets ensemble?
2: Pas encore, ça va venir.
0: Je sens que ça bouge là.
1: Ouais. Il y a plein de choses qui vont fleurir là, sur le devant de la scène. Ça va être assez sympa.
0: Ok, alors pour vous, qu'elle vous ait choisi, ça vous a touché, Laurine?
1: Oui, parce que en me choisissant, elle me donne aussi accès à des opportunités et je trouve ça génial.
0: Oui, bien sûr. Ça vous donne une opportunité d'élargir
1: bien sûr
0: votre expérience.
1: Elle n'était pas obligée de le faire, mais elle le fait et je trouve c'est plutôt ça qui m'a touché, ouais.
0: Oui, et pour vous?
2: Ça a été logique pour moi, c'est-à-dire elle fait vraiment partie des gens sur les réseaux sociaux qui me parlent, qui m'animent. Donc du coup, ça a été naturel. Ouais.
0: Et donc, combien de temps vous passez sur les réseaux sociaux?
1: Entre 7 et 9 heures par jour.
0: Ah ouais. Ouais, c'est une bonne journée, quoi.
1: Ouais. Ouais.
0: Et pour vous, Inès?
2: Non, beaucoup moins. Moi, je suis dans le terrain, sur le terrain, donc non, une à deux heures.
0: Ah ouais, pas mal.
1: Ah ouais. Je pourrais pas. C'est dingue, je pourrais pas si peu de temps. J'aurais l'impression d'avoir.
0: Laurine, elle travaille vite, visiblement. Hein. Je sais pas, mais il faut faire quelque
1: c'est
0: chose.
1: Ça. Bah, c'est moi le problème. Oh là
0: là. Donc vous imaginiez plus qu'elle passait
1: parce
0: plus
1: que
0: de temps.
1: Moi, je connais pas encore tout ce qui est réseau sur le terrain et j'ai encore beaucoup de choses à apprendre. Et c'est pour ça que c'est super qu'Inès soit à mes côtés aussi. Donc je me rends compte effectivement que si on allie les deux, peut-être que je peux baisser de moitié et du coup
2: et moi augmenter un peu.
0: Voilà, vous allez faire une petite mixture entre les deux. Alors le réseau physique, la sympathie entre les gens, l'aspect un peu émotion aussi, hein, qui quelquefois on est en phase avec des gens ou pas, ça joue.
2: Bien sûr.
0: Ça joue beaucoup.
2: Oui, ça joue bien sûr. L'affect est très important dans le réseau physique.
0: Ouais.
2: C'est ça qui fait qu'on perdure dans les réseaux et que 20 ans après, j'existe toujours.
0: Oui, exactement. A smart working house, pourquoi ?
2: Alors, la maison intelligente.
0: Ouais.
2: j'y regroupe en fait des entrepreneurs qui ont envie d'évoluer ensemble. C'est un
0: ça
2: réseau.
0: Dit tout.
2: Voilà, qui s'appelle le cercle et on s'y retrouve voilà de manière informelle.
0: D'accord.
2: Pour avancer.
0: Et, c'est important et vous faites. À la fois, je suppose, du face-à-face, mais aussi des réunions collectives, du convivial aussi.
2: Oui, on fait beaucoup d'after-work aussi.
0: Beaucoup d'after-work, ouais. Ça se fait de plus en plus, hein, parce qu'on a besoin de plus en plus aussi de sentir les gens.
2: Moi, j'aime voir les gens.
0: Voilà, les voir et les sentir, c'est important. Et donc, et pour vous, c'est quelque chose que vous découvrez, visiblement.
1: Oui.
0: Enfin, voilà. Ça vous impressionne un peu, ça?
1: Comment? J'adore ça. J'adore ça et j'aime de plus en plus être au contact des gens. Et donc, voilà, je vais plus du digital maintenant vers le terrain.
0: Très bien. C'était notre fil rouge. Merci, mesdames.
2: Merci.
0: Laurine Bémer, formatrice business. Merci à Inès Cabane, la marraine de Laurine, fondatrice de SWH, Smart Working House. Et toutes les deux dans les réseaux, l'une physiquement, l'autre virtuellement, digitalement. Et merci d'être venu à notre micro dans le cadre du Fil Rouge, un partenariat de Radio Aviva avec Midi Libre. Merci à vous.
2: Merci beaucoup.
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1: Bonjour à tous et bienvenue sur Radio Aviva, le 88 FM, disponible en DAB+, et sur le site www.radio-aviva.com. Dans cette émission, nous recevons aujourd'hui Jules Verdier. Bonjour Jules.
2: Bonjour Radio Aviva.
1: Vous êtes membre du pôle coordination et gestion de l'ORCO, l'Observatoire Régional de la Communication des Organisations. Samedi dernier avait lieu la 22e édition de l'événement autour des métiers de la communication avec une enquête sur l'image qui se répand sur les communications. Alors Jules, première question, comment s'est déroulé cet événement ?
2: Alors c'était vendredi et l'événement s'est très bien déroulé. On était très heureux d'organiser ça toute l'année et puis de voir le résultat. C'est un événement qui a convié pas mal de personnes comparé aux autres éditions de l'ORCO et ça s'est super bien déroulé.
1: Et donc vous parlez de beaucoup de monde, combien de public justement vous avez eu, quelle affluence ?
2: Alors au total on avait une partie des étudiants qui étaient là, on avait quelques enseignants-chercheurs de notre département mais également qui venaient d'ailleurs et au total on était à peu près 70.
1: Et donc l'ORCO c'est pas un événement qui est très commun, est-ce que vous pouvez nous raconter qu'est-ce qui est si spécial justement dans cet événement ?
2: Alors l'ORCO, déjà, c'est un événement qui est organisé par les dernières années de Master Information et Communication de l'Université Paul Valéry. Et la spécificité, c'est que chaque année, on va choisir une thématique autour de la communication, autour des métiers de la communication. Et on va essayer d'y répondre à travers à la fois une enquête et puis on va inviter pas mal de monde pour débattre, faire des tables rondes, etc. Il y a également en parallèle un journal qui est créé, un magazine autour de la même thématique de communication et qui va être diffusé pendant l'événement. Ce qui rend cet événement si singulier, c'est qu'on croise des typologies de public qu'on n'a pas l'habitude de croiser. C'est-à-dire qu'on a à la fois nous, les étudiants, futurs praticiens de la communication, mais on a également des professionnels aguerris qui vont pouvoir nous amener un petit peu leur expérience et puis leur vécu du terrain, et également des enseignants-chercheurs, des doctorants qui, eux, ont un point de vue différent puisqu'ils viennent de la recherche.
1: Et donc là, cette année, quelle était la question posée pour l'enquête, justement ?
2: Alors, nous, la thématique de cette année, c'était du mythe au métier, représentation, pratique et posture du communicant. En fait, on a décidé de cette thématique puisqu'on a eu deux a priori. Le premier, c'était de se dire que la communication, c'est un métier extrêmement vaste. Il y a beaucoup de métiers différents dans la communication qui demandent des compétences et des pratiques très différentes. Donc, on voulait s'intéresser à qu'est-ce que c'était qu'un communicant en 2025. Et la deuxième chose, c'est que c'est un métier qui est en perpétuelle évolution. Il y a des nouveaux outils comme l'IA, évidemment, mais il y a également des nouvelles postures comme la communication responsable. Et c'était important pour nous de s'interroger sur qu'est-ce que c'était qu'un communicant en 2025.
1: Alors, si j'ai bien compris, dans votre événement, il y avait des spécialistes et des non-spécialistes vis-à-vis du sujet. Et donc, quels ont été les résultats un peu de l'enquête, justement ?
2: Alors, les résultats de l'enquête, du coup, qui ont été menés par Steffi, en grande partie, ça a été de se dire que, déjà, dans un premier temps, on s'est rendu compte, l'enquête, elle a été menée de plusieurs manières. Il y a eu déjà un questionnaire sur une centaine de communicants, également 8 entretiens avec des communicants et 2 groupes focus. Et ce qui est ressorti en premier de cette enquête, c'est déjà que c'est un métier qui est très peu connu, très peu compris, finalement, à la fois par le grand public, mais même lorsque vous bossez dans une entreprise et que vous êtes le pôle communication, les autres pôles ne se rendent pas compte exactement de ce que vous faites. Et ça donne lieu à beaucoup de stéréotypes. Notamment, on a l'impression que la communication, c'est un métier déjà qui est technique avant tout, avec des compétences techniques, que c'est un métier qui sert à faire briller des perles. C'est ce que j'aime bien comme expression. C'est l'idée de se dire que voilà, c'est un métier pour rendre les choses jolies, pour amener, pour valoriser des choses, alors qu'en réalité, le métier de communicant, c'est avant tout un métier de stratège. C'est un métier qui demande de réfléchir à comment on va amener les choses à différents publics, par quels moyens on va les amener, et c'est un métier avant tout stratégique. On a aussi d'autres stéréotypes, notamment que ça pourrait être un métier simple, que tout le monde pourrait faire, parce qu'on a l'impression, souvent, on se dit que la communication, c'est être community manager, c'est gérer les réseaux sociaux, alors qu'en réalité, il y a d'autres métiers, il y a beaucoup d'autres métiers d'ailleurs, et c'est qu'une toute petite partie de notre métier. À peine 15% des enquêtés estiment que leur métier est bien compris ou retenu, donc c'est très peu finalement. On a vu aussi, et en discutant avec les professionnels, notamment lors des focus groupes, que la principale qualité d'un communicant, c'était sa polyvalence. On dit souvent qu'on est des couteaux suisses ou des moutons à 5 pattes, et c'est vrai qu'on doit gérer beaucoup de choses, à la fois du savoir-être et du savoir-faire, des compétences techniques, stratégiques, et un bon relationnel. Donc c'est un métier qui est très complexe au final.
1: Et donc justement là, donc on a dressé un peu les caractéristiques du métier aujourd'hui. Comment il va évoluer dans le futur ? Est-ce que vous avez parlé justement de ce fait-là ?
2: Tout à fait. On a ouvert sur qu'est-ce que c'était le métier de communicant, de communicante en 2025, et qu'est-ce que ça va devenir ? Alors c'est vrai qu'on a eu, par exemple, sur la table ronde, un moment très animé autour de l'intelligence artificielle, puisqu'elle arrive, elle bouscule nos pratiques, elle bouscule nos méthodes de travail. Il y en a qui sont très optimistes face à ça, d'autres qui sont un peu plus réservés. On le voit globalement pas comme une menace, mais comme une occasion de pouvoir gagner du temps, notamment, puisque comme je disais, c'est très stratégique et ça nous fait gagner du temps sur des choses où on peut se concentrer davantage sur d'autres aspects plutôt que sur purement de la rédaction, par exemple.
1: On a parlé justement des stéréotypes, il y avait des spécialistes. Qui étaient ces spécialistes, en fait, pour parler de la communication, pour parler justement de ces métiers, pourquoi ils sont aussi stéréotypés?
2: Alors, dans nos invités, on avait des profils variés. Je ne vais pas tous les citer, évidemment, on avait une dizaine d'invités. C'était donc à la fois des chercheurs en sciences de l'information et de la communication. On avait également des doctorants. On avait aussi beaucoup de gens qui étaient responsables de communication dans des entreprises, directeurs de la communication, etc. Donc, essentiellement des postes importants dans leur pôle respectif.
1: Vous avez dit 70 personnes ce jour-là. Est-ce que le public était réceptif justement à cet événement? Est-ce qu'il avait envie de participer?
2: Alors justement, l'Orco, c'est quand même une sorte de colloque, même si

0: voilà de retour sur Radio Aviva, toujours disponible sur le 88FM et le DAB+. On est toujours avec Jules Verdier, qui est, on le rappelle, membre de l'Observatoire régional de la communication et des organisations qui s'est déroulé vendredi dernier pour sa 22e édition. Alors Jules, vous êtes également en dernière année de Master Information Communication à Paul Valéry. Et pour vous, cet événement, c'est un peu la fin d'un processus, la fin de vos études et un peu, on va dire, la fin de votre cycle.
1: Tout à fait. En fait, cet événement, bon, déjà, il est pensé comme un rendez-vous incontournable de la communication à Montpellier, mais c'est aussi pour nous l'occasion de montrer nos preuves, de montrer tout ce qu'on a appris en master information et communication, puisque là, on a des pôles qui demandent des compétences très différentes. Moi, j'étais dans le pôle organisation, donc il faut contacter les gens, préparer tout pour que l'événement se déroule

0: vont mieux, mais il y a également un pôle relations presse qui vous a contacté. On a également tous ceux qui gèrent les réseaux sociaux, qui ont fourni du contenu en amont et puis même pendant l'événement pour le valoriser. Donc c'est vraiment, pour nous, c'est une sorte de bouquet final. D'ailleurs, c'est notre dernier événement, c'est ce qu'on fait en dernier à l'université, et c'est une fierté d'avoir pu y participer, évidemment.
1: Et justement, vous, comment vous êtes senti dans ce milieu, on va dire, dans cette sorte de colloque, comme vous avez dit? Ça vous met déjà un pied, on va dire, dans ce que vous allez faire plus tard?
0: Alors, moi, je ne vais pas me tourner vers la recherche. C'est vrai que ça peut être intéressant tout de même de mettre les pieds dans un colloque de temps en temps pour se tenir à jour sur ce qui se passe un petit peu dans le milieu de la communication. Mais par contre, en termes d'organisation, c'est vrai que ça a mobilisé pas mal de compétences chez moi et puis chez tous mes collègues qui ont travaillé sur l'événement. Donc, c'était intéressant de l'avoir fait, quoi.
1: Justement, on va rentrer un petit peu plus en profondeur sur l'organisation. Mm-hmm. Comment vous avez établi la journée pour arriver justement à la fin de cette enquête?
0: Alors, nous, ce qu'on voulait, c'est avoir une journée avec différentes étapes assez variées, qu'on puisse faire intervenir beaucoup de monde et que ça soit dynamique. Donc on a commencé par un petit icebreaker quand on est arrivé sur les stéréotypes de la communication, où on affichait des stéréotypes, chacun levait la main avec des petits cartons jaunes ou rouges pour dire s'ils étaient d'accord ou pas, et ça permettait déjà d'ouvrir une première fois le débat. Ensuite, on est rentré dans le cœur de l'ORCO, c'est-à-dire les résultats de l'enquête, qui ont duré à peu près 45 minutes. On a fait une petite pause, puis après ça a été le tour des tables rondes, où on avait invité à la fois des chercheurs et des professionnels de la communication, où on a parlé de différentes choses sur les représentations, comment on est représenté dans l'entreprise, sur le futur, notamment on a beaucoup parlé d'IA, on a parlé aussi de comment on valorise notre métier, comment on le fait valoir, comment on le valorise. Donc ça, c'était la table ronde, c'était très intéressant. Ensuite, on a eu une pause, on a mangé. Et l'après-midi, on a eu une masterclass de Lucille Ponté sur la communication responsable, puisque c'est de plus en plus important d'avoir une communication éthique et éco-responsable. Et on a terminé par trois ateliers qui étaient en simultané, qui étaient organisés par différentes personnes, notamment le Club de la Presse, qui est un de nos partenaires historiques, qui nous suit sur chacun de nos événements. Et donc, il y avait trois ateliers participatifs, et on a terminé par une synthèse de ces petits ateliers en groupe, et puis c'était la fin de journée.
1: Et donc, quel bilan, justement, vous pouvez dresser de cette journée?
0: Eh bien, le bilan, il est très positif, parce que on a toujours un peu peur quand on organise un événement comme ça, qu'il y ait des petits couacs, et au final, ça a roulé, mais vraiment tout droit. C'était très bien. Moi, j'ai eu l'occasion de discuter beaucoup avec les invités, mais également avec les participants à l'ORCO, et on a eu des retours extrêmement positifs. Moi, je voudrais en citer un. Quelqu'un nous a dit, c'était organisé par des étudiants, donc je m'attendais peut-être à quelque chose d'un peu cheap. Et en fait, non. Vous avez organisé ça comme des vrais professionnels, parce que vous êtes des vrais professionnels.
1: D'accord. Et donc, justement, vous citez quelqu'un, un invité. Vous en avez eu beaucoup des retours des invités à l'issue, justement, de cette journée?
0: Oui, on est actuellement en train de collecter les retours. Donc, chacun a un ou deux invités qui lui est attribué, dont on s'est occupé jusqu'à l'événement. Et là, on est en train de collecter les retours. Ils sont très positifs. Bien sûr, ils nous font également des pistes d'amélioration qu'on va transmettre à la génération future qui va organiser l'ORCO l'année prochaine.
1: Voilà, donc on imagine bien que l'ORCO aura une 23e édition au moins.
0: Tout à fait, tout à fait. Et on souhaite bon courage à ceux qui vont l'organiser l'année prochaine. Il y aura une nouvelle thématique, de nouveaux invités, un nouveau format. Ça sera sûrement en mai également. N'hésitez pas à venir à l'ORCO, évidemment.
1: Et on parle justement de cette édition l'année prochaine. Comment on met en place un tel événement?
0: Eh ben, au début, on est un peu perdu, surtout quand c'est la première fois qu'on le fait. On était encadré par deux professeurs, Emma Laurent et Nolwenn Pienazo. Et elles étaient là pour nous encadrer, puisqu'elles ont déjà participé à des éditions précédentes. Et comme je dis, le premier truc, c'est de choisir notre thématique et ensuite de commencer à réfléchir au format et aux invités qu'on va avoir, puisque c'est eux qui vont être le cœur de l'événement.
1: Et est-ce qu'à l'issue de la journée, il y a peut-être des gens qui ont vu leur image des communicants évoluer, peut-être en bon ou en moins bon, justement? Est-ce qu'il y a eu une évolution mentale pour certains sur ce métier-là?
0: Je pense que vu qu'on était tous dans le milieu de la communication, nous, on n'était pas si atteints que ça par les stéréotypes. Je pense que les gens ont pu confirmer qu'ils n'étaient pas les seuls à penser ça, que c'était un sentiment général. Et puis, il y a eu des échanges de pratiques. Moi, je pense que c'est ça le plus important entre les professionnels, c'est les échanges de pratiques, les échanges de postures également. Donc, vu qu'on a des métiers très variés, c'est intéressant d'en parler ensemble pour co-construire des réalités.
1: Il existe donc plusieurs métiers de communicants. Mmh. On dit que c'est un métier assez polyvalent. Justement, qu'est-ce qui fait la différence entre deux communicants?
0: On va dire que chaque métier va demander des compétences très différentes, même si on reste quand même, il faut avoir un esprit stratégique de communication, il faut avoir une certaine curiosité des choses, mais les missions sont très très différentes. Donc, un bon communicant, c'est un communicant qui sait s'adapter s'adapter à son environnement. C'est un caméléon, un communicant.
1: D'accord, et bien merci beaucoup Jules Verdier d'être venu sur le plateau de Radio Aviva. Donc cette émission et cette interview sont à retrouver sur Radio Aviva, donc le 88 FM comme d'habitude, en DAB+, et bien évidemment sur le site en podcast dès sa sortie, sur www.radio-aviva.com. Merci Jules d'être venu.
0: Merci à vous et venez à l'Orco 2026.
1: Merci Jules et à bientôt sur Radio Aviva.
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1: Bonsoir à tous. Le sud-ouest en proie aux flammes. La Gironde et les Landes, théâtre de violents incendies depuis hier. Dans les Landes, ce sont 2600 hectares qui sont en partie en fumée autour de Biscarros. Par mesure de sécurité, 23 000 personnes ont été évacuées. Le combat des pompiers s'annonce encore long, tout comme en Gironde, avec un incendie d'une ampleur encore plus forte près du bassin d'Arcachon. Les feux continuent de dévorer le paysage. Lynn Baudrier.
2: Oui, au total, ce sont plus de 12 500 hectares de forêt qui ont été détruits, provoquant l'évacuation de 44 000 personnes. Cet après-midi, les habitants d'Arès, d'Andernos-les-Bains ou encore de Somos ont eu ordre d'évacuer via un message d'alerte sur leur smartphone. Plus d'une cinquantaine de maisons et un camping ont brûlé. Pour autant, personne n'a été blessé. L'intervention des pompiers est compliquée par les rafales de vent qui peuvent atteindre 80 km/h. Les prochaines heures s'annoncent encore critiques pour les pompiers. Ils sont un millier engagés sur le terrain, épaulés par un renforcement des moyens aériens, notamment 4 Canadair et 2 hélicoptères bombardiers d'eau.
1: Et pour accueillir les évacués, le parc des expositions de Bordeaux peut prendre en charge jusqu'à 10 000 personnes. Des lits de camp, des espaces de repos, de l'eau et des repas sont mis à disposition. Outre la Gironde, d'autres départements sont aussi confrontés au feu en ce moment. C'est notamment le cas du Var. Depuis le début de l'année, on déplore déjà plus de 50 000 hectares brûlés en France. C'est 3 fois plus que l'année dernière à la même période. Les conséquences de la canicule avec les chiffres des noyades en France. 274 personnes, dont 37 enfants et adolescents, ont perdu la vie par noyade en 2 mois et demi. Environ 4 noyades mortelles sur 5 ont eu lieu lors des journées de vigilance canicule. Une nouvelle journée de départ en vacances du monde sur les routes. Bison futé voie rouge aujourd'hui dans le sud-ouest et le nord-est. C'est orange partout ailleurs. Demain, toute la France sera en rouge. Et puis Tadej Pogacar remporte la 19e étape du Tour de France au sommet de l'Alpe d'Huez. Sa 5e victoire sur cette édition. Demain, les coureurs devront à nouveau gravir le mythique col. Voilà pour l'info. Excellente soirée.
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3: Bonsoir à toutes et à tous. Ce soir, les températures baissent légèrement. Si elles se maintiennent autour des 27 degrés en début de soirée, elles vont chuter à 22 au cours de la nuit. Demain samedi, des orages vont éclater partout sur le territoire. Les températures seront de l'ordre de 26 degrés le matin, 27 l'après-midi. Passez une très belle soirée à l'écoute des programmes de Radio Aviva.
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4: Un Israélien a été tué, 2 autres blessés lors d'une attaque terroriste en Cisjordanie. Il s'agit de Binyahou Melet, membre de l'équipe d'intervention d'urgence de Ravat Gilad et responsable des activités agricoles de la localité. 32 ans et père de 2 enfants, il s'était rendu sur place pour porter assistance à un groupe de randonneurs israéliens pris à partie par plusieurs Palestiniens. Un terroriste s'est alors emparé de son arme avant d'ouvrir le feu et de l'assassiner. Selon ça, le terroriste a été éliminé par les forces israéliennes immédiatement après l'attaque. Le président d'Israël, Yitzhak Herzog, a rendu hommage à la victime israélienne Binyahou Melet et salué les forces de sécurité qui œuvrent pour protéger les citoyens israéliens face au terrorisme. Le premier ministre Benjamin Netanyahou, qui a promis de réagir avec fermeté, a annoncé qu'il allait réunir les responsables sécuritaires du pays après 4 attentats survenus en moins de 48 heures en Cisjordanie. Enfin, les autorités palestiniennes indiquent quant à elles que 4 Palestiniens ont été tués, 4 autres blessés lors de confrontations entre Israéliens et Palestiniens dans la zone. L'armée israélienne n'a pas commenté. Les États-Unis achèvent une 13e nuit consécutive de frappes contre la République islamique d'Iran. Hier soir, le président Donald Trump a affirmé que les fonds iraniens gelés serviraient désormais à rembourser les dégâts sur les navires touchés dans le Golfe. Réponse iranienne ce matin, des explosions ont été entendues à Bahreïn, au Koweït et en Irak. La République islamique a également affirmé avoir frappé des cibles en Jordanie. Enfin, si le président américain Donald Trump met à exécution ses menaces de frapper la capitale Téhéran, l'Iran étendra les combats à l'échelle régionale, y compris en attaquant Tel Aviv, selon des sources iraniennes citées par le New York Times. La Chine a annoncé avoir ajouté 14 entités de l'Union européenne sur sa liste de contrôle des exportations, leur interdisant l'accès aux biens chinois à double usage civil et militaire, ce en réponse à de nouvelles sanctions des 27 contre la Russie. Ce matin, des explosions ont été entendues à Kiev en Ukraine après que les autorités ont émis une alerte aux missiles russes. La Roumanie a quant à elle annoncé avoir abattu un drone ce matin dans son espace aérien, une première depuis le début de l'invasion russe de l'Ukraine. Et enfin, 32 incendies sont en cours en France, a déclaré le ministre de l'Intérieur, Laurent Nunez. Plus de 50 000 hectares ont brûlé depuis le 1er janvier de cette année. En Gironde, le feu a déjà parcouru plus de 10 000 hectares et 40 000 personnes ont été évacuées ou sont en cours d'être évacuées actuellement.
0: C'était le journal de nos correspondants à Paris. Tout de suite, retour des programmes sur Radio Aviva.
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6: Bonjour à toutes et à tous. Le 29 mai 2026, l'association Postavoix a investi l'espace Rabelais de Montpellier. Le matin, un concours d'éloquence a été prévu avec 5 élèves issus de plusieurs collèges et lycées généraux et professionnels de Montpellier. Ces jeunes, tous d'établissements prioritaires, ont été accompagnés gratuitement par les bénévoles de l'association tout au long de leur année scolaire. Mais que représente vraiment cette association Postavoix? Écoutons Lisa Fournier, la responsable de l'antenne Occitanie, au micro de Radio Aviva.
7: Parle-moi justement de cette association, s'il te plaît. Qu'est-ce que c'est? Quelles sont ses missions? Qu'est-ce que ça représente aujourd'hui?
8: Trouve ta voix, c'est une association qui existe depuis 2018, qui a été créée sur le constat que l'école apprend aux élèves à écrire, à compter, mais très peu à parler. Et que la faculté de s'exprimer, l'aisance à l'oral, c'est aussi un facteur d'inégalité pour les élèves. Des élèves à qui on demande de passer des examens, des oraux, des entretiens d'embauche, mais qu'on forme très peu sur ces questions-là. Et donc, Trouve ta voix intervient gratuitement dans les établissements prioritaires d'Île-de-France et de Montpellier pour former les élèves à la prise de parole en public.
7: Les former donc, c'est-à-dire ?
8: C'est-à-dire leur proposer 11 ateliers d'initiation à la prise de parole avec des jeux, des exercices sur la voix, la posture, l'argumentaire, l'écriture d'un discours, l'aisance à l'oral, plein de choses.
7: Et ce concours d'éloquence, donc ça vient pour terminer en fait la saison scolaire, enfin la saison scolaire, pardon, l'année scolaire.
8: Oui, le concours d'éloquence lycéen, c'est un peu l'aboutissement de cette année. L'aboutissement des 11 ateliers qui ont eu lieu en classe, du travail des élèves, d'écriture, de posture, etc. Donc c'est un peu la clôture de cette année.
7: Quels autres événements sont organisés par donc, l'association Trouve ta voix à Montpellier précisément? Il y en a d'autres?
8: Eh bien oui, cet après-midi, on va être avec les collégiens, puisqu'on intervient aussi dans les classes de 4e de Montpellier et de l'Occitanie en général. On intervient aussi à Béziers et à Loupian. Et donc cet après-midi, on va célébrer plutôt les collégiens qui, eux, travaillent non pas sur un discours individuel, mais sur un discours collectif, sur des sujets qu'ils ont choisis eux-mêmes en classe, en groupe.
7: Quelle est l'importance, en fait, d'agir auprès de la jeunesse, des collégiens, des lycéens, des collégiennes et des lycéennes sur l'éloquence, sur la manière de parler, de s'exprimer, sur la manière de se tenir quand on fait un discours? Pourquoi c'est important de mettre un point d'honneur là-dessus?
8: Ben c'est important parce que les élèves et les jeunes en général, c'est plutôt des gens qu'on écoute moins et qui ont pourtant plein de choses à dire et un regard tout à fait intéressant sur la société, sur les problèmes qu'on rencontre. Et donc c'est important de pouvoir aussi les outiller pour qu'ils puissent parler, se sentir légitimes et être entendus par les adultes qui les entourent au quotidien.
7: Et vous le voyez justement qu'il y a un engouement, qu'ils ont envie de parler, qu'ils ont envie de participer en fait au dialogue?
8: Ah oui, les élèves, ils adorent débattre, ils adorent les jeux de débat qu'on leur propose en classe, sur des sujets que ce soit très basiques et très basiques, ou sur des sujets de société, de sujets de racisme, d'inégalité, de violence faite aux femmes. Ils ont plein de choses à nous dire là-dessus.
7: Super, merci beaucoup. Est-ce que vous avez un dernier mot, peut-être un contact, où est-ce qu'on peut trouver vos actualités sur, par rapport à votre association?
8: Ouais, bah, vous pouvez nous contacter sur les réseaux sociaux, Instagram, ou directement par mail, par téléphone. Il y a nos contacts sur les réseaux et moi je suis disponible pour échanger avec quiconque est intéressé.
7: Super. Sur les 5 finalistes du concours, 2 d'entre eux ont été sélectionnés pour aller à Paris le 11 juin dernier. Youssouf et Ange sont tous deux très surpris d'avoir été sélectionnés par le jury, on les écoute. Youssouf, lui, a décidé de consacrer son travail sur l'intelligence artificielle.
9: Franchement, c'est, je réalise pas en fait. Et c'est grâce à toutes les personnes qui m'ont aidé. Sofiane là ici présent, Mohamed là-bas, et Mamadou Dia qui est malheureusement à Toulouse, et il doit faire quelque chose, il est pas là. Madame Khadi, Monsieur Benchoura, mon professeur principal, et Monsieur Holdinger.
7: T'as travaillé sur quoi du coup? Qu'est-ce que tu as fait comme travail aujourd'hui qui t'a valu de partir à Paris?
9: J'ai parlé sur l'IA, j'ai parlé sur c'est mon propre complexe, et j'ai parlé sur mon anecdote.
7: T'as présenté ça sous la forme de pièce de théâtre, c'est ça?
9: Exactement, un peu, oui. Je voulais donner une touche de personnalité de moi dans le discours, parce que si je prends mon propre expérience, des trucs qui appartiennent à moi, des sujets qui appartiennent à moi, je sais que voilà, les autres candidats aussi ne risqueraient pas de choisir la même chose. Donc, par exemple, les tisseuses de l'Empire Seljoukide que j'ai cité, c'est ma propre culture. Mon complexe, c'est moi. Et l'anecdote au début, mon introduction, c'est moi aussi. Donc,
7: quand tu préparais ton texte et que du coup tu écrivais entre guillemets sur toi-même et sur tes complexes, etc., qu'est-ce que ça t'a apporté? Ça a été difficile de parler de toi déjà devant autant de monde et d'écrire sur toi-même?
9: Au début, j'ai hésité. Je voulais pas parler, honnêtement, c'était un truc, voilà. Mais je me suis dit que je suis prêt à tout pour gagner. Et que de toute façon les gens ils vont m'oublier en moins d'une semaine, donc je me suis dit que dans ma tête moi c'était ça passe ou ça casse.
7: Écoutons Ange maintenant. Lui est plutôt parti sur un travail d'introspection. Il parle de ses faiblesses, de ses espoirs, de son manque de confiance en lui. On l'écoute lui aussi.
10: Ça fait plaisir déjà de 1, ça a fait un peu peur. Parce que c'est pas rien quand même, c'est les galeries de c'est à Versailles. Et ben, je suis fier, je suis content aussi pour les autres qui aient participé. Je suis un peu triste pour eux aussi, mais j'espère qu'ils seront là pour me soutenir.
7: Tu as bossé sur ton texte donc toute l'année. Qu'est-ce que tu as donné comme discours du coup aujourd'hui?
10: Je travaille sur le sujet si mes faiblesses étaient une force. Et j'ai parlé des hommes en général. Donc que nous aussi nous arrive de pleurer, et après j'ai aussi un peu parlé de moi, de mes faiblesses, ma sensibilité, mon doute. Mais
7: pourquoi est-ce que t'as voulu parler de ce sujet-là?
10: Parce que ça me tenait à cœur. Je voulais me dévoiler un peu sur ce texte. Je voulais me mettre à nu devant le monde pour prouver qui j'étais réellement, pour dire de quoi en fait je peux être capable, malgré que j'ai des faiblesses, malgré que j'ai des doutes, des peurs. Ben en fait je voulais prouver que en fait ça sert à rien d'avoir peur d'une faiblesse et qu'il faut l'accepter au lieu de la fuir.
7: Et qu'est-ce que ça t'a apporté du coup de travailler, d'écrire sur toi-même et du coup de donner aussi ce discours-là face à des dizaines de personnes?
10: Bah ça m'a permis de faire une remise en question sur moi-même, déjà de une, parce que en fait on est face aux faits, on est face à la réalité, on raconte ce qu'on est nous. Enfin j'ai raconté ce que comme j'étais, je me suis dévoilé, je me suis ouvert les yeux à moi-même.
7: T'as eu du mal à écrire, à travailler sur toi-même ou au contraire c'était vraiment ça sans sens en fait, entre guillemets sortir tout seul?
10: J'ai surtout écrit ce que je pensais directement et après les mots me sont venus directement en tête en lisant mes idées.
7: Ok super. Tu étais surpris de gagner ou tu t'y attendais un petit peu, tu espérais gagner?
10: Alors franchement les textes des autres participants étaient extrêmement bien. Je m'attendais pas à gagner. Franchement, je m'attendais à finir troisième, un truc comme ça, mais ça m'aurait quand même fait plaisir parce que je suis arrivé ici, c'est pas pour rien, je démérite pas, personne n'a démérité, au contraire, tout le monde a fait de très bons textes, j'en fais partie aussi parce que je suis fier de moi, mais j'aurais aussi aimé que genre tout le monde soit content.
7: C'était Youssouf et Ange, respectivement, du lycée Jules Ferry et Pierre Mendès France de Montpellier. L'association Pose ta voix a un site internet, c'est posetavoix.org, sur lequel vous pouvez retrouver leur agenda et plus d'informations.
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1: Bonjour à toutes et à tous, nous sommes le vendredi 24 juillet, c'est bientôt le week-end et c'est l'heure du journal des sports avec Sydney Biton.
2: Sans oublier à la présentation JC et qui aujourd'hui cumule d'une façon admirable la technique.
1: Alors on va commencer ce journal, on va parler de cyclisme avec le Tour de France. Aujourd'hui c'est l'étape du Cap vers l'Alpe d'Huez.
2: La 113e édition va voir sa fin ce week-end bien évidemment. Et hier, Voiron, Orchard-Merlet, 18e étape, vainqueur, Richard Carapaz. Eh oui. Et le maillot jaune reste toujours à Tadej Pogačar. En seconde position, Everpoel. En troisième position, nous avons Deltor. Et le français qui arrive à 7 minutes 11, quatrième, Paul Sexas. Bien évidemment, n'oublions pas aujourd'hui et le week-end en général. Alors la 19e étape Gap-Alpe d'Huez, 127 km 900 aujourd'hui avec la montagne. Et samedi, 20e étape Le Bourg, c'est-à-dire à Maison d'Alpe d'Huez et à 170 km 900. Et on terminera dimanche, la 21e étape, Thoiry, Paris, Champs-Élysées, 132 500 km. Ils auront parcouru beaucoup de kilomètres dans ce Tour de France à chaque étape. Et croyez-moi, beaucoup de dégâts, beaucoup de chutes. Et ma foi, c'est le temps, la fréquentation des passages qui ont provoqué ces incidents. Alors, rendez-vous au Tour de France 114e édition 2027.
1: Et place à l'athlétisme, on va parler du championnat de France en attendant l'Euro.
2: Deux sœurs pleines d'espoir championnes de France après les États-Unis. Les gardoises Lou, Anne et Lali, 19 ans. Pouzang, Royer, préparant à Montpellier, leur future échéance, 200 mètres et 400 mètres, et attendre une qualification pour l'Euro qui se déroulera du 10 au 16 août. Mesdemoiselles, les deux sœurs, nous vous souhaitons bonne chance et espérons que vous nous rapporterez des médailles cette année.
1: Direction le rugby à 15, le MRC de Montpellier donc reprend en position de reprise.
2: Alors oui, évidemment, on connaît maintenant les deux qui sont officiellement reconduits pour la saison 2026-2027. Alors ils ont comment repris là les entraînements. Alors dans le staff, on aura M. Codulo et Doumerou et on attend le reste du staff. Rien n'est officiel. Et ensuite, direction aujourd'hui pour une préparation à Albi.
1: À présent, le football avec une actualité sur l'équipe de France.
2: Alors, on attend avec impatience, mardi, conférence fédérale avec la nouvelle annonce de nouvel entraîneur qui va succéder à la carrière brillante de Didier Deschamps. Alors, dur de faire comme lui, mais on attend avec impatience cette nouvelle. Et puis, comme on n'a jamais été entraîneur d'équipe de France, il est très difficile de critiquer ou d'apprécier. Mais on peut avoir un avis tout de même.
1: Toujours en football, parlons de la fédération allemande.
2: Doit officialiser ce jour le sélectionneur de la Mannschaft, Jürgen Klopp.
1: Également un petit point sur la fédération norvégienne.
2: Eh bien, la fédération norvégienne porte plainte en comité d'éthique de la FIFA pour l'intervention de M. Donald Trump concernant la suspension de Folarin Bolagin. Voilà. Donc, il est bien évident, malgré le titre président de la République des États-Unis, eh bien, on ne doit pas toujours s'immiscer dans les autres branches où on ne connaît pas toutes les règles et on ne connaît pas les raisons officielles de ce qui a pu se dire sur le terrain. mais laissons le soin aux responsables de la FIFA pour conclure et traiter le sujet.
1: Et à présent, une nouvelle difficile à digérer, puisqu'on a une information concernant Cesson Rennes.
2: Oui, alors Cesson Rennes, bien sûr, nous avons toujours, concernant le handball, nous avons une plainte qui a été déposée à titre conservatoire. On annonce la mise en pied à pied, titre conservatoire, de vice-capitaine Théophile Cosse pour viol, selon le journal Ouest France, viol aggravé. Mais laissons le soin aux autorités supérieures et pouvoir conclure avec cette affaire. Décidément, le sport actuellement engendre à des petits problèmes, des gros problèmes, ma foi, c'est la vie.
1: Et enfin, en tennis, on va parler de Kitzbühel, le tournoi 250.
2: Ah ben oui, le français Quentin Alice a battu l'argentin Mariano Navone à Kitzbühel, 2-0 pour la qualif. Des quarts de finale, belle tenue sur le court, et ma foi, enfin un français qui brille.
1: Et puis terminons ce journal des sports en parlant des fléchettes avec le mondial.
2: Ben oui, pour les fervents de la fléchette et de l'adresse. Et vraiment, il ne faut pas trembler lorsqu'on lance ses fléchettes sur la cible. Eh bien, ce jour, on peut voir le mondial sur l'équipe à chaîne 21. Amis sportifs, on vous remercie de nous avoir écoutés et on vous donne rendez-vous. Alors, concernant Alain Marot, c'est...
1: Alors, Alain Marot ne sera pas là pendant les deux prochaines semaines. Donc on se retrouve...
2: On se retrouve lundi avec Sidney Bitton et peut-être JC.
1: Et moi je serai là.
2: Parfait. À lundi.
1: Bon week-end.
2: Au revoir.

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2: Amis sportifs, bonjour. Aujourd'hui, nous mettons le cap sur Perpignan et nous avons le grand plaisir de recevoir M. Sébastien Picard, joueur, président du Jockey Ball de Perpignan. Monsieur Picard, avant tout, bonjour et merci d'avoir répondu à notre invitation.
3: Bonjour Monsieur Bitton et merci à tous nos auditeurs.
2: Alors vous revoilà de retour des championnats du monde 2026 du Canada. Alors vraiment, vraiment, vous êtes certainement ravi des résultats recueillis pendant ces championnats du monde.
3: Oui, oui, effectivement, on est très heureux de notre retour du Canada puisque nous avons obtenu des titres, donc on est fiers voilà de montrer à tout un peuple catalan que le club de Jockey Ball Perpignan est bien ancré dans notre territoire et qu'on ramène des titres.
2: Alors si vous permettez pour les auditeurs, parce que c'est une discipline qui malheureusement pour vous et malheureusement pour nous qui n'est pas très développée dans les journaux, pas développée à la télévision, alors comment ça se passe sur les terrains?
3: Alors déjà, c'est un sport français, hein. C'est important de le signaler, créé par M. Gilles Pagnès dans les années 90. Le Jockey Ball, c'est tout simplement du foot 2 contre 2, donc avec un défenseur et un attaquant. Il n'y a pas de notion de temps, puisque l'équipe qui va gagner le match, c'est sous un système de score comme au tennis, c'est-à-dire la première équipe qui gagne 3-7. Et l'équipe qui gagne, pour gagner 1-7, c'est la première équipe qui arrive en 7 buts.
2: Alors les dimensions d'un terrain de basket?
3: Non, c'est beaucoup plus petit, c'est 50 mètres carrés, donc 5 mètres de large sur 10 mètres de long, avec des cages de buts qui ont une dimension de à peu près 1,05 mètre par 1 mètre.
2: Mais ça n'est pas facile quand même de disputer avec des chevaux.
3: Oui, non, c'est effectivement un sport qui est assez cardio. L'avantage, c'est que le Jockey Ball, c'est un mélange de squash et de billard, puisque pour essayer de marquer, on peut céder des murs, du plexiglas, afin de pouvoir marquer un but.
2: Alors, ça se pratique avec des poneys ou des chevaux?
3: Non, il n'y a pas de poneys et de chevaux, c'est du foot 2 contre 2.
2: Ah, football 2 contre 2.
3: Voilà.
2: Mais il faut des qualités exceptionnelles de dribbleur.
3: Pas forcément de dribbleur, puisque c'est un terrain qui est quand même très très petit, mais voilà, il faut du cardio en fonction de notre poste, du cardio, de la connaissance, de la tactique, et surtout une grosse valeur qu'on met en place au sein du Jockey Ball, c'est le fair play.
2: Alors ces championnats du monde 2026, c'était mixte?
3: Alors, effectivement, il y avait une compétition en mixte, mais après, il y a des compétitions masculines et féminines. Lors d'un championnat du monde, en fait, il y a une grosse particularité, c'est que, étant donné que nous sommes toujours un sport amateur, on fait participer le championnat du monde avec des clubs et le championnat du monde avec des nations.
2: Alors, une des meilleures joueuses, c'est quand même une féminine à Perpignan.
3: Ah, effectivement, d'après un retour d'un média qui est spécialisé dans le Jockey Ball, Into TV, nous avons notre joueuse Eva Mahé qui est considérée à l'heure actuelle comme l'une des meilleures joueuses du monde et tout le club de Perpignan est fier de le mettre en avant. Donc on remercie Eva Mahé pour tout ce qu'elle fait pour le club. Sans oublier, bien évidemment, tous mes joueurs et joueuses qui s'investissent tout au cours de l'année pour obtenir ces magnifiques résultats.
2: Et on n'oubliera pas également son coach?
3: Oui, effectivement. Alors, il y a le coach, mais dans le Jockey Ball, vous savez, c'est l'ensemble du club qui aide pour performer et pour arriver à ce genre de résultats. Donc, oui, effectivement, on remercie l'ensemble des coachs qui ont participé à son développement.
2: Les prochains rendez-vous que vous nous donnez, si vous le permettez?
3: Alors, les prochains rendez-vous, donc là, la fin de saison, donc c'est terminé avec les championnats du monde. Et normalement, la Fédération Jockey Ball France va envoyer d'ici peu le nouveau calendrier. Ça devrait commencer par la Coupe de France, normalement, courant octobre 2026.
2: Alors, vous faites partie, vous êtes le vice-président de la Fédération Française de Jockey Ball?
3: Exactement, c'est ça, depuis 2019.
2: Est-ce que ça se pratique beaucoup, beaucoup en France ou pas?
3: Nous avons à peu près 120 licenciés au sein du réseau français. Par contre, nous avons à peu près en moyenne 50 000 pratiquants sur tout notre territoire. Nous sommes toujours enclins à développer le joueur qui vole. Justement, nous avons été reçus dernièrement au ministère des Sports pour faire reconnaître notre sport et pour pouvoir être aidé par nos institutions. Donc, on continue à travailler et je pense que dans les mois et jours à venir, nous allons avoir des surprises sur le développement du jockey ball.
2: Alors, vous prévoyez d'avoir un championnat de France de jockey ball et le répandre du sud au nord de la France?
3: Ah, mais tout est mis en place déjà, à savoir que la France est bien structurée au niveau du jockey ball, puisque nous avons trois divisions nationales, donc D1, D2, D3. Nous avons un championnat régional au niveau du sud-est et de l'Est particulièrement, et du Nord avec Valenciennes qui commence à mettre son championnat régional. Nous essayons de mettre en place un championnat départemental dans chaque zone aussi. Donc ça commence, on se structure, on a vraiment un bureau fédéral pour essayer de vraiment de développer notre sport que nous aimons au sein de la France.
2: Monsieur Picard, Sébastien, merci de cet éclairage et je vous promets que Radio Aviva Sport ne manquera pas d'informer les programmes, les matchs qui auront lieu en France 2026-2027.
3: Merci beaucoup, monsieur Bitton, et je vous dis à bientôt.
2: Au plaisir, au revoir.
3: Au revoir.

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1: Bonjour et bienvenue à la chronique des experts, l'escale Naturo. Aujourd'hui, j'ai choisi de vous parler du TDAH, les troubles du déficit de l'attention avec ou sans hyperactivité. Eh bien, figurez-vous que l'incidence est de plus en plus importante dans notre société. Elle touche à peu près 11% des enfants et des adultes sur ceux qui sont bien sûr diagnostiqués, mais pourtant il y a beaucoup de personnes qui ne le sont pas non plus. Le TDAH est un trouble invalidant qui est reconnu comme un handicap. Il a été repéré au début du 19e siècle par les médecins allemands et français qui parlaient d'instabilité motrice chez l'enfant et l'adulte. Vous savez, c'était cet enfant turbulent dans la classe qui dérangeait toute la classe et l'instituteur le mettait dans le coin avec un bonnet d'âne. Et petit à petit, eh bien, les diagnostics se sont un petit peu plus affinés pour parler de déficit attentionnel et de plus en plus d'hyperactivité ou non. Et évidemment, eh bien, ce trouble est reconnu aujourd'hui par la Maison de l'Handicap. Alors, comment définit-on un TDAH à une personne qui souffre de ce trouble de l'handicap? Vous savez, c'est un handicap invisible, donc on ne le voit pas, puisque c'est des neurones qui ont du mal à capter la dopamine. Eh bien, tout d'abord, il y a ce déficit de l'attention, accompagné d'impulsivité. Vous savez, c'est quand l'action précède les pensées. Évidemment, bien sûr, souvent les personnes le regrettent ensuite, mais ça se passe comme ça. Il y a aussi cette hyperactivité motrice, mais également cérébrale, qui va générer de l'anxiété et bien sûr des troubles du sommeil par ricochet. Ensuite, bien sûr, le trouble va être associé à plusieurs autres troubles, notamment le trouble de l'opposition. Ils ne sont pas souvent d'accord. Il y a aussi le trouble de la procrastination, c'est-à-dire remettre au lendemain ce qu'on peut faire au moment présent, ce qui va enclencher une désorganisation avec des problèmes de concentration et également de mémoire, et également des problèmes de planification. Effectivement, une personne qui a des troubles de l'attention peut avoir des problèmes pour anticiper certains projets, pour faire des projets. Souvent, ils vivent au jour le jour. Tout ceci est accompagné d'une hypersensibilité, que ce soit physique et émotionnelle. Pour autant, eh bien, les TDAH, ces personnes-là, ont également énormément de qualités. Ils sont intuitifs. Ils ont de l'empathie. Ils ont une humeur très très agréable. Ils sont flexibles. Ils peuvent rebondir facilement sur des projets, être enthousiastes et également sociables et surtout extrêmement curieux. Ce sont des personnes qui ont souvent de la surdouance avec du haut potentiel. Et ça, c'est aussi très important, car effectivement, même s'ils ont des problèmes de mémoire, ils peuvent avoir effectivement énormément de capacités physiques et mentales. Avec tout ça, il faut retenir une chose, c'est que le TDAH a des retards de maturation. Mais attention, il y a toujours des solutions à ces problématiques. En naturopathie, j'ai choisi de travailler sur l'axe intestin-cerveau. Vous savez que comme le TDAH est un trouble neurologique, eh bien, j'ai choisi de travailler sur le deuxième cerveau en essayant d'apporter, eh bien, des aliments de qualité pour pouvoir répondre aux besoins de cette hyperactivité, que ce soit neuronale ou motrice. Ensuite, j'ai choisi de travailler sur l'aliment. Je vais choisir d'apporter des aliments gras et salé le matin et très protéiné pour leur apporter ce dont ils ont besoin pour fabriquer la dopamine pour les soutenir toute la journée. Ensuite, je propose des aliments comme des protéines végétales, des protéines animales pour le déjeuner qui sont très importants justement pour avoir des matériaux de construction. Et bien sûr, le soir, pour les aider à avoir un sommeil de qualité, je leur propose eh bien, des solutions apaisantes, calmantes, comme la cohérence cardiaque pour faciliter eh bien, leur endormissement. Enfin, je vous souhaite eh bien, de nous retrouver bientôt pour une nouvelle chronique sur la radio Aviva.

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1: Bonjour à toutes et à tous et bienvenue dans votre agenda. Voici les événements et les sorties à venir. Pour une soirée conviviale et gourmande, rendez-vous le 23 juillet à 19h à la terrasse du Mélisse. Vous y partagerez une paella géante. Ça se passera au 216 rue Élie Wiesel, près de Port-Marianne. Le tarif est de 20 euros par personne. Plus que quelques jours pour découvrir l'exposition « Les enfants de la Résistance ». Jusqu'au 24 juillet, le musée de la Résistance et de la Déportation explore de manière ludique l'histoire de la Seconde Guerre mondiale et de la Résistance. Comptez 5 euros pour le plein tarif, mais c'est gratuit pour les moins de 18 ans. Attention, la carte bleue n'est pas acceptée. Le 25 juillet, à la cueillette Font-Marie, à seulement quelques minutes de Montpellier, venez composer votre propre panier de fraises et de légumes bio. Une activité conviviale et locale à partager en famille ou entre amis. Notez que la cueillette a également lieu tous les mercredis et samedis jusqu'au 29 août. Dimanche 26 juillet, Marianne Ayaomak, les chœurs de Mao et les musiciens du Mao Sextet sont de retour. L'occasion rêvée de passer une soirée sous les étoiles dans une ambiance gospel, soul et world music. Le concert aura lieu à 21h au château de Beau à Saint-Jean-de-Buège. L'entrée est de 24 euros en plein tarif, dégressif selon l'âge. Toutes les informations sont disponibles sur le site internet Hello Asso. Jusqu'au 30 août, les ruelles de Pézenas se transforment en scène à ciel ouvert avec l'impromptu de Pézenas. Olivier Cabassu vous fait redécouvrir le théâtre comme vous ne l'avez jamais vu. Un spectacle immersif d'1h20, retraçant le séjour de Molière dans la ville. Comptez 20 euros pour le plein tarif et 15 euros pour le tarif réduit. Pensez à réserver votre place sur le site internet. Ainsi s'achève l'agenda des sorties de Radio Aviva. Nous vous rappelons que les auditeurs membres du Club Aviva peuvent recevoir les informations concernant les invitations disponibles pour les spectacles de nos partenaires. À bientôt sur Radio Aviva.
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Monikea, album de la semaine. Très solide. À suivre, XL Middleton. Et tout de suite, Rudy Kane.

programme de la semaine sur le Funkanthologie à l'instant. Vanity. Il est temps pour la team de vous quitter. On se retrouve la semaine prochaine pour de nouvelles aventures made in 80. Salut à tous!

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Anna Marie, album de la semaine. Sur le meilleur du son des années 80. Il est temps pour la team de vous quitter. On se retrouve la semaine prochaine pour de nouvelles aventures made in 80s. Salut à tous!

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